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2: Mais elle, tu sais, sur l'environnement, là, on y a martelé que le CO2, c'est l'ennemi 0,04% de l'atmosphère. C'est à cause de ça. Tous nos maux. Chico, te rends-tu compte qu'il y a des feux au Manitoba? Puis qu'à cause de ça, on n'a pas pu avoir la parade gay. Ça, ça tue du monde. Là, ça va trop loin, les changements climatiques. Ça va faire. C'est genre, pour vrai, là, c'est le genre de réflexion-là qu'il y a dans des têtes comme la sienne. Ça, c'est son chum.
3: C'est malade parce que, on le sait par expérience, chaque fois qu'il y a un férié, tu fuckes le cycle de la pluie. Hein?
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2: J'ai sorti quelques random facts pour avoir du plaisir aussi. Hein. Une des places les plus communes pour retrouver quelqu'un de mort, eh bien, imagine-toi donc.
3: Cimetière.
4: Ben, je m'excuse, mais 1-0 Rémi.
3: C'est sûr que c'est ça. Là.
2: OK. Je voulais dire, non, c'est la salle de bain. Parce que, habituellement...
4: Ah, retrouver quelqu'un qui vient de décéder.
2: Exactement.
4: Qui n'est pas encore inhumé. Là.
2: Non, c'est ça. L'ours polaire est un des seuls animaux à chasser l'humain. L'ours, lui, littéralement, s'attaquerait à l'homme de façon genre, je vais te chasser.
4: Ouais, mais en même temps, l'ours polaire, j'ai de quoi pour lui, moi.
2: C'est-à-dire?
4: La fonte des glaces.
2: OK. Laurent et son pick-up. Il y aurait actuellement plus de 2000 tueurs en liberté aux États-Unis.
3: 2000?
2: Ouais.
3: Moi, je pense qu'il y en a plus que ça.
4: Ouais, moi aussi, je pense qu'il y en a plus que 2000.
2: Ça compte pas les jeunes.
4: Aux États, en plus.
3: Sur 350 millions, là.
2: Non, mais celle-là, elle est fun. Le mannequin de CPR, là, tu sais, les cours de respiration artificielle.
4: Ouais.
2: Imagine-toi donc que ce mannequin-là s'est basé sur le visage d'une fille de 16 ans.
4: Ben là, ça devient malaisant encore, ton fait, là. Ça n'a pas pris de temps.
3: C'est ce que j'ai dit.
2: Qui est inconnu et qui est décédé noyé dans la Seine en 1880, qu'on a moulé son visage parce qu'elle avait l'air tellement sereine.
3: C'est ça. Sereine, elle devait être gonflée un peu. Ils l'ont retrouvée dans la Seine, pareil.
2: Et ils ont utilisé son visage pour faire la face du mannequin.
5: Ne manquez pas Laurent Littruand du lundi au jeudi dès midi.
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1: J'ai reçu une lettre qui me dit: Monsieur Yann, je me permets très humblement de vous faire remarquer que vous êtes, comme le dit Monsieur Clément Ledoux, un valet du pouvoir. Permettez-moi encore de vous dire tout le mépris que j'ai pour vous d'être passé à l'ORTF. Voilà. Je suis donc un valet du pouvoir. Mes camarades comédiens et moi, qui sont des laquais de la faction,
2: si vous saviez.
1: Complètement afféodés, mais oui, bien sûr. Et justement, je suis heureux d'accueillir à notre micro Monsieur Lalèche, qui est le président de l'école des laquais du pouvoir, c'est ça?
3: Oui, c'est la classe de la Courbéchine. Vous avez dans la classe de Courbéchine, vous avez préparation à l'agrégation de Brossard Lui. Ensuite, vous avez préparation à la licence de paillasson. En fin d'année, alors, vous avez le parcours du rampant. Ça se peut se faire dans un stade, mais moi, je préfère faire dans un grand, grand couloir.
1: Non, parce que c'est plus symbolique.
3: Éventuellement circulaire.
1: Oui, oui, oui.
3: Vous voyez? Et alors, vous rampez et tout à fait en face de vous,
1: très loin. Vous avez l'image du pouvoir.
3: Voilà.
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2: Par exemple, ce que les Allemands ont fait, vu que le Canada ou le Québec ne voulait pas leur fournir de gaz naturel, c'est qu'ils se sont tournés vers le Qatar. Donc là, ils ont versé des dizaines de milliards d'euros au Qatar, et qui est évidemment une grande démocratie libérale, comme on le sait. Et donc là, c'est le Qatar qui sont les grands alliés du Hamas, entre autres, et
3: qui abrite carrément
2: les homosexuels qui ont reçu tous ces beaux euros, alors que cet argent-là aurait pu finir au Québec pour financer nos écoles et nos hôpitaux. Donc,
3: mais on finance, à notre défense, on finance aussi le Hamas, ici, quand on est capable.
2: Ça, c'est vrai, effectivement. D'ailleurs, je dis ça comme ça, si les gens veulent aller sur québecfier.org, québecfier.org/Hamas, il y a une... ils peuvent contacter leurs députés pour leur demander d'arrêter de financer le Hamas avec nos impôts.
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1: J'ai une belle communauté qui me suit, puis je suis bien content. Fait que tu sais, je suis tout le temps content d'avoir des beaux compliments, surtout venant du politically.
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1: Ah, mais là, c'est la même affaire que la règle gauche. Tu te vois-tu à bisoune?
2: Ouais, mais là, ça c'est un minimum, là.
1: Tu sais que dès que t'es une bédaine, c'est pas long que t'avoues plus, là. Faut que tu te penches. Soyons honnêtes, là. Ça faut pas être très gros, là, pour plus voir la graine, là.
2: Moi, je l'ai dit, le test ultime, c'est vous promener dans la gravelle. Puis si vous avez l'impression que vous avez des petits tatons qui bougent, là, pas mon signe, ça.
1: Pis... Ben moi, je refuse. J'ai refusé de devenir ça. 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
4: La prime pour la capture de cet homme est de $5,000. Un certain Judas a trouvé que $30, c'était tout à fait suffisant. Il n'y avait pas de dollars à cette époque-là.

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1: Mais non seulement ça, en termes d'économie, quand Trump a amené, exemple, le chômage chez les Noirs à des lots historiques, puis qui, en passant, se l'attribuait avec joie, parce qu'il est pas raciste, un trou de cul égal avec n'importe qui de n'importe quelle race, il disait c'est de la faute d'Obama, c'est des politiques d'Obama qui ont effet maintenant. Il faut servir la même médecine à Biden. Il y a beaucoup de choses que Biden, en ce moment, a hérité de Trump et dont il jouit en termes économiques.
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0: C'était quoi ce truc là? 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
1: Qu'est-ce que t'as encore, toi?
0: Bah t'as pas entendu le cri?
1: Quel cri? Non, j'ai rien entendu, j'étais avec le central. Mais pourquoi ça venait d'où ton bruit?
0: Alors t'as entendu là? 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Oh putain, mais qu'est-ce qu'on fout, merde!

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1: Lane Lambert, c'est un gars de Swift Current qui a accroché ses patins avec les Nordiques de Québec en 89.
2: Mon cousin est arrêté deux fois à Swift Current en ma présence.
1: Calvaire, ça fait
2: c'est
1: ça.
2: Saskatchewan.
1: Ça filait pas, c'est Saskatchewan.
2: Saskatchewan, en y allant, tu sais, il traverse le Canada, pogne une petite envie de pied à Swift Current, s'en va dans les Rocheuses, passe un mois et demi, revient, pogne une envie de chier à Swift Current. Tu sais, ça s'appelle Swift Current. C'est capoté.
1: Saskatchewan, donne-moi ma flore.
2: Intestinal. C'est le temps qu'on s'en a.
1: Ouais, je pense qu'on est rendu là.
2: Les deux snooze s'en viennent. Puis, bonne fin de semaine. Fait que, ouais.
1: Et un nouveau band que tu vas barrer à CGM2, ça?
2: Non, c'est déjà barré. Salut! Saskatchewan!
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0: Gauthier et Laurent Lépouin. J'espère que vous allez bien. Moi, c'est le cas, je vais très bien. Comment est-ce qu'il va, Rémi?
1: Très bien aussi.
0: Parle-moi de ça, my friend! Par contre, les fans du Canadien, c'est moins ça, là.
1: C'est, ouais, c'est un petit peu moins ça.
0: Ça a été difficile.
1: Qu'est-ce qui s'est passé?
0: Tu l'as pas regardé?
1: Non.
0: T'es resté fidèle à ton habitude? Change pas.
1: Mais le pire, c'est que je suis tellement profane que j'ai un petit peu l'impression de leur porter chance en ne regardant pas le match.
0: OK.
1: Tu sais, si j'avais à le regarder, je le regarderais, là.
0: Superstitieux. En passant.
1: Ben, un peu. Pas tant, là.
0: T'as vu la publication de la CAQ par rapport à la superstition, justement? Et le Canadien, là, c'est. Là, il y a beaucoup de...
1: Non.
0: De questions non, parallèles.
1: Non, je l'ai pas vu. Parce qu'il y avait un sous-marin dedans?
0: Non, regarde. Okay. Ils ont répondu, Parti québécois. Je vais te le lire, là. On voit...
1: OK, on voit un chat noir qui passe sous un escabeau.
0: C'est ça. Puis dans le logo du PQ.
1: Le logo.
0: Dans le haut de l'escabeau.
1: Le vrai logo du PQ. Parce qu'eux, ils ont utilisé le vrai logo de la CAQ là, dans leur publicité.
0: Cher Parti québécois. Ça, c'était hier qu'ils ont publié ça. Avant la rencontre. On vous en supplie. Ne mettez pas votre pub pendant le match. On veut mettre toutes les chances de notre bord pour gagner. Merci, l'équipe superstitieuse.
1: Puis ça vient de la CAQ.
0: Ouais, ça hey, vient de la CAQ.
1: C'est cool, on est en plein beef gouvernemental. Ils s'envoient des publicités, puis là, tu sais, on a la réponse de la CAQ.
0: Mais il n'y a pas juste ça. Là, si on parle de porter la poisse. Le Canadien a perdu, c'est vrai, quand il y a eu la pub du PQ. Mais le Canadien n'avait pas lancé beaucoup, je comprends tout ça. Puis ça a été la même chose hier, puis on va l'analyser plus tard avec Will. Mais à la différence, Rémi... que le Canadien a perdu en prolongation puis était dans le game tout le long. Hier, c'est pas ça qui s'est produit, là.
1: Non, ben pas selon le pointage. 4-0,
0: c'est ça? Non, pas juste selon le pointage. C'est encore une histoire de faible nombre de lancers. Le Canadien lance pas.
1: Ouais, mais ben Martin Saint-Louis avait pas pris la décision de ne pas faire jouer quelques joueurs.
0: Non! Ça a été les mêmes, sensiblement, c'était le même alignement. Il y a certains joueurs qui n'ont pas touché à la glace souvent. Mais c'était le même alignement. Là, il y en a plein qui disaient, ouais, faut faire jouer un tel, faut faire jouer un tel. On est rendu là, là. C'est, même en apportant 8000 modifications, le Canadien, il pompe l'huile, c'est ça le bon terme? J'ai de la misère avec mes dictons. Ils sont essoufflés.
1: Bon, ouais, OK, ouais.
0: Allons-y avec le vrai terme, là. Hier, le Canadien a terminé la rencontre avec 18 lancés. Combien les Hurricanes sont terminés?
1: 30-quelques.
0: 45.
1: C'est plus que le double.
0: Puis ça, en plus
1: que le double.
0: J'ai pas compris, lors de la première période, on a retiré 3 lancers aux Hurricanes. Je sais que c'est un... Je tombe dans les complots, là, puis c'est sûrement pas ça, là. Mais moi, je disais que le statisticien... Je disais ça à ma conjointe hier pendant qu'on regardait la rencontre. Je pense que le statisticien du Centre Bell fait exprès pour ne pas faire mal paraître. Le Canadien, fait qu'il enlève des lancers au Hurricane. Sinon, ça aurait été après une période 15 contre 5.
1: Pourquoi ils enlèvent des lancers? Ils ont pogné le poteau?
0: Non, oui. Je sais pas. Ils considéraient que ça avait été à côté, que ça avait c'était un lancer bloqué. Mais hey, des lancers tentés, là, tu sais, que soit qui ont été bloqués, Rémi, soit qui ont été à côté sur les poteaux, bord horizontal ou sur le gardien. Les Hurricanes, hier, en ont tenté. Près de 100. Je pense que c'était 95 lancés. Ils en garochent, là. Eux autres, ils tirent de partout, puis ils dominaient, là. Des fois, ça en était ridicule. On dirait qu'ils étaient en avantage numérique, alors qu'ils ne l'étaient pas. Ça aurait pu être pire, là. Si Dobesch n'avait pas été excellent, c'est pas comme ça. Ça aurait fini, crime 8-0, je pense, là, Rémi. En passant, là, moi, je veux m'adresser aux fans du CH. Parce que, avec Will, on va plus y aller de l'analyse et autres, là. Je suis un peu déçu. Je parle pas de tout le monde, là. Si le chapeau...
1: Si le chapeau vous fait, mettez-le.
0: C'est ça. Encore une fois, merci Rémi de m'aider pour les dictons. Hey, ça a même pas pris 2 minutes, je me suis mêlé dans 2 dictons. Mais là, c'est pas terminé. Je sais que la série est 3-1 pour les Hurricanes. Ça pourrait prendre fin demain. C'est pas fait. On a déjà vu ça dans le passé, des équipes qui revenaient de 3-1, dont le Canadien l'a fait à quelques reprises, Rémi. Mais surtout, moi, c'est la réaction des gens sur les réseaux sociaux, OK, mais dans l'amphithéâtre en tant que tel. Je m'explique. Hier, alors qu'on perdait par quand même plusieurs buts, mais tu sais, le prix des billets, là, il reste le même, là, à la base, là, lorsqu'ils ont acheté leurs billets, là. Ça s'est vidé, là, il devait rester à peine le quart des gens au Centre Bell. Et même lors des derniers lancers du Canadien, qu'est-ce qu'on faisait quand le Canadien faisait un lancer, Rémi? On applaudissait en dérision.
2: OK.
0: Comme, ah, bravo, enfin, on lance!
1: Ben, tu sais, c'est quand même, le message passe assez clairement, là.
0: Non, regarde.
1: Non, mais si on s'informait à toute l'équipe du Canadien, pourquoi ne lancez-vous pas? Qu'est-ce qu'ils répondraient?
0: Je vais te répondre pour eux autres, moi. Ils ne sont pas dans... Le Canadien n'était pas supposé être rendu là. Le Canadien est épuisé. Le Canadien n'a pas le même talent, point, que les Hurricanes. On va arrêter, là. Ah. C'est ça, l'histoire, là. Fait que là... comme moi, j'arrête pas de le dire depuis le début, le Canadien, puis moi, je suis super content pour les fans, puis je le dis tout le temps pour l'économie et autres. Mais on jouait avec du house money. On n'était pas supposé être dans le Final Four. Il n'y a personne qui avait prédit ça en début d'année. Même l'organisation n'y croyait pas.
1: Non, c'est vrai. C'est vrai, là.
0: Donc là...
1: Mais tu sais, je veux dire, un rebondissement, ça peut arriver.
0: Oui.
1: Tu sais, ils ont pas zéro talent. C'est quand même une équipe de la LNH.
0: Je comprends, mais lorsqu'on gagne... Moi, j'aime voir que, tu sais, lorsque ça va bien, on reconnaît les vrais amis. C'est 11 qui dit ça dans le dernier chapitre, là. Quand ça va bien, ton téléphone n'arrête pas de sonner. Quand ça va mal, il y en a combien qui vont se désister? C'est un peu ça que j'applique. Je suis meilleur dans mes paroles de chansons, oui, en 5 dans mes dictons.
1: Clairement.
0: Puis je trouvais que c'était une très bonne rime, ça. C'est très vrai, là. Ça devrait être ça que les Canadiens aussi avec les fans. Je comprends que vous êtes fâchés. Mais là, on mène par un but. C'est olé, olé, olé, olé. Puis je le ferai pas trop parce que là, je sais des plans pour que tu me ramasses ça. Puis hors contexte. Puis s'il y a bien un cri qui me tape ses nerfs, c'est bien ce slogan-là. Puis c'est pas juste à cause du Canadien. Quand je l'entends n'importe où ailleurs, ça m'énerve. Là. Ce cri de soccer-là. Là. Ça m'énerve!
1: Le soccer, le sport, tu parles?
0: Oui, mais le olé, olé en tant que tel, ouais. Je fais attention, je le sais que tu essaies de m'amener là. Tu regardes l'heure, là, pis tout, là. Mais c'est ça, dès qu'on gagne un peu, c'est on festoie, c'est non-stop. Là, on perd, c'est plus difficile. Faut continuer de les encourager, encore plus les encourager, parce que ça va mal. À la place, on les applaudit en riant d'eux autres, en dérision, on quitte l'amphithéâtre, puis là, ça se peut. Que c'était la dernière rencontre du siège de la saison.
1: Moi, je m'en... C'était pas la dernière, c'est sûr qu'il en reste au moins une.
0: Oui, mais elle sera en Caroline, dans le sens que ça se peut que ce soit la dernière qui a eu lieu à Montréal.
1: Oui.
0: Puis moi, en tant... Si j'avais été...
1: Les fans sont partis en claquant la porte.
0: Oui, en riant d'eux autres. Ouais. Il y en a quelques-uns qui sont restés, là. Pour ça, je dis, si le chapeau vous fait, mettez-les, là. Mais si j'avais été un fan du CH... Je prends mon temps d'y aller au conditionnel. Là. Moi, je leur ai donné une forme d'encouragement puis une forme d'amour à la toute fin. Parce que disons que c'est le dernier match. Là. Faut que tu les applaudis pour tout ce qu'ils ont fait. Là. Alors qu'on s'était inespéré là, qu'ils se rendent jusque-là. Là. Ils n'auront pas ça. Là.
1: Non, c'est un bon point. C'est un bon point.
0: Fait
1: que si je leur demandais pourquoi vous chutez pas plus que ça, ils me répondraient, on essaye bien, mais
0: ils vont dire, ils diront pas, l'équipe est plus talentueuse, ou bien on est fatigué, ou des choses comme ça. Comme on, je voyais, Martin Saint-Louis qui y croyait encore, c'est sûr qu'il y croit encore, ils vont dire, faut qu'on gagne plus nos batailles à un contre un, faut qu'on se positionne mieux, faut qu'on lance plus, là, tu sais.
1: Okay, il ne dira jamais, lui, les Hurricanes sont quand même très forts. Il va falloir qu'on...
0: Il va dire ça, oui. Non. Il va dire, c'est un club d'élite qu'on affronte. Mais il ne dira jamais, c'est un club qui est meilleur que le nôtre. Ça, tu peux pas aller là.
1: Mais ça, tu laisses le pointage le dire, là.
0: Ouais, c'est ça. Tu laisses,
1: ça marche.
0: Tu laisses le
1: résultat. Pas besoin de le dire, sont là pour s'affronter, tu sais.
0: Ah, c'est ça. Gars, je l'ai ici, là. Les partisans crient leur frustration. Lancez la rondelle! Il y a même des articles, puis là, on fait entendre la foule qui applaudit en dérision. ça donnera rien, là. Ça... Lane Hudson, qu'est-ce qu'il a dit, lui? Ça, quand même, lui, il est allé loin.

0: Canadien avait toujours bien juste 9 lancés. Là. Pas oublier que ça commence à être une constante, là, le faible nombre de lancés de la part du Canadien. Puis là, je sais pas si on va en parler avec Will, mais hier, là, hey, moi, ça a parti tout de suite. J'ai dit, tant, le Canadien va s'attirer la poisse. Tu sais pourquoi je dis ça, Rémi? Parce qu'ils ont tout le temps quelqu'un qui porte le flambeau lors de l'avant-match. Je trouve ça cool, moi, comme idée, comme concept. Comme la glace prend feu. Puis, c'est parce que, dans le fond, le Canadien, à l'époque, on passait le flambeau. T'sais, dans le fond, les joueurs vedettes de l'époque, souvent c'est ça qui est arrivé. Puis il y a eu des grands joueurs là, qu'on a vus lors des différentes présentations d'avant-match. Je pense à Yvan Cournoyer. On a eu également Bob Gainey. T'sais, on a eu du gros stock, là. Mais là, hier, là, t'sais, peut-être, en même temps, je ne veux pas être de mauvaise foi, je me dis peut-être que le gars veut pas non plus. Mais t'sais, ça aurait été le temps de sortir Patrick Roy, là. Ça aurait été le temps de sortir des gros joueurs, là. Au pire, la veuve de Jean Béliveau, là. Hier, ils sont arrivés avec qui? Je vais te dire un nom, je suis même pas sûr que tu sais c'est qui.
1: Une ancienne légende, entre guillemets, du Canadien.
0: C'est pas une légende. C'est ça, l'histoire. C'est qu'il faut que ça soit une légende.
1: Entre guillemets.
0: Il porte le flambeau, il faut que ça soit une légende. Hier, c'était...
1: Peut-être que je le connaîtrai pas, là. Ou après à ça.
0: Ben, c'est justement, si tu ne le connais pas, c'est pas bon signe. Yaroslav Halak.
1: OK, le nom me dit un peu de quoi, là.
0: C'est, bon. Il y a eu une année, en série éliminatoire, Rémi, que Yaroslav Halak avait pris la place de Carey Price. Ça avait super bien été. Il avait éliminé les Pingouins, puis il avait éliminé les Capitals. Puis alors qu'il était négligé, là, tu comprendras que c'était les grosses années d'Ovechkin avec les Capitals et de Crosby, Malkin, toute la bande avec les Pingouins. Mais là, Halak, là, il a rien gagné, c'ti. Je m'excuse de Zagré, là. Moi, ça m'aurait fâché, là. Tu sais, disons, un joueur des Ravens aurait arrivé, là, puis ça aurait... Je sais pas, là, on aurait eu un carrière quelconque. J'aurais fait « What? » Tu sais, même, là, je vais en parler d'un autre.
1: Mais d'après moi, ils s'arrangent avec ce qu'ils ont. Là, je veux dire, on fait le personnel qu'on a, là.
0: C'est faux. Parce que, OK, disons, Patrick, il veut pas. Patrick, ouais. OK. Carey Price est toujours bien disponible, là.
1: Mais tu sais, il est quand même trop flambant neuf, Carey Price.
0: Halak est tout aussi neuf.
1: Ça se peut.
0: Halak a remplacé Price. Lui, là, moi, j'imagine. Moi, je me mets dans la peau.
1: Ouais, c'est ça, c'est
0: moi, je me mets dans la peau de Carey Price, qui regarde la TV, puis qui a donné je sais pas combien d'années à cette équipe-là, puis alors qu'il n'y avait pas d'équipe devant lui. Je sais que c'était le mal-aimé des partisans. Parce que c'est facile, là.
1: À la fin, c'est ça. On dirait que le monde avait hâte qu'il parte. Là.
0: Tout le temps, ça.
1: Même lui, il avait hâte de partir un peu, on dirait. T'sais.
0: Ouais, mais à m'emmener. C'est tout le temps, là, c'est tout le temps toi qui se fait fesser dessus, là. Ça devient tannant, là.
1: Ah oui, c'est ça.
0: Le gars, il a amené le Canadien, là, au tournoi de la COVID. Parce que moi, j'appelle ça le tournoi de la COVID, là. Les séries que c'est le Lightning qui a gagné. Mais ils sont toujours bien rendus en finale de la Coupe Stanley. Puis c'était à cause de qui? C'était à cause de Carey Price. Halak n'a pas amené personne en finale de la Coupe Stanley, là. Carey Price est dans les meilleures statistiques de tous les gardiens. T'sais, je ne dis pas que c'est le meilleur, là, parce que c'est sûr que Patrick Roy est meilleur, Ken Dryden, Plante, il y en a eu d'autres. Là, chez le CH, je suis pas fou là, à temps plein. Là. Mais il est dans les meilleurs gardiens que le CH a eu pareil. Là. Il est nettement supérieur à Halak. Halak s'en ont débarrassé l'année d'après. Parce que justement, il y avait Carey Price. Fait que lui, imagine, il est dans son divan, là, il est en train de boire sa bière, puis il fait « Hostie ». Encore l'autre. Il arrive avec Halak, là. C'est quoi, ça? En tout cas, moi, c'est ma montre. Là, peut-être que j'ai pas rapport, le 418-903.
1: Ça n'aurait pas nécessairement tout changé, mais ça aurait été un peu plus...
0: Non, ça aurait rien changé. Je pense pas que ça aurait changé sur le nombre de lancers.
1: Ça aurait été plus représentatif, tu sais.
0: C'est ça.
1: Qui apporte l'espoir, tu sais.
0: Bah, tu sais, c'est vraiment
1: Patrick
0: symbolique.
1: Patrick Roy, ça aurait été cool.
0: C'est purement symbolique. Ouais, Patrick Roy, là...
1: Ça aurait été fat, là.
0: Si en plus il va dans le vestiaire puis qu'il les craint, mais Martin il est bon là-dessus aussi, là, Martin Saint-Louis, je n'en doute pas. Là. Mais là, je pense que c'est juste qu'on est rendu au bout du rouleau, puis au bout de ce qu'on pouvait accomplir, mais ce n'est pas fini.
1: Il aurait pu envoyer le fils de Patrick Roy aussi.
0: Oui, mais il n'a pas joué avec les Canadiens, ça aurait eu juste aucun sens. Il arrive, il fait une chanson.
1: Ouais.
0: Il aurait pu chanter l'hymne. Il y en avait des gens qui disaient, ah, on aurait pu envoyer Marie-Philippe Poulin, puis j'adore Marie-Philippe Poulin, là, puis la victoire que

0: gagner quand même la grosse finale. Là. Mais tu sais, elle, c'est une gagnante, là, Marie-Philippe. Là. Comme si les autres ne l'étaient pas, là, mais ça reste qu'elle n'a pas joué avec le Canadien. Je trouve plus que Marie-Philippe Poulin et la victoire, Rémi, il aurait dû être honoré oui. sa patinoire. Ça, par contre, là, avant
1: justement... Mais de l'envoyer, ça aurait fait un bon clin d'œil quand même à l'équipe.
0: Non, non, tu fais juste la mettre, là, sa patinoire, là, avec les autres Québécoises, là, ben, tu toutes les filles de l'équipe qui veulent se présenter au match, là. T'es mis sa patinoire. Tu sais, c'est juste souligner, hey, le volet féminin, les autres qui ont gagné le gros trophée, là. Ça, ils l'ont même pas fait, là. Plus ça que j'aurais...
1: Ouais.
0: j'aurais été. En tout cas, mais comme je vous dis, on verra bien. Là, il y a une partie vendredi. Si le Canadien survit, la prochaine aura lieu dimanche du côté de Montréal, bien sûr. Je vais aller voir les billets, le prix des billets. C'est
1: pour rendu, vendredi?
0: Pour dimanche, parce que vendredi, c'est en Caroline.
1: Fait ouais, c'est tout cool. Ils en ont dit mis avant. J'espère qu'ils en mettent de disponibles. parce qu'il y a beaucoup de monde aujourd'hui qui ont enterré le Canadien.
0: C'est ça. Fait que là, je
1: il reste encore un petit espoir. Là, ben oui, c'est respirateur un peu. Là.
0: Ça se peut. Trois matchs de suite, ça se fait. Ça va être difficile. C'est pas pour rien que les Hurricanes ont fini premier dans l'Est.
1: Alors, t'as l'air de dire que ça s'est déjà vu quand même une remontée de la sorte.
0: Ça s'est remonté. Le Canadien l'a fait. Il y a quelques années, je me rappelle pas. Je pense que c'est contre les Leafs. On en parlera avec Will. Là. Il y a de la place, hein, en posant. Regarde, tout ce qui est bleu foncé, c'est quand il y a beaucoup de place. Okay. Tout ce qui est bleu pâle, c'est quand il y a pas, tu sais, quand il reste, mais pas beaucoup. Quand okay, c'est gris,
1: quand
0: c'est
1: gris,
0: plus.
1: C'est,
0: il y en a plus.
1: OK. Il y a à peu près 6-7 sections qui sont pleines.
0: Ça, mais ça, c'est tous des gens qui veulent revendre leur billet. Ah, regarde, on n'exagérera pas, là. Il doit y avoir peut-être 2000 billets qui sont en revente présentement.
1: Ah, OK.
0: Parce que ce sont tous des billets achetés. L'amphithéâtre demeure plein. Et puis, c'est encore cher, là. Regarde, dans le 300, là, quand t'es complètement en haut, là, c'est du 700 pièces, là. Il y en a un qui veut vraiment les vendre, lui, il les a mis à 522, là. Parce que tous les autres, c'est à partir de 700 pièces. Il y a un cas, lui, 310, il a dit, moi, 500 pièces, vous partez avec. Ça demeure cher, puis surtout, là, les Canadiens, là, je pense qu'il est rendu avec une fiche de 2 et 6 à la maison, sur l'éliminatoire, c'est qu'ils gagnent pas à la maison. C'est pour ça que moi, je pense que vendredi, ils vont gagner en Caroline. Puis ça va se terminer dimanche à Montréal. Je m'excuse là, si j'ai raison en passant. Là. Mais je sais pas si tu as remarqué, Rémi, mais pour l'instant, série du Canadien, je suis pas mal parfait. Là. J'avais dit en 7 le CH la première ronde. J'avais dit CH en 7 la deuxième ronde. J'avais dit les Hurricanes en 6. J'ai encore des chances. Toi, t'avais dit le Canadien en 6. C'est impossible.
1: Moi, j'avais
0: là.
1: Dit le... Non. Je voulais y croire.
0: Mais non, ça n'arrivera pas. Ah, puis, on va parler de...
1: Tu sais combien il y a de lettres dans le logo du Canadien?
0: Ah, là, tu m'arrives avec une attrape. Moi, je suis zéro visuel. Tu sais très
1: ça,
0: bien
1: là,
0: que
1: récemment,
0: j'ai...
1: Ouais.
0: Ben, il y a CH sur... Je vais dire...
1: H, il veut dire quoi?
0: C'est club de hockey. C'est pas habitant. Ouais.
1: Non, c'est ça. T'as ça, raison.
0: Ça,
1: moi, c'est club de hockey canadien, en fait. On devrait voir deux C et un H.
0: C'est ça, j'aurais dit trois.
1: Trois lettres.
0: J'aurais dit trois juste parce que, justement, je me disais, il doit avoir une attrape, là.
1: Non, ben moi, j'aurais toujours dit CH.
0: Fait que là, t'aurais dit deux lettres.
1: Ouais.
0: Il y en a trois.
1: Il y en a trois.
0: Ah, puis on parle là, du prix des billets là, qui sont chers pour le Canadien. Basket, les Knicks de New York, Rémi, qui sont rendus en grande finale. Eux autres, ils attendent de voir dans l'Ouest là, qui ce sera entre OKC et San Antonio. Ça se déroule au Madison Square Garden, amphithéâtre mythique de New York. J'allais te dire, t'as-tu déjà eu la chance, moi? Je suis cave, je m'excuse. Je sais pas, c'était vraiment pas...
1: Non, je l'ai vu dans plusieurs films, là, mais je suis jamais allé.
0: Il y a plein d'événements. Là. Il y a les Rangers, il y a les Knicks, il y a du cirque. Dans des films, effectivement...
1: Il y a Godzilla, à un moment donné.
0: Ah, c'est le film?
1: Dans Godzilla, il le trouvait pas dans la ville. On le trouve pas. Il y a genre un méga bébite, c'est gros comme un gratte-ciel. On ne sait pas, il est où.
0: Il était
1: dans le Madison Square Garden, en train de se faire un nid.
0: Il y en a plein d'eux, là.
1: Ouais, c'est ça.
0: Ah, je vais oublier ça. Hey, c'était tout qu'un film,
1: on
0: ça.
1: On le trouve pas.
0: Ouais, c'est ça. Les Knicks, comme je dis, c'est la folie. Les célébrités sont tous là. Timothée Chalamet, Tracy Morgan. Non, mais les Ben Stiller, ça capote, là. C'est sûr, là, les rappeurs, là, non, Fat les Joe, Jada Kiss, sont tous au match des Knicks. Ils ont toujours été des fans finis, mais là, en plus...
1: C'est comme prestigieux pour eux de se faire voir au match de oui. basket. Pas autant qu'au Super Bowl, mais pas trop loin.
0: Oh, je te dirais que...
1: Pas trop loin derrière.
0: Pour les rappeurs, je pense que c'est plus gros, ça. Surtout la finale.
1: Quand t'es assis et t'as les choses sur le plancher de basket,
0: ouais,
1: là,
0: sur le courtside.
1: C'est de shit, là.
0: Oh, oui, l'autre fois, il s'obstinait là-dessus, sur le fait, justement, là, que... Je me rappelle pas lequel, là, mais 50 Cent, lui, était sur le courtside. Il était vraiment en avant complètement. Tandis que t'en avais un autre qui était à 5-6 rangées en arrière. Mais Rémi,
1: donc, j'ai vu un acteur qui était là, puis il était avec son fils. Puis dans le fond, il y avait cet acteur-là, son fils. Puis à côté, c'était Rihanna. Puis il a dit à son fils, change de place pour que je parle avec
0: c'est
1: Rihanna.
0: Ben Stiller?
1: Non, c'est l'acteur qui jouait dans Jour de formation avec Denzel Washington.
0: OK, Ethan Hawke.
1: Ethan Hawke, ouais, c'est ça. C'est
0: lui qui était là. Training Day, là.
1: Il y en a qui étaient comme, si tu trouvais que ça n'avait pas de bon sens. Excuse-moi, là, mais j'aurais peut-être fait pareil, en tout respect pour les kids. Là.
0: Il est parfait. Là. C'est un excellent acteur. Bon,
1: ouais,
0: là.
1: Ouais.
0: Puis ce film-là, Training Day. Là.
1: Ouais, c'est de la bombe. Là,
0: bon, je ne me tente pas. Là. C'est toujours bon. Là. Avec Denzel. Là. King Kong! Non, OK, on commence à se calmer. Là. Combien coûte, Rémi? Là, on va faire un petit sondage. Combien coûte les billets les moins chers pour aller voir? Tu, je ne sais pas. Là.
1: Je ne le sais aucunement. Okay. Aucune idée.
0: Combien coûte le billet le moins cher pour aller voir les Knicks en finale? Ça, ce sera les matchs 3 et 4. Là, on parle de la section
1: je dirais,
0: la section du 5 du 9.
1: Je dirais plus de 1 500.
0: Alors.
1: J'avais 1 800.
0: Pour le match 3, c'est 4 005.
1: 4 005, le billet le moins cher.
0: C'est ça, puis du 5 du 9, t'es en haut complètement. Oh, ouais. Là, tu vois pas bien. Là. Le quatrième match, c'est 5 002. Puis s'il y a un match 6. Ça serait 5 000 $
1: okay.
0: canadiens. 5 000 pour le billet le plus haut. Fait qu'on rajoute une virgule. Là. On parle du canadien, 500 $. Mais les Knicks, c'est 5 000.
1: Et plutôt, t'as le prix en dollars canadiens.
0: Oui.
1: On salue Lost.
0: disons dans la section 100, ça c'est le niveau bas. Là. C'est pas les courtside, là, par contre. Là. On parle d'un billet entre 8 000 et 20 000. Hey, 20 000. Puis là, on va parler des billets VIP et des courtside. Derrière les bains, entre 57 000 à...
1: Oui.
0: À?
1: Ben là, 100 000.
0: Je... 180 000.
1: Oui, OK.
0: Puis là, les courtside, là, vraiment, là, 165 000 à plus de 415 000.
1: C'est du corps à un demi-million.
0: Il y a une paire de billets qui s'est vendue à 383 000 Canadiens. C'est dingue! 415 000, c'est une maison!
1: Ouais,
0: c'est
1: ben
0: une
1: oui,
0: belle maison, là! Tu vas voir un match!
1: C'est un demi-million, ouais! Puis 415 000, c'est le billet!
0: C'est ça!
1: Puis, hein? Tu sais, les big shots, là, mettons, tu veux dater une fille, là, tu l'amènes à un match comme ça.
0: Oh ouais, ben là,
1: puis l'animateur de foule, il disait hey, « les filles célibataires, faites du bruit, puis elle se met à foule crier. » T'es comme « OK. »
0: C'est un échec. Ah non, mais comme je dis, là, c'est le gratin là, qui est en avant. Là, t'as toutes les célébrités. Là. Ben Stiller est à peu près à tous les matchs. Spike Lee aussi, le réalisateur, qui lui est un fan fini depuis toujours des Knicks. C'est le réalisateur qui a fait plusieurs excellents films, là, dont Malcolm X et autres. Là. Lui a m'amené Rémi. Ah, ça fait longtemps, là. Parce que là, ça fait 27 ans là, que les Knicks ne se sont pas rendus en finale, mais il y a peut-être une vingtaine d'années, il s'était pogné avec un joueur des Pacers. Puis le joueur des Pacers avait répliqué, puis il a fait signe comme de quoi que les Knicks choquaient, comme s'ils s'étranglaient. Puis là, les deux, ils arrêtaient pas de s'écrire après. Ça a fini que le joueur s'était fait expulser. Spike Lee s'était fait expulser et le joueur aussi. Fait que le gars, je sais pas combien il avait payé à l'époque, là, ça devait être du gros cash. C'est sûr, c'était peut-être pas 400 000, là, mais à l'époque, la valeur de l'argent, c'était pas la même. De toute façon, moi, j'ai de quoi beaucoup plus abordable pour vous autres. Là. On va revenir sur...
1: Man, un match des Knicks, ça rapporte des centaines de millions, quasiment. Là.
0: Hey, tu devrais voir...
1: Pas des centaines, mais en tout cas...
0: La 7e avenue à New York, là, lorsqu'ils fêtent, là, parce que là, ils fêtent, là, quand ils ont passé la dernière ronde, ils ont balayé les Cavaliers de Cleveland. T'arrêtes de voir ça à New York, dans le centre-ville. Eh! On capote ces émeutes à Montréal, là. À New York, là, ça brasse, là. Il y a un joueur de basket, un ancien des Knicks, qui a eu la brillante idée d'aller dans la foule. Là, le monde s'est comme arrivé, puis il est tombé au sol, puis là, il y avait comme trop de monde, il manquait d'air, tout ça. On va manquer de perdre. On va aller voir du côté des capitales de Québec. Parce que moi, je vais vous parler de quelque chose d'abordable qui est dans notre cours, là. OK? Parce que ça, c'est, on s'entend, là. Capitales qui ont gagné hier, Rémi. 7-3. Fait qu'on est invaincu à domicile pour l'instant. Le troisième match et dernier de la série ce soir. Parce qu'après ça, on retourne à l'étranger. Fait que si vous voulez aller au stade Canac, c'est ce soir que ça se passe. 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Capital de Québec.com. Comme vous le savez, c'est de la bombe. Il y a du très bon baseball. Regardez, là, hier, là. 7-3, là. Le lanceur asiatique Chavez Young. Non, c'est pas lui, excuse-moi. Masatoshi Sakurai. Deuxième victoire de la saison. 5 manches et 2 tiers de travail. 5 frappeurs retirés sur des prises. Bing, bang! T'en mets, toi, chose. 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Combien ça coûte, Rémi?
1: 3 pièces.
0: C'est bon. J'avais peur de t'avoir perdu, mais je savais que quand avec ce prix-là, là, 3 pièces. Ça, c'est accessible. Allez-y en grand nombre. 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Surtout que là, avant qu'ils repartent à l'étranger, ils vont revenir, là. Mais c'est le temps d'y aller. Il y a quelqu'un qui écrit, ces gens-là ont des billets de saison, j'imagine. Oui, plusieurs ont des billets de saison au niveau des Knicks. On parlait des Knicks, là. T'sais, ceux qui ont des billets de saison, ça ne coûtera pas ça. Là. Ça coûtera pas 400 000 pour avoir ton billet de la finale. Ça, je comprends ça. Mais il y a des gens, dont des vedettes, qui n'iront pas nécessairement pendant la saison, qui sont prêts à payer le gros prix pour leur arriver en série, puis payer, c'est des billets justement revendus, un peu comme on voit chez les Canadiens. C'est pour ça que, moi, j'aurais un billet de saison. Il faudrait vraiment, là, parce que les Ravens, je les adore, là. Mais c'est sûr que je me pose même pas la question. Là. Quelqu'un m'offre 400 000, m'offre même 20 000 pour un billet, là. Même si les Ravens sont en série, même si c'est la grande finale. Ben, je sais pas, le Super
1: Parce
0: Bowl.
1: Que tu peux louer ton billet de saison, là.
0: Ben, c'est ça, tu peux le vendre, là. C'est ça, c'est que tu le vends un jour, le temps d'une match, là, le temps d'un match, là. Le Super Bowl, c'est ça la question. Oh! Disons que j'ai des billets. Première rangée. C'est là, à la ligne de 50, là, je suis dans la première rangée là, au niveau. Là. Puis c'est les Ravens qui sont au Super Bowl. Quelqu'un m'offre 400 000? Ah, ben, je le prends.
1: Mettons, ouais, là, tu le prendrais, mais si t'es quelqu'un qui est habitué d'aller au Super Bowl.
0: Non, je le prends. Même, tu sais. Ben, justement, si t'es quelqu'un qui est habitué d'aller au Super Bowl, ça te dérange moins d'en manquer un. Moi, c'est plus de même que je le vois. Tandis que moi, je l'ai jamais vu un Super Bowl, je sais pas.
1: Mais tu sais, c'était vraiment un plein qui fait t'sais, des millions par année. Là. Peut-être que tu vas t'en foutre aussi.
0: Non, c'est ça. Mais moi, je parle de notre situation. Là. Regarde, je vais te transformer. Là.
1: Est-ce que si tu me donnes 400 000
0: Method
1: pour
0: ne
1: pas aller voir?
0: Attends, Method Man, VIP, là, t'es backstage. Là. Prenez une bière ensemble, tout le kit. Fumez un petit cas de papier.
1: Ouais. Est-ce que je vendrais une place comme ça pour 400 000?
0: Ben, pas 400 000, disons 10 000. Parce que là, 400 000, c'est trop. Là.
1: Oui, je la vends.
0: Quoi?
1: Oh, oui.
0: Ah ouais. Je ne pas une soirée complète. Là. C'est une soirée mais avec Method Man. Là.
1: Ben, tu sais, c'est ça. Probablement à 5 000, je le ferais pas. 10 000, tu sais, ça commence à être là. Oui,
0: c'est
1: 10 000, ouais.
0: C'est trop calme. Fait que si jamais à un moment donné, on a des billets, on a des soirées à vendre avec Method Man, est-ce que ça surprenait? Ben, vous saurez, 10 000, c'est le prix de Rémi. Moi, Raven, je sais pas. C'est pas au Super Bowl. En plus, j'ai jamais vu de Super Bowl. Moi, c'est ça aussi. Là.
1: Tu peux pas payer 10 000 piastres pour une soirée. Pas de moi dans ma situation.
0: Ben moi, Super Bowl, 10 000, je le prends pas. Là. Quelqu'un,
1: j'ai pas payé. Ils payer, mettons, 2 500 piastres aller voir le Canadien. Moi, c'est...
0: Non.
1: Ça me rentre pas dans la tête, là, je veux dire.
0: Non, puis moi, j'adore les Ravens, là, mais je serais pas capable de débourser ça.
1: Un
0: là.
1: Mois de loyer pour 1 600 piastres, puis ça a l'air que c'est cher, terrible. Ça vaut quand même plus la peine que d'avoir un match pendant...
0: Pendant
1: 12 heures, tu sais.
0: Puis ça dépend. Ça peut être un match plate, là. Regardez
1: le
0: Canadien.
1: À Montréal, il y a beaucoup de chances que ce soit un match plate, selon les statistiques.
0: Ben, hier, là. 4-0, là. C'est pas. Tu sais, je veux pas rire, même si je ris, je m'excuse, là. C'est pas comme si je me réjouissais de tout ça, là. Mais je commençais à être limite, là. OK. Allez, là, il faut enchaîner les sujets. Je viens de voir l'heure. On a Marianne également qui viendra nous voir dans pas long. Puis on accueille aussi Jonathan du Hangar Fumoir, aussi du Casse-Croûte du Hangar. Super cool de parler avec un jeune entrepreneur comme Jonathan. On va parler de ses excellents produits, etc., etc., etc. Mais là, dans l'actualité, je t'ai envoyé deux, trois petites choses. Je ne sais pas si tu as l'extrait audio de près. En attendant, je vais te parler de la nouvelle écrite. Alors que Éric Duhaime, Rémi?
1: Oui. Ah, il faisait sa soirée corporative hier dans Bellechasse au club de golf de Saint-Damien-de-Buckland.
0: Oui, mais là, il s'est rétracté. Parce que là, je sais pas si c'est hier qu'il y a ça. C'est-tu hier qu'il y a ça? Parce que... T'as un peu... Ouais. Ah, ben, tabarouette. Monsieur Duhaime, lors d'un discours mercredi pour officialiser sa candidature dans la circonscription de Bellechasse. Si ça avait été toi qui avais animé, t'aurais pu le rattraper, là.
1: Peut-être, ouais.
0: Sais-tu ce qu'il a dit?
1: Non.
0: Le méchant Éric. Il a dit « Ce n'est pas à François Legault, ni à Pierre Fitzgibbon, ni à la successeur des deux, Christine Fréchette, de choisir qui doit avoir du succès en affaires au Québec. » Ça va bien, là. Tu te poses bien. C'est la phrase après là, qu'il l'a mis dans le trouble. « C'est avec votre mérite que vous faites de l'argent, pas avec des subventions de ma tante Christine. » Oh! Ma tante Christine! Ça, ça n'a pas passé. Là, aujourd'hui, il fait son meilleur coup de pas, il se promène, là. Ma tante Christine. Alors, c'est le titre, là. Deux points. J'ai compris qu'on peut utiliser le mot mon oncle, mais pas ma tante, dit Éric Duhaime. Fait que dans le fond, il fait pas des excuses.
1: Ah, il s'aidera pas plus, là.
0: Mais le pire, là. Là, je veux pas passer pour un misogyne à rien, là.
1: Parce que mon oncle, excuse-moi, mais ça paraît pas mieux. Là.
0: C'est pas mieux, ouais, c'est non. Ça. Puis moi, je le disais souvent, mon oncle.
1: Ma tante, ça sonne quétaine. Puis mon oncle, ça sonne un peu quétaine pervers.
0: C'est ça, quétaine limite. Le quétaine, genre, vient faire un tour sur les genoux de mon oncle. Là. C'est, on aime moins ça. Là. Ouais,
1: c'est ça.
0: C'est pour ça que moi, au pire, je passerais pour un misogyne alors que je ne le suis vraiment pas. Là. S'il y en a bien un qui, vous le savez, là, je fais des fois des jokes. Des jokes faciles, là, mais c'est pas ça. Là, mais est-ce que c'est grave qu'il ait dit ma tante? C'est-tu si péjoratif que ça? Je sais pas.
1: Ben, je vois pas ça misogyne du tout. Moi, c'est pas. Il était toujours bien pas pour dire mon oncle Christine. Là. Mais c'était pas dans le sens c'est une femme, c'était dans le sens que plus quétainerie, tu sais. Cheesy, facile un peu comme décision.
0: Ouais, mais c'est parce que. Tu sais, on disait souvent ça, c'est ça que je dis. Et moi-même, je l'ai dit.
1: C'est sûr que ça peut être perçu de plein de façons. Là.
0: François Legault, je le disais à quelques reprises ici, là, mon oncle François, là. Parce que je trouvais qu'il prenait des décisions. T'sais, comme mon oncle, là. Un peu là, dans sa gestion, là. Puis de la façon aussi qu'il l'interprétait, là. T'sais, c'était le mon oncle maladroit, là. C'était pas le mon oncle trop chaud, là, qui disait.
1: En mots simplices, puis.
0: C'est ça. Là, on peut plus dire ça, là. Le gars, Mulcair, entre autres, qui est sorti. Oups, tout d'un coup, le misogyne sort. Éric Duhaime n'est pas misogyne.
1: Non, non.
0: Il a juste voulu prendre le pendant féminin de mon oncle, puis l'appliquer. À Fréchette en disant que c'était des mesures ordinaires. Déjà que Fréchette, il aurait pu juste se servir de cet extrait-là, tu l'as, d'après l'extrait.
1: Ouais.
0: Ça n'a pas bien été pour Christine hier, je dirais pas ma tante, là, mais ça n'a pas été pour Mme Fréchette hier, quand tu pourras le faire jouer. On écoutera, parce que là, il va de plein d'annonces, puis elle donne l'argent partout.
2: Oh. La première ministre?
0: OK, là, on lui demande la dette.
2: Et je voudrais vous donner le bon
3: chiffre. Environ. Je vous donne je vous donne du jeu, là, il n'y a pas de...
0: Oh, oh, j'aime ça.
3: En fait, non, je veux la dette nette, en chiffres, en dollars. Est-ce que vous savez c'est quoi?
0: On dirait à l'école.
3: J'en conclue, Madame la Première ministre, que vous ne savez pas c'est quoi le chiffre de la dette au Québec.
0: Ça, c'est pas bon.
2: Je vous reviens.
3: Mais ça me semble assez clair, Monsieur le Président. C'est quoi la dette nette au Québec aujourd'hui?
2: La dette nette aujourd'hui...
0: Ben là, ça reparti, là.
1: Ouais.
0: C'est juste parce que t'aimes trop ça.
1: Le début, on l'avait.
3: Vous n'avez pas l'idée du chiffre, Madame la Première ministre?
0: On peut l'écouter deux fois, c'est bon.
2: Je vous donne le...
0: J'aime tellement ça.
3: Environ. Je vous donne un... Je vous donne du jeu, là. Il n'y a pas de...
2: 36%
3: En fait, non, je veux la dette nette, en chiffres.
0: Le plus, c'est que ça... Elle était proche avec ça, hein.
3: Est-ce que vous savez c'est quoi?
0: Pour le pourcentage.
2: Ça équivaut à quoi?
3: J'en conclue, Madame la Première ministre, que vous ne savez pas c'est quoi le chiffre de la dette au Québec.
2: Je vous reviens.
3: Ça me semble assez clair.
0: OK, c'est correct, là, je vous reviens. Mais elle n'était pas si pire par rapport au pourcentage sur le PIB. Là. C'est 38,8 exactement, pour ce qui est du pourcentage.
1: Du PIB du Québec.
0: Oui, mais la dette nette en pourcentage du PIB.
1: C'est beaucoup.
0: C'est énorme.
1: C'est un haut pourcentage, là.
0: Mais le chiffre, c'est quoi, Rémi?
1: Mais tu vois, moi, j'aurais dit 11 milliards.
0: Non, ça, c'est
1: là,
0: le budget.
1: Là, je me mêlais avec le déficit dans le budget.
0: C'est ça. C'est ça. Ça, c'est quand on arrive au budget.
1: La dette du Québec envers le Canada?
0: Non, c'est la dette nette du Québec envers les institutions. C'est les institutions financières. C'est pas pour rien qu'on se fait y a une décote, là. C'est les institutions financières, là. On doit pas ça.
1: Les institutions canadiennes? Des...
0: Un peu partout.
1: C'est drôle, là, en tout cas.
0: OK, selon toi, combien?
1: Ben là, je l'ai su depuis, là. C'est une espèce de 259 milliards.
0: Ben ça. Bon, on dit environ 250 milliards.
1: C'est le genre de chiffre que je me détache de ça. Je saisis c'est quoi, là, le 259 milliards là, en dollars.
0: Attends un peu. Il y avait quelqu'un qui avait...
1: On est donc ben pauvres.
0: Attends, gars, c'est l'Institut... si vous voulez regarder ça, là, il y a l'Institut économique de Montréal qui a un compteur de la dette. Là, c'est... Puis on voit la dette. Le montant qui augmente. Hein?
1: Significativement, là, c'est ça.
0: C'est-tu le fun, ça? Tu okay, vois
1: mais
0: combien...
1: C'est ça, mais c'était, là, c'est 379 milliards. Est-ce que c'était 259 hier?
0: Alors,
1: c'est
0: je peux pas croire qu'il y a 100 milliards depuis hier.
1: Excusez, mais en tant que citoyen, il faut que je me détache de ça. Ce n'est pas de ma faute et faut pas que je prenne ce poids-là sur mes épaules. Là. J'ai pas à le partager non plus. Là.
0: Hey, ça monte-tu vite en passant?
1: Non, c'est ça. Ça, c'est... Tu sais, les dollars, là, c'est... OK, check, 1000.
0: Ça, c'est les 1000, là.
1: 2000. 3000. 4000. Tu sais, même, ça monte, voyons donc.
0: C'est la dette par contribuable, par personne là, qui paie des impôts.
1: Non, je ne m'accorde pas ça. C'est rien qu'une statistique que tu vas me donner là. C'est combien... Vous voulez séparer ça.
0: Combien tu te dois, là? C'est combien, là, dette par contribuable? Par personne, là, techniquement, là.
1: Pour le Québec, c'est ça? Moi, je considère que je ne dois zéro.
0: Non, toi, tu dois zéro. OK, je comprends, Rémi, là. Mais selon toi, dette par contribuable, ça équivaut à quoi, là?
1: Ben là, c'est ce chiffre-là divisé par 8 milliards, mettons?
0: Non, pas milliards, là.
1: Millions, excuse-moi, oui. Mettons peut-être 6 millions, là. Il y a des enfants là-dedans, là.
0: Il y a des enfants, il y a
1: c'est
0: des
1: personnes. C'est quel âge? Un enfant, quand il devient, quand il pogne 18 ans, est-ce qu'il tombe endetté? Il tombe à partager ça?
0: Non, non, non, c'est à partir du moment qu'il travaille.
1: Ah!
0: Comme le mien.
1: J'ai un truc pour ça, moi.
0: Le mien.
1: Je travaillerai pas.
0: Le mien est rendu dans la gang, là.
1: OK. Quand tu te mets à payer des... Ouais, mais on paye pas d'impôts avant nos 18 ans.
0: Non. Non, mais je pense que t'es considéré quand même contre un contribuable parce que, tu sais, il y a certains montants qui sont retirés sur ta paye à la source.
1: Du RRQ, tu sais, c'est pour toi-même plus tard, hein. En tout cas.
0: Ça demeure quand t'es un contribuable.
1: Peu importe.
0: T'es un contribuable.
1: Combien?
0: C'est pas un chiffre. 52 569,94.
1: Puis ça, c'est un chiffre qui monte, là, je veux dire.
0: Oh oui, c'est ça, ça va monter.
1: c'est aujourd'hui, le 28 mai à 12h40, c'est 52 000.
0: On rit, mais c'est pas drôle.
1: Là, un an, c'était quoi? C'était genre 42, peut-être?
0: Ah, c'est 45, pas. Il faudrait voir, là.
1: Faudrait qu'elle fasse le calcul.
0: On parle que c'est l'équivalent d'un endettement de 166 000 par famille, de 4 personnes.
1: Mais je... Moi, je sais pas pourquoi ils disent ça de cette façon-là.
0: C'est l'Institut
1: je ne reconnais pas cet angle de vision-là. L'institut c'est pas vrai que moi, je dois 52 000 ou qu'un ménage doit 166 000.
0: En tout cas, peut-être qu'on devrait garder notre argent et pas faire des mauvais Photoshop là, à la place, la CAQ, là, avec des chats noirs et des escabeaux.
1: Non, non, mais tu sais, puis en plus, ce monde-là, moi, si quelqu'un me doit 379 milliards puis qu'il se paye une game des Kings au Centre Vidéotron, on va dire « Yo! »
0: Ouais, mais là.
1: Tu sais, c'est.
0: Lui, il va te répondre. Ouais, ben attends, là. C'est...
1: On voit tout le temps ça, du monde qui nous doit de l'argent, puis qui dépense, et s'en va en vacances.
0: C'est un 6-7 piastres. Ouais, mais c'était pas des vacances, là. C'était un 6-7 piastres dans la dette.
1: Non, non, je sais, mais. Tu sais,
0: millions.
1: Ouais, ouais.
0: Rien. Mais
1: on, moi, j'aimerais ça savoir à quelle vitesse on peut la rembourser, cette dette-là. Est-ce qu'on est en train de la rembourser ou elle ne fait que grimper?
0: Il y a quelqu'un qui m'écrit, ça augmente de 65 millions par jour.
1: Bon.
0: Fait que tu sais, les Kings, c'est pas si pire. Hey, le troisième lien, là, oublie pas, hein. On est arrivé avec le Golden Gate, là. On va avoir
1: ça,
0: un pont.
1: On va se faire un pont. Puis
0: un pont plus long
1: c'est
0: que
1: c'est comme le... s'il n'y a pas de limite à l'endettement. C'est normal qu'à un moment donné, le Québec dise, bah, c'est pas grave, la dette, elle peut monter. Ce chiffre-là a l'air de pouvoir monter encore pendant bien des années.
0: Ouais. Puis, tu sais, je veux pas parler, vous savez, je suis pas un fan du troisième lien, mais puis, tu sais, les ponts en général,
1: oui,
0: je vais me tenir loin, là. Mais je parle pas, je suis pas un fan du sujet, là. Je comprends que t'es un fan d'en avoir un, là. Mais on dit que le nouveau pont de l'île d'Orléans ne sera pas mis en service avant 2028. Puis on dit que le vieux pont pourrait fermer en 2027. Est-ce que c'est moi, mais il y a un problème?
1: Pas les encouragements, matin, man.
0: Est-ce que c'est moi ou il y a un problème, là?
1: Oui, si on s'est compté, il y a comme un trou d'un an, là.
0: C'est quoi avec les gens de l'île?
1: C'est comme le CV, t'arrives, t'as un trou dans ton CV, là, que c'était fait pendant cette année-là.
0: Moi, je sais ce qu'on va faire. Les fumeurs, on n'arrête pas de les éloigner. On va tous les envoyer sur l'île. Vous irez fumer en paix de l'autre bord. Enfin, on va avoir la paix. Je fais des blagues. Bon, OK, on arrête là. C'est fou raide comme un auditeur nous écrit. Effectivement, c'est fou raide ça. On va écouter une bonne chanson, là. Ça va nous remettre dedans. De toute façon, Marianne, Will, Jonathan, du casse-croûte du hangar. Juste du divertissement pour vous autres, d'ici la fin de l'émission. On part ça avec une grosse tonne, French Montana, avec Max B. Et Kanye, oui, Kanye West. Yeah.

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0: on reçoit Marianne en studio. Juste avant, vous rappeler que en une heure, vous pourriez changer des vies. Oh oui, le don de plasma permet de créer des traitements indispensables pour des milliers de patients. C'est simple, sécuritaire et accessible si vous êtes en bonne santé. En plus, vous pouvez revenir donner toutes les 6 journées. Une ressource précieuse, irremplaçable, qui dépend de la générosité des gens comme vous. Donner du plasma, c'est donner de l'espoir. MAQuébec.ca, bien sûr, c'est écrit H-E-M-A, MAQuébec.ca. Oh, Marianne est en studio, puis là, elle a été avertie. Elle a été avisée par rapport. Comment est-ce qu'on appelle ça? C'est le goutteau, Larry? Là, j'ai déjà oublié.
1: Good Watch, le goutteau maître de l'orteil de Larry.
0: Oui, en français.
2: C'est un peu dégueu, hein?
0: Ouais, ben.
1: C'est vrai que, ouais.
0: Surtout que mon orteil.
1: C'est pas appétissant, hein?
0: Mon orteil ne ressemble zéro à ça, mais vous pouvez gagner quelque chose, hein? Pour les auditeurs auditrices qui participent, vous allez sur. C'est quoi ça?
2: C'est quoi? C'est des gouttes?
3: Don't take off my foot.
0: Oh, ben.
4: You rest easy, son. You'll keep your foot.
0: C'est quoi ça? Ça vient d'où, ça?
1: Ça, c'est dans Il danse avec les loups.
0: OK, puis il manque de perdre ses
1: pieds. Ouais,
0: son
1: il manque
0: pied.
1: De perdre son pied, puis il dit coupez-moi pas le pied, coupez-moi pas le pied.
0: Là, on en rit parce que finalement, je ne souffre plus.
1: Il faut aller chercher ça.
0: Je ne souffre plus de martyr. Mais jeudi dernier, et jeudi et vendredi, là, jeudi durant le show, ça commençait de façon assez fulgurante. Je faisais semblant de rien. On fait une émission. Mais après, c'était moins le fun. On en rit, là. Mais vous pouvez voter quand même. L'orteil de Larry. Là, le niveau d'inflammation en passant, c'est une fake news. Je tiens à le préciser. Mon orteil n'est pas à 30% du tout. Là. Même que je vous dirais que ça a diminué considérablement en raison de la médication. J'irais plus dans 5% s'il y en a de l'inflammation. Et puis, vous votez à savoir si j'ai la goutte ou pas. Vous mettez votre nom, adresse courriel, puis il y a 25$ chez Chaloux. Vous pouvez gagner. Cadeau. 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
2: Imagine, c'est ça ton concours.
0: C'est ça le concours.
1: C'est le concours pour vrai.
2: Tu
1: courais la chance de gagner 25
0: piastres. Regarde, il croit pas. Mais t'es allé voter, là.
2: Je suis allé voter.
0: Puis toi, t'as dit non. C'était autre chose.
2: Ben, je pense que les médecins auraient réagi autrement. C'était réellement ça.
0: Ben, la façon que ma doc a réagi, c'est qu'elle ne le savait pas. T'sais, tu peux pas savoir pour ce qui est de la goutte tout de suite. C'est pour ça qu'on va le savoir seulement la semaine prochaine lorsque je prendrai une prise de sang. Et là, on va pouvoir voir mon taux...
2: De
0: d'acide urique. Fait que là, si mon taux d'acide urique est problématique, c'est là que j'aurai la goutte. Puis la semaine prochaine, parmi les gens qui auront voté, si vous avez le bon verdict, il va y avoir une personne qui va gagner. Mais c'est parce qu'elle n'avait pas pris de chance. Elle m'a donné de la médication tout de suite au cas où pour la goutte. Tout de suite pour toute forme d'inflammation. Puis on a pris une radio, puis heureusement, j'ai rien au niveau de la radio. Fait que Rémi avait tard avec sa micro-fissure, puis tout, micro-fracture qui me faisait peur, là. Il me disait que j'allais marcher qu'une botte toute l'été, puis là, moi, je me disais, ah, Caroline, je viens de scraper mon fec, moi, là. Comment je vais faire pour aller au festival d'été?
2: Ah, mais tu vas peut-être passer devant les autres en même temps?
0: Non, je pense pas que ça marche comme ça, fonctionne comme ça.
2: Moi, j'ai l'impression que le monde te laisserait passer.
1: Penses-tu que tu laisserais-tu passer quelqu'un qui porte une botte sans son?
2: Je pense que oui.
0: Ben moi, oui.
1: Je pourrais l'aider
2: surtout
1: à tenir ses choses.
2: J'ai la goutte.
0: Ouais. Ben moi, je pense que si quelqu'un me reconnaît...
1: Ça se pointe-tu, ça?
0: Non, c'est ça. Si quelqu'un me reconnaît, puis en plus, je dis j'ai la goutte, ils vont dire, ouais, Laurent, que bon ta face. Là, t'avais juste à t'arranger avant, puis... Pardon. C'est la goutte qui remonte.
1: Ouais, tu vois, hein, c'est ça.
2: C'est la goutte qui fait déborder le vase.
0: T'as ben ouais, c'est sincère, ça. Tout ça pour dire que... Moi, je le sais, c'est quoi? Moi, je me doute fortement, c'est quoi? Toi, tu ne dis pas c'est quoi ton diagnostic, Marianne? Tu le gardes pour avoir d'autres? Marianne insinuait que j'avais une maladie vénérienne. On ne dira pas laquelle, là, mais c'était une maladie vénérienne.
1: Tu t'amuses avec tes pieds, genre, tu le...
0: Ouais, moi, il faut le sexe sur le pied. Vous le savez, en plus, faut
2: que j'essaie... il y a un fétichiste quelque part avec les pieds, là.
0: J'essaie d'arrêter ça, moi, le foot fétiche. S'il y a bien quelque chose... Touchez pas à mes pieds, là. En tout cas...
2: Hey, c'est fun fact là-dessus.
0: Oh!
2: J'ai une amie qui vend des talons. Des talons.
0: Oui.
2: En sandales. Qui se fait écrire dernièrement... Attends
0: un peu, elle vend des sandales
2: en talons. Des sandales à talons.
0: OK, OK.
2: Sur Marketplace.
0: Tu disais qu'il y avait des talons, tout simplement, puis qu'on l'ajustait après ça à sandales.
2: Non.
0: Il y a des produits surtout.
2: Là, tu vas trop loin. Je sais pas si c'est la goutte, mais...
0: Non. OK, on revient.
2: Avant, sur Marketplace, des sandales à talons, et elle se fait approcher par un homme qui pose des questions. Est-ce qu'elles sont confortables?
1: Est-ce qu'elle les a déjà portées?
0: Ouais.
2: Il n'y a pas eu cette question. C'était plus au niveau du confort. Il posait des questions, juste il était intéressé au talon. Et un autre de nos amis, elle nous dit, « Hey, son nom, c'est-tu... » J'ai pas son nom. Donc, on va prendre un nom fictif.
0: On va dire Pedro.
2: C'est-tu Pedro?
0: Ouais, puis en même temps, il n'aurait pas fallu qu'on donne le nom.
2: Exactement. Puis là, elle dit... Oui, c'est lui, puis regarde, mais elle avait écrit, il avait écrit à une de nos amies il y a peut-être 5 ans de ça.
0: À propos des souliers à talons
2: à
0: aussi?
2: À propos des souliers à talons.
0: Mais voyons.
2: Puis là, on s'en va voir ses commentaires sur Marketplace. C'est des une étoile, veut juste voir tes pieds.
0: OK. Fait que lui, il magazine.
2: Mais pourquoi il
0: magazine?
2: Encore là? Oui, exactement. Il magazine, dans le fond, les pieds sur Marketplace. Fait que lui, il s'attend que tu, un moment donné, tu vas lui envoyer une photo de tes pieds avec les sandales. Parce que souvent, quand tu prends la photo des sandales que tu vends, tes pieds ne sont pas nécessairement dedans.
0: Normalement, oui. Il y en a qui le font, mais je pense pas que c'est une bonne
2: c'est
0: idée.
2: C'est risqué. Ouais, mais là, lui, dans le fond, dès qu'il y a sa photo, il arrête de répondre.
0: Ouais, mais lui, d'après moi, il pêche à dynamite puis il se dit, ça va marcher. Là.
2: Ben oui, puis ça marche.
0: Non, mais il sollicite des photos de même. Il va aller sur Marketplace, il va marquer sandales, souliers d'été, talons hauts. Puis les nouvelles annonces qu'il y a, ben là, il va s'adresser au personnel. Ouais. Disons, sans refus. Sur 100 demandes, il y a 90 refus, mais il y en a 10 photos de pieds.
2: Est-ce que ça marche?
0: Lui, il les ajoute à son catalogue.
1: Mm-hmm. Ouais, ça, il peut aussi bien dire, ma blonde, je pense qu'elle a les pieds de la même grandeur que toi. Faites à peu près la même dimension. Puis tu m'as envoyé une photo que toi, t'es pas.
2: Mais qu'est-ce qu'il pense? C'est quand même bizarre que t'es le chum puis tu te dis, je vais acheter une paire de talons sur Marketplace à ma blonde. T'sais.
1: C'est vrai.
0: C'est effectivement très bizarre.
2: Déjà, c'est touché d'acheter des souliers à ton chum ou à ta blonde parce que des fois, la pointure est différente selon le magasin. Là, en plus de ça, c'est sur Marketplace.
0: Ouais, ça devient
1: plus important. À moins que ce soit une paire, je sais pas si c'est des Chanel, le modèle que tu veux ou quelque chose.
2: Ouais,
1: mais t'as des exceptions.
0: Mais encore.
1: Toi, t'aimes Marketplace un peu. Fait que, mettons, je me dirais peut-être que.
2: OK, mais.
1: Mais j'aurais pas fait ça, là.
2: Mais mettons qu'un moment donné, ta blonde a dit, Rémi. Je suis allé te chercher des souliers sur Marketplace, tu vas faire ah merci, tu sais, il y a quelque chose.
1: Ouais, mais si mettons c'est des, je sais pas moi, des Nike Jordan d'une telle année, tel modèle que je veux, puis des fois c'est des souliers que je peux juste trouver chez un revendeur qui les vend 1000$, ça les a à 200 sur Marketplace.
2: Non, là c'est comme des souliers à 20$.
1: C'est ça, si c'est à 20$, c'est sûr que c'est pas bon.
2: Ouais.
0: Ben, c'est la même affaire que d'aller dans une boutique, tu sais, je vais dire n'importe quoi, là, la Vie en Rose, la Senza ou quelque chose du genre.
2: Puis acheter une brassière pour
0: puis acheter, ouais, c'est ça. Moi, j'ai déjà...
1: Kit de lingerie, ben non, tu sais.
2: Kit de lingerie, c'est différent. Mettons, tu veux y faire une surprise, mais une brassière...
0: Ben, même un kit de lingerie, tu sais, c'est quoi tu dis à la vendeuse? Ah, là, à peu près, plus votre style à vous.
1: Non, mais il y a beaucoup de lingerie. Je veux dire, ça va être, tu sais, des formats entre ça et ça.
0: Ouais, je comprends.
1: Ça va être un peu élastique, un peu quasiment...
2: Oui.
0: Ouais. Ben, moi, je prends pas de chance. J'amène ma conjointe. Les fois que j'ai payé, c'est déjà arrivé, moi. Justement, je savais qu'elle avait toujours rêvé d'avoir des docks. Martin, les fameux docks. Puis, j'allais la chercher à son bureau. J'y ai pas dit où qu'on allait. Puis, on est allé directement, je vais le dire, là, à Exo pour qu'elle achète ses fameux docks. Parce que là, moi, je sais pas là, quelle la taille exacte de ses pieds.
1: Je pense que c'est une bonne façon de le faire.
0: Être sûr qu'elle soit confortable dans
2: c'est mieux que passer par Marketplace puis demander des photos.
0: Ben, moi, je suis jamais sur Marketplace. C'est vraiment, tu sais, moi, ma conjointe, je sais qu'elle l'utilise beaucoup, vous autres aussi, là. Je comprends.
1: Non, j'ai des belles cool, dans Marketplace.
2: Non. Ouais.
0: Non.
2: Oui.
0: Non. Moi, il y a déjà eu un gars, tu sais, tu parles de talons hauts, là, tu sais, que, là, dans le fond, les filles me demandaient ça. Moi, il y a un gars qui m'a appelé à l'époque, je sais pas, je l'ai déjà compté, là. Ça, c'était bizarre aussi, là. Je travaillais dans un dépanneur, puis il y a un gars qui m'a appelé, puis qui m'a dit, toi, t'as-tu les cheveux longs? Puis là, j'ai dit, ben, quand même, relativement, c'est parce qu'à l'époque, j'avais les cheveux un peu plus longs, là.
2: Ouais.
0: J'avais la coupe de Kurt Cobain, pour pas dire la coupe vache. Puis là, il dit, ton patron, est-ce que ça lui dérange que t'aies les cheveux longs? J'ai dit, ben là, non, là, je vois pas pourquoi mon boss ça y dérangerait. Il dit, mais tu sais, quand tu dis long, là, à peu près à quelle hauteur, là, j'étais là.
2: Toi, tu continuais de
0: ouais, j'ai répondu, j'ai répondu deux fois.
2: Ouais, c'est ça,
0: j'avais pas grand-chose à faire.
2: Ouais, c'est ça.
0: Mais là, j'ai fait, ouais, là, j'aime pas trop ce que ça
1: quand même. Moi, juste là, j'arrête comme, OK. Ouais,
0: là, j'aime pas trop ce que
1: ça. Tu sais, on swipe à gauche.
0: Mais je me demande s'il a pas été, après ça, il a switché, puis il m'a pas dit, tu portes une chemise ou... J'ai dit, ben là, je porte l'uniforme du dépanneur. Là, je dis, là, vous allez où avec ça?
1: Tu vas en venir où, hein?
0: Ouais, c'est ça.
1: Mettons, des fois, la curiosité, il va-tu le demander, genre, explicitement?
0: Puis là, il m'a dit, ça te dérange-tu? Ça te dérangerait-tu que j'aille te voir, puis au pire, je prenne une photo de tes cheveux? Il m'a dit ça. Ben, sérieusement?
1: Oui.
0: Puis j'ai dit oui. Ouais, surtout qu'à l'époque, il n'y avait pas de cellulaire, là. Fait que, tu sais, je veux dire, il aurait arrivé vraiment avec un Kodak.
2: Hey, ça, c'est particulier, hein? Puis t'étais-tu mineur?
0: Non.
2: Ah, OK.
0: Au moins.
2: Non, mais c'est moins pire, déjà. Si t'avais été un jeune de 15 ans.
0: C'est pire que pire, là. Mais ça m'avait troublé.
2: Ben, c'est sûr.
0: Des drôles d'anecdotes qu'on part cette chronique-là. Je pense pas que c'est ça ton sujet.
2: C'est quoi ton sujet déjà? Bon, c'est le moment. Oh. On va parler de Off Campus.
0: C'est quoi ça, Off Campus?
2: Off Campus, c'est une nouvelle série sur Amazon Prime.
0: OK.
2: Qui a fait tourner la tête de ben des demoiselles ici au Québec et aux États-Unis et ailleurs.
0: OK, mais attends un peu, c'est une série canadienne, américaine?
2: Américaine.
0: Oui.
2: Ben là, je ne veux pas me tromper, mais je suis pas mal sûr que c'est américain.
0: On va aller voir ça.
1: C'est américain.
2: C'est une série d'amour. C'est basé sur des livres, mais c'est que les personnages ont fait tourner la tête de beaucoup de demoiselles.
0: Okay.
2: Et ça a créé quasiment un trend sur les médias sociaux, sur TikTok, de les filles étaient quasiment en dépression après de revenir avec leur chum.
0: Ben voyons!
2: Oui, il y en a une particulièrement. Je suis tombée sur son TikTok où elle expliquait que dans la série, elle a eu des papillons avec ces garçons-là. Puis moi-même, séries...
0: Avant... Tu vas trop vite, là. Premièrement, là, on va regarder... Je suis en train de regarder ça. En passant, c'est quand même bien coté, là, de ce que je vois, là. Là, je vais essayer de faire la traduction libre, là, parce que c'est écrit en anglais, bien sûr, là. L'amour chéri entre un étudiant, ça doit être une étudiante en musique, et une star du hockey universitaire. Attends, encore du hockey.
2: Oui.
0: Après, Ethan Rivalry, là, les filles, ça vous a allumé bien raide, ça. Des joueurs de hockey homosexuels. Hein?
2: Je dirais que c'est plus, mais rapidement, là, c'est l'histoire classique de la fille qui est en musique, qui est un petit peu plus studieuse et elle tripe sur un musicien. Et là, t'as un joueur de hockey qui arrive qui dit, si tu m'aides à étudier, je vais faire en sorte que le musicien s'intéresse à toi. Fait que moi, je vais faire semblant de sortir avec toi. Fait que là, lui, il va se dire, elle sort avec un joueur de hockey.
0: C'est
2: fait
0: son wingman.
2: Oui,
1: plus
2: exactement.
1: Inaccessible.
2: Puis en échange, toi, tu vas m'aider à passer mon cours parce que je suis un joueur de hockey qui a besoin
0: j'ai
2: de passer
0: pas brillé parce que je joue au hockey.
2: C'est l'histoire, on n'a jamais vu ça. C'est l'histoire la plus basic.
0: Puis attends, elle va tomber en amour du gars de hockey?
2: Ben, qu'est-ce que... Puis, moi, ces histoires-là, je suis comme, c'est cucu, c'est pas bon. Ouais. Fait que là, moi, je me suis dit, écoute, je vais quand même l'essayer parce que j'en entends parler partout, mais moi, ces histoires-là, un peu trop cucu, qu'on l'a vu, ça fait des années, c'est toujours les mêmes histoires, je suis comme, ça va être long. Et pour de vrai,
0: bon, ça y est.
2: Ça m'a fait vivre des émotions.
1: Ah ouais?
0: Quel genre d'émotion, Marianne?
2: Vrai, les hommes sont. Waouh! J'avais de la misère à choisir. Tu sais, ils sont comme 3-4 qui vivent dans une grosse maison, les joueurs de hockey. Puis.
0: Ben, tout, c'est comme, au sein des joueurs de hockey. Ou ben, parce que, tu sais, là, on a l'air d'oublier le gars là, qui est attiré.
2: Le musicien, là.
0: Ouais.
2: Non, lui, il est pas important.
0: Ah, as-tu vu comment est-ce qu'elle l'a discarté, juste la façon qu'elle a mentionné le musicien, là.
2: Le petit musicien, là, qui chante, là. Non.
0: Non, moi, c'est ce que ça me plaît, c'est le joueur de hockey avec des muscles. Mais
2: pas nécessairement, c'est qu'il est tellement, on va dire, un green flag. Il est tellement... À chaque fois que tu penses qu'il va se fâcher dans une certaine situation ou qu'il pourrait un peu être fâché...
0: Ouais,
2: par exemple, un moment donné, il vit un événement important et il crie à sa blonde, « Hey, j'ai besoin de toi, j'ai besoin de ton soutien. » Puis elle a vivé quelque chose de son côté. Puis elle n'a pas répondu de toute l'après-midi. Puis quand ils se sont vus, on s'attendait à ce qu'il soit fâché contre elle de « Hey, je vivais quelque chose d'important. »
0: Sa blonde étant la protagoniste principale ou une autre fille?
2: Non.
0: Là?
2: La principale.
0: OK, fait qu'à un moment donné, ils se mettent en couple. Là,
2: exactement.
0: Il réalise.
1: Là, il envoyait un message, il aurait voulu avoir une réponse en dedans de 3 heures, mettons.
2: Exactement. Puis il vivait une grosse game.
1: Red flag, c'est indépendant.
2: Il vivait une grosse game, puis tout. Ouais, fait que là, quand il la voit, nous, on s'attend qu'il soit un peu fâché. Puis tu sais, c'est souvent ça, les TikTok qui reviennent, on s'attend qu'il soit un peu fâché de « comment ça, tu m'as pas répondu » ou quoi que ce soit. Mais non, il est super gentil avec elle, puis il est super compréhensif. Puis à chaque fois qu'on pense qu'il pourrait être fâché, il est super compréhensif. Puis c'est l'homme, on va dire, rêvé pour beaucoup de femmes. Fait que c'est pour ça que ça a fait des trends que les filles, après, sont là « hey, moi, je suis dans ma relation, ça fait 6 ans. Puis là, je vois ça, je vis un deuil un peu. Puis là, c'est pour ça que je voulais parler de ça aujourd'hui. Qu'est-ce qu'on fait quand ça fait longtemps qu'on est en relation et qu'on veut rallumer cette flamme-là que les filles vivent à travers des séries?
0: OK, là, il y a tellement d'éléments ouais. dans ton affaire. Là,
2: j'ai passé vite
1: c'est
2: de mon...
1: C'est-tu du naturel un peu? Tu sais, la série, des fois, c'est...
2: C'est sûr, c'est une série,
1: idéalisé,
2: là.
1: Ben oui, c'est fait pour,
2: ben oui,
1: un peu.
2: C'est fait pour...
0: Parce qu'il n'y en a pas de gars de même. T'sais, ça, c'est la même affaire que les princes que Disney vous faisait rêver, disons, la plus jeune génération. Parce que je sais pas si toi, tu es embarqué là-dedans. Là, parce que là, maintenant, c'est moins ça, là, Disney.
2: Oui, à ce temps, comme... maintenant, c'est moins axé sur princes et princesses.
0: C'est ça.
2: C'est plus les aventures, les animaux.
0: Les aventures. Puis souvent, ouais. les princesses s'accomplissent d'elles-mêmes. Là, ils n'ont
2: oui,
0: pas de besoin
2: exact.
0: D'un prince qui vient les réveiller, là, qui les embrasse pendant qu'ils dorment.
2: 100%.
0: En passant... En parenthèse, c'était bizarre, ça.
1: Non, mais il y a le mot consentement aussi qui est arrivé avec les années. Puis dans Blanche-Neige, elle n'était pas si consentante que ça.
2: Effectivement.
0: Non, c'est ça. Il y avait 7 nains aussi, en tout cas.
1: Mais ça restait. Fait qu'elle devait être consentante. Là,
0: parce que c'est une manière, moi, je le vois un peu, une nouvelle forme de prince de Disney. Tu sais, c'est de mettre un idée, des idéaux par rapport au gars qui ne sera pas là. Tu sais, il n'y en a pas de gars de même. Là. Ils vont l'être peut-être des fois pendant une certaine période de temps, mais il ne sera pas de même tout le temps.
2: Mais c'est sûr qu'il y a aussi le fait d'embarquer dans une routine et un moment donné, c'est pas juste du petit... la petite pas l'étincelle, là, mais le début, un moment donné, il passe. Là.
0: Ah oui,
2: c'est sûr.
0: Mais le début, il passe. Yeah. J'ai un truc pour ça. En passant, il y a quelqu'un qui nous écrit « Ma blonde, écoute ça, cette série-là, c'est plate. » Lui, il l'aime pas, là.
2: Moi, j'ai vu...
0: Ta conjointe aime ça. Là. Fais attention, mon chum, hein, de ce que je comprends.
2: J'ai vu plusieurs hommes aussi regarder en disant « Ah, oh, c'est plate. » Mais ils le regardent au complet
0: c'est
2: avec
0: ça.
2: Leur...
1: En couple, ça peut être pas pire, là, tu sais.
0: Ouais. Je sais pas. Je sais pas parce que...
1: Seul, je sais pas.
0: Ben, en même temps, tu peux prendre certains trucs, là.
2: Mais il y en a aussi que j'ai entendu dire « Hey, je le regarde avec mon chum. » Puis je lui dis « Écoute et apprends. »
0: Ouais, mais c'est ça que j'aime pas. Moi, c'est cet aspect-là de « apprends ». C'est comme, là, est-ce qu'il y a la même chose du côté de la fille?
2: De la fille.
0: Oui, la fille, elle, est-ce correcte tout le temps?
1: Sont-ils représentés comme les femmes parfaites, les idéalistes qu'on, que les gars aimeraient, tu sais, là?
2: Ben, c'est une bonne question. Là. Ça serait, faudrait que vous l'écoutiez.
0: Est-ce qu'elle le niaise?
2: Que vous me donnez.
0: Oui, mais attends, est-ce qu'elle le niaise, le gars? Tu sais, puis, tu sais, au début, là, quand elle est hésitante, les deux gars, là, c'était comme son wingman.
2: Elle, c'était ça le deal du joueur de hockey. Fait que pour elle, il savait qu'elle était intéressée à l'artiste. Puis, donc, c'était lui qui a apporté. Ben là, moi, je peux t'aider à ce que tu sortes. Fait qu'il.
0: Ouais, mais est-ce qu'elle l'a dit?
2: Qu'elle le niaise,
0: est-ce qu'elle l'a dit vite que finalement, est-ce qu'elle a, au moins son artiste, est-ce qu'elle l'a laissé aller comme il faut?
2: Écoute, oui, là, mais c'est une série très américaine. Ça, là. Ouais, c'est difficile de débattre sur
0: parce que je sais pas. Et moi, j'ai un bon truc là pour vous assurer que, tu sais, que disons vos premières années se passent comme les 25 autres, là, disons la 25e. Mm-hmm. Dès la première année, soyez donc comme vous êtes à la 25e année. Parce que c'est ça que moi je trouve que certains gars et certaines filles tombent dans le piège, là, c'est-à-dire de ne pas être soi-même. Mm-hmm. Tu sais, là, si tu veux tellement plaire à l'autre que tu n'es pas toi, là.
2: Je comprends ce que tu veux dire, mais des fois, t'es toi-même, mais c'est l'autre personne qui veut pas se l'avouer. Par exemple,
0: okay.
2: Il y a du monde en première date qui vont le dire. Toutes leurs red flags, ils vont l'étendre sur le bureau. Puis toi,
0: ça,
2: tu vas les prendre,
0: trop,
2: là, puis tu vas les... Tu sais, mettons, moi, j'aime ça, je bois beaucoup d'alcool. Ou moi, je bois un verre à chaque jour, mais première date... Tu sais, des fois, t'es tellement... ça va être pas si pire. Ou, des fois, c'est l'autre partenaire qui est dans sa bulle puis qui veut pas nécessairement, qui va mettre de côté un peu les red flags.
0: Ou est-ce que je te pose la question?
1: Pas les mettre de l'avant non plus. C'est pas nécessairement la meilleure affaire, se vanter d'un premier date.
2: Ben non plus, c'est pas... C'est un réflexe humain de ne pas vouloir dire non plus tous tes défauts à la première personne que tu rencontres, effectivement.
0: Non, mais sans les dire, pas les dissimuler non plus. Moi, c'est de même que je le vois.
1: Si c'est la première date, t'as envie de prendre un verre, tu prends un verre. Là.
0: C'est ça.
1: Mais, tu sais,
0: disons, là, moi, je serais en première date, j'arriverais pas en chemise. Là.

0: mais je vais aller voir ailleurs parce que lui, clairement, il a, t'sais, ça va
1: on
0: être
1: est pas
0: un défi.
1: Même place,
0: exactement.
1: Ouais,
0: on va être pas. Mais non, au contraire, il y en a beaucoup qui vont faire, ben, peut-être que c'est dans le passé qu'il y avait de la misère. Peut-être qu'avec moi, ça va être différent, tu sais.
1: Ouais. Mais c'est,
0: ils vont laisser la chance au coureur, puis là, à un moment donné, ça va aller plus loin, ça va aller plus loin.
1: Tu ne trouves pas que c'est une mauvaise, il me semble que c'est une mauvaise base à une relation, ça. Je vais le changer, ou ben, il va apprendre à
0: ouais,
1: m'aimer pour une relation durable.
0: Ben, ça dépend si tu dis comme ça. Certains défis, là.
1: Ben, si tu dis comme ça.
2: Quelqu'un, moi, qui, je veux dire, moi, une fille qui va me dire, mettons, je veux pas, j'ai peur un peu de m'attacher tout de suite, puis tu sais, je serais pas pressé. Moi, je trouve ça comme un bon, c'est un bon point. Mm-hmm. Ça sera pas étouffant en partant. On se connaît pas encore, tu sais. Pourquoi qu'on serait full attaché là, tu sais, à vie? Des fois, c'est comme trop intense en partant, là.
0: Ouais, je comprends. Bon,
2: ouais.
0: Des fois, ça peut avoir une certaine.
2: Il faut cultiver un peu la personne. Ouais. Des fois, on va modifier un peu notre personne en évoluant avec l'autre personne.
1: Ouais, c'est ça. C'est sûr qu'on essaie de s'améliorer. Là,
0: des fois, ça vient aussi avec d'autres affaires. Tu sais, la fille qui a de la misère à s'attacher. Ben là, un moment donné, ça va peut-être venir avec le manque de confiance en toi, parce que tu n'arrives pas à s'attacher à toi, tu fais pas confiance.
2: C'est ça,
0: là, il va peut-être avoir certains défis que.
2: Après 3 ans de fréquentation, ouais, je suis pas sûr que je veux m'attacher.
0: Tu as rencontré toute ma famille, mais.
2: Ouais,
0: c'est
2: ça, c'est 4 enfants, là.
0: Ouais, c'est
1: ça. Ça, c'est une bonne question.
0: Je serais en à 6 enfants, je pense, pour être plus sûr.
2: Ouais, c'est ça, 4 enfants. Ça arrive, des fois qu'on veut pas s'attacher.
1: Combien de temps, à peu près, avant de rencontrer la famille du partenaire?
0: Ah, la famille.
1: Ouais, la famille. Amis ou amis et famille. On va y aller pour famille.
0: Amis, c'est parce qu'amis, ça peut être différent.
1: Ça peut être
0: il y en
1: plus
0: a
1: court,
0: que.
1: Ah, mais les amis sont très importants. Des fois, dans la vie de certaines personnes.
0: Oui.
1: Vous autres, là. À peu près combien de temps?
2: Ben, tu sais, ça dépend à quelle fréquence on se voit. Si on se voit une fois par semaine.
1: Donc, tu te vois
2: quelques mois par
1: semaine. Puis là, ça commence à s'améliorer. Ça commence à accélérer, pardon. Et là, à m'emmener.
0: Mais une fois par semaine.
2: Un et trois mois, à peu près, peut-être, là. Dépendamment des jeux du monde, dépendamment de la fréquence à laquelle on se voit.
1: Puis,
2: Moi, c'est si on se voit beaucoup. Trois mois, moi, je pense que c'est un bon temps de fréquentation. T'sais. Après, c'est comme on.
1: Puis, vous faites quoi si votre partenaire. Pardon. Si vous faites quoi si votre partenaire. Tu sais, on sent là, que ça ne fit pas avec les amis. Est-ce que ça.
0: Ah, mon Dieu. Ça c'est une bonne question.
1: Ça
2: m'est déjà arrivé de trouver les amis bizarres d'une date, là.
1: Non, c'est quoi, c'est pas vrai. Non,
0: est-ce que ça t'a arrêté quelque chose?
1: Ouais, est-ce que ça t'a posé des
2: frais? Mettons, je me parlais au fond de moi-même, je me voyais pas en couple avec cette personne-là.
1: Mm-hmm. En raison des
2: peut-être
1: amis?
2: Peut-être que ça m'arrêtait de me tisser des liens avec ses amis, parce qu'à un moment donné, je vais finir par m'entendre bien comme avec tout le monde. Tout le monde a de quoi drôle à parler, des bons sujets à faire. Mais tu sais...
1: Toi, Marianne?
2: Mettons, la fille, je la vois pas comme une relation potentielle. Peut-être ses amis vont moins m'attacher à eux.
1: Disons que t'es un gars, là, tu sais, c'est l'amour de ta vie. Là. C'est lui qui t'a présenté.
0: Mais moi aussi,
1: là,
0: ça m'a déjà mis des freins. Même en fréquentation, que je rencontrais ses amis, puis j'ai fait, c'est pas ma gang. Puis c'est des amis proches qui voient chaque semaine. Fait qu'est-ce que je me vois dans cette gang-là?
1: Mais là, à ce moment-là, tu peux pas imposer à ton chum de dire, hey, là...
0: Tu peux pas l'imposer de choisir.
1: C'est ça. Que... Ben, sans choisir, tu peux dire, mais c'est pas bien bon non plus. C'est malaisant de dire, regarde, chaque fois que vous allez vous rencontrer, moi, je vais rester à la maison, puis c'est pas bien plus grave, ou je vais me trouver une sortie à chaque coup qu'ils vont venir.
0: Ouais, moi, ça serait un deal breaker. Bon. Moi, ça ne fonctionnerait pas de mon côté.
1: OK.
0: Ouais. Mais,
1: Moi,
0: ça m'est souvent.
2: Ça dépend des amis.
0: Mais moi, fréquenter ou être avec des gars, puis par exemple, un gars que j'ai eu dans le passé où on se fréquentait, mais c'était pas le meilleur garçon. Donc là, ma coloc, j'avais une coloc.
1: C'était pas le meilleur garçon. Voir ici un bad boy. Tu l'as changé, lui.
0: Je sais pas. J'ai aucune idée pourquoi. Puis j'avais une coloc qui était hyper protectrice envers moi. Puis là, elle, ça faisait des frictions. Elle disait en face, c'est les quatre vertés. Puis tu sais, là, ça. Là, je me sentais un peu comme si je devais choisir ou pas le dire quand je voyais un ou l'autre. Comme...
1: Ah, ça devient plate, là. Ça devient vraiment lourd pour toi, là. Ça, c'est. Tu sais, je comprends l'ami qui veut te protéger, mais tu sais, qui te le dit à toi, là, à la limite, là.
0: C'est
1: tu peux même aussi, tu sais, parler au conjoint. Moi, ça m'est déjà arrivé aussi, là, ça, là, d'avoir une conversation avec un gars que je salue. Il va se reconnaître, là, s'il m'entend. Que ben, c'était pas mon ami, c'était une amie de fille. Puis là, c'était là, son conjoint que je trouvais qu'il prenait certaines latitudes qui je trouvais qu'il... C'était vraiment parce qu'il était... C'était irrespectueux envers mon ami de longue date. Puis tu sais, je sais que personne ne lui disait ça.
0: Ouais.
1: Fait que là,

0: Puis moi, je voulais pas non plus. Je faisais pas dessus, là. C'était pas ça mon intention, mais je faisais rien dire. J'aime pas ça, la tangente que tu prends, là, présentement. Puis en plus, il me posait, il m'avait demandé mon opinion. Fait qu'il m'a ouvert la porte, là.
1: Je comprends.
0: Mais tu sais, ça demeure toujours touché.
2: Ouais, des fois, tu sais.
0: Parce que tu veux pas perdre une amitié avec un ami ou une amie. Parce qu'il dit, hey, gars, là, tu t'entends pas avec ma partenaire, puis là, c'est quoi, tu. Tu sais, là, on se perd de vue. Je sais pas, ça devient touché.
1: Ouais, mais par exemple, moi, pas que j'ai pas ma langue dans ma poche, mais, tu sais, mettons, une de mes amies, elle m'a présenté son chum à Saint-Tite un année. Était sous.
0: OK, on les salue.
1: Puis, ben, je sais.
2: Jusque-là, tout va bien.
1: Je sais qu'elle n'écoute pas, là, mais.
0: Jusqu'à temps que l'extrait se rende à eux. Puis,
1: ouais, un moment donné, mais je pense que c'est l'alcool qui fait qu'un moment donné, elle parlait, puis il a juste dit, comme, hey, ferme ta gueule ou quoi que ce soit.
0: Hey, tabarouette.
1: Ben, moi, je me suis retournée vite, puis j'ai dit, tu viens-tu vraiment de dire ça? Tu sais, moi, je vais quand même réagir, mais après, j'ai réalisé que, tu sais, ils se disent ça pour le fun, hey, ta gueule, puis, tu sais, c'est un peu leur dynamique. Des fois, tu te rends compte que, c'est, dans le fond, c'est leur dynamique.
0: Ouais, ouais, ben,
1: qui est un petit peu plus violente.
2: Ça dépend le temps de fois aussi, là.
0: Ouais, ça, c'est plate, là. Quand c'est toxique, c'est moins le fun, là.
1: Mais c'est pas nécessairement. Je pense
2: mais des fois,
1: c'est pour
2: agacer.
1: Mais...
2: C'est comme inapproprié, puis tu le sais, tu dis ça pour agacer.
0: Ben moi, ma conjointe, je dis des termes là, qui sont complètement déplacés. Non, c'est quelqu'un qui ne me connaît pas, là, qui ne savent pas, tu sais, qui m'entend.
1: Ben, c'est les premières fois, au début, tu peux faire le saut, puis après, te rendre compte que finalement. Ben,
2: d'habitude, tu le sais que tu ne diras pas ça devant plein de monde parce que tu vas les mettre mal à l'aise parce qu'on ne le propose pas.
0: Mais moi,
2: ma blonde, une fois, est revenue du salon de bronzage, puis t'étais-tu tout nu dans le lit de bronzage? J'ai dit, ouais, Chris Dest. Ça de même en joke, là, j'aurais pas fait ça devant tout le monde.
0: Moi, je le fais souvent.
2: C'était vraiment une blague, puis on a ri tous les deux.
0: Moi, je le fais souvent.
2: Mais... créer un fou rire, je trouve ça très drôle, moi, ça.
1: Elle a pleuré, dans le fond.
0: Moi, ma conjointe me connaît.
2: On s'en fait ensemble.
1: À te laisser. Je sais pas pourquoi. Je sais pas ce que j'avais fait.
2: Non, c'est ça.
0: Ben, ma conjointe me connaît ici. Puis je le fais, mais tu sais, auprès seulement de mes amis. Tu sais, comme ici, là, je l'ai déjà fait à la station. Tu sais, je l'appelle, puis je vais la traiter justement de nom, là. Mais tu sais, puis là, elle le sait pertinemment. Elle fait, ouais, il y a des gars de la station qui t'entendent, là, c'est ça, là, tu fais ton
1: fait, ouais.
2: Ouais, tu fais ton coup.
1: Tu fais ton comique.
2: Le mec, t'arrives ici, tu vas faire la vaisselle
1: en ici, mon homme.
0: Il y a une joke à ne pas faire, par contre. Puis là, je salue un autre de mes amis qui va se reconnaître que j'ai une joke que j'ai fait souvent. Pour rendre. Parce que moi, j'aime les jokes qui rendent mal à l'aise.
1: OK.
0: Les beaux malaises, c'était vraiment mon émission. C'était mon émission, ça. C'était moi sur deux pattes, là. Moi, j'aimais bien dire, tu sais, disons, t'aurais ton conjoint, là. Je prends pas ton conjoint actuel, là. Mais tu sais, t'aurais un conjoint, Marianne, tu sais, tu nous en parles depuis un petit bout.
1: Ouais.
0: Mais tu sais, on l'a jamais rencontré.
1: Ouais.
0: Puis là, à un certain moment, justement, il arrive.
1: Mm-hmm.
0: Moi, je faisais tout le temps ça avec mes amis de gars. Ils me parlaient d'une fille, puis on l'a rencontré, puis enfin. Puis là, j'arrivais, puis quand elle m'emmenait dans la soirée, j'attendais, là, tu sais, que la soirée avance. Puis à un certain moment, je disais, hey, Dom, je check ça, ta blonde, Marianne, là. Ça a donc pris un prix du temps avant qu'on la rencontre, finalement. Pas si pire que ça. Moi, je disais ça en blague.
1: Ouais.
0: Sauf qu'une fois.
1: Hey, c'est
2: des
1: sûr.
2: Fois, on se met les pieds dans les plats.
1: C'est
2: moi,
1: sûr
2: des
1: qu'il
2: fois.
1: Y en a une qui...
0: C'est ça qui est arrivé. Une fois, mon chum m'a appelé en catastrophe le lendemain matin pour me dire hey, Laurent, donc ben cave, toi. C'est quoi t'as pensé hier? Là, je dis moi, je comprends rien, là. En passant, je sais pas ce qui se passe.
2: Je m'en rappelle plus.
0: Non, mais je me rappelle pas cette phrase-là. Coupe
2: de chat, tu connais.
1: Ouais, c'est ça. Mais
0: c'est parce que nous autres, on est là,
1: première chose qu'il dit, c'est elle qui m'a embrassé, je te jure.
0: Non, mais c'est parce que nous autres, on aime se tester et faire des jokes malaisantes dans mon univers, dans ma gang. Là. Puis je sais pas, je m'excuse, je vais l'appeler Rémi, mais là, on a besoin de la cause. Écoute, Rémi, je m'excuse, je sais pas de quoi tu parles. Là. Il dit, quand t'as traité ma conjointe de folle, c'est impossible que j'ai fait ça. Là. Il dit, ouais, mais t'as dit, elle était pas si pire que ça, tout.
2: Ben ça veut pas dire folle, pareil. Tu vois, il y a l'interprétation d'autrui, hein,
1: ouais.
2: Qui joue
0: c'est
2: pour
0: ça.
2: Beaucoup.
0: Mais là, je dis, ben, c'est pas ça que j'ai dit. Là, je répète ce que j'ai dit. Il dit, oui, mais tu te souviendras que je t'avais déjà dit que, justement, elle était un peu folle, puis toute la kit. Elle, quand elle est arrivée à la maison, elle m'a tombé dans la face. Parce qu'elle croyait que, tu sais, qu'il m'avait dit, que
1: ouais,
0: je lui avais dit qu'elle était vraiment, qu'elle n'avait juste pas de bon sens, là. Alors que moi, je pensais, moi, j'ai créé une chicane, là, immense.
1: Mais c'est parce
0: avec
1: que
0: une petite joke plate.
1: C'est
2: mais
1: sûr.
2: Des fois, j'ai arrêté de faire ça au monde que je connaissais pas du tout.
1: Ben,
2: comme pour
1: c'est
2: me
1: quand
2: présenter.
1: Même bien.
2: C'est
1: quand même bien.
0: C'est un bon réflexe.
2: Parce
0: bon,
2: que... ouais, parce que je me suis mis les pieds d'un
1: peu. Parce que si c'est lui qui dit que c'est une blague, ça n'a pas le même impact que si c'est toi qui dis que c'est une blague. Tu comprends?
2: Ouais,
1: si toi, tu le dis.
2: Pas.
1: Mais c'est sûr, si tu dis que c'est une blague, elle va comprendre. Mais après, si c'était le chum qui est là, oh non, mais c'est une blague qui faisait, là. Tu sais, là. C'est pas sûr, là.
2: Il arrive, mettons, quelqu'un me fait une blague, moi, la première fois, je vais souvent bien l'apprendre. Mais tu sais, il y en a qui arrivent, je suis du nouveau monde, ils sont un peu stressés, t'es un peu gêné. Là, ils te shoot une joke, ben t'es comme. Ils vont réagir de façon susceptible par gêne.
1: Ben oui. Faut que tu lis la personne.
2: Ouais.
0: Non, moi, je suis une mauvaise lecture.
1: Mais je comprends ce genre de blague parce que quand c'était mes amis apportaient des chums, je faisais un peu des commentaires comme ah, c'est lequel donc, lui? C'est-tu. Puis là, je faisais par exprès pour mettre. Si je vois le hockey, ah! OK, t'es...
0: Ah, comme
1: si... C'est vrai, c'est toi. Puis là, j'arrêtais de parler. Puis là, je dis... Ouais, tu sais...
2: Mais ça, c'est drôle. T'sais. Moi, j'aime ça du monde qui aborde les gens comme ça.
1: Mais
2: tu sais,
1: la
2: dépend.
1: Personne, oui, elle savait que c'était des blagues. Mais les filles, des fois aussi, c'est... Ben, plus je ne veux pas généraliser.
0: Mais c'est vrai que c'est plus subtil.
1: Ça peut être surtout si elle a eu des chicanes déjà avec.
0: C'est ça.
1: Là,
0: c'est ça que moi, je ne connaissais pas le background.
1: Ouais, c'est ça.
0: C'est là que je me suis mis les pieds dans le plat.
1: Mais tu vois, elle aurait même pu penser que quand tu dis elle n'est pas si pire que ça, dans le sens, même côté beauté.
0: Physique,
1: oui,
0: côté
1: physique, ça
2: reste. C'est dans ce sens-là que je l'imaginais.
0: S'il y a bien une affaire que je juge pas, je regarde jamais ça. Moi, je m'en fous et
1: plus. Au moins, tu n'es pas allé plus loin. Comme,
0: Non, non. Ben, des fois, ça nous arrive. Moi, tu sais, les gens qui gravitent autour de notre gang. Des fois, ils nous trouvent un peu éveillés. On est de même, on aime ça, ce truc. Bon, revenons à.
1: Est-ce que la question, c'est est-ce qu'ils sont encore ensemble?
0: Non.
1: Bon.
0: Non, non, non.
1: Depuis cet événement-là,
0: non, non, non, non. Il va très bien. Avec
1: tu sais, à combien conjoint? De séparations?
2: De causer, toi, c'est.
1: Ouais, c'est ça. Il a son petit calepin, là, il note
0: pense pas
1: les.
0: Que j'en ai causé.
1: Non?
0: Je pense pas. Même qu'au contraire.
1: T'as-tu été le gaz?
0: J'ai. Hein?
1: T'as-tu été le gaz, par exemple, qui a allumé le feu?
0: Non. Je pense pas. Je pense qu'au contraire, j'en ai créé.
1: Des relations.
0: Oui. Je pense que c'est plus dans
1: c'est
0: l'autre
1: plus
0: sens.
1: Plus dans la création.
2: Ouais. Cupidon.
1: Oui.
0: Quelqu'un qui m'écrit, je pense qu'il s'est reconnu. OK, je vais arrêter, je vais sortir de ce terrain glissant-là. Mais là, toi, tu disais...
1: oui.
0: Parce moi, que... C'est, lui... Moi, tu peu importe les séries là, qui sont comme ça...
1: Oui.
0: Et puis, ça peut être même au niveau féminin, là, tu sais, il y a quelque chose là, qui pogne beaucoup, là, ces temps-ci, là. La série, là, Richard, là, avec son actrice.
2: Sidney Sweeney, ouais,
0: Sidney
2: comment
0: Sweeney.
2: Cette série-là?
0: Ah, Euphoria.
2: Ouais.
0: Mm. Ouais, puis là, les filles, tu sais, sont dévergondées. Ouais, c'est ça, mais les filles sont dévergondées, etc. Moi, tu sais, il faut juste que les gens comprennent que c'est tellement pas ça, la vraie vie. Moi, j'ai de la misère.
1: Mais pas avoir une petite partielle de... Moi, je pense
0: c'est
1: que
0: très
1: les...
0: superficiel. Tu trouves pas ça superficiel, cette série-là? Tu sais, je vois juste, là, j'ai juste lu la synopsis, puis je vois l'affiche. Là.
1: J'aimerais vraiment ça, pouvoir avoir votre avis après que vous l'aviez écouté.
0: Il y a aucune chance que je regarde ça au complet. C'est impossible. Je suis pas capable.
1: C'est ta blonde t'écoute en ce moment.
0: Oui, je sais qu'elle m'écoute. Puis elle m'envoie des vidéos. Elle m'envoie des vidéos, là, des fois, là. Puis moi, ça vient me chercher, là. Dans le mauvais côté, je la salue. Tu sais, les vidéos, là, tu sais, justement, de couple par rapport au code, puis ces affaires-là.
1: Il n'y a rien.
0: Je n'aime pas ces affaires-là, en général. Moi, j'aime bien.
1: Mais t'aimes ta blonde. Fait que tu
0: j'adore ma blonde.
1: Faire quelque chose.
0: Oui.
1: Sans nécessairement que
0: oui.
1: Toi. Tu sais, des fois, c'est rien, là. C'est juste d'organiser une petite journée.
0: Je comprends. Mais c'est pour ça que j'aime mieux quand ça vient de moi-même, quand c'est organique, là. Quand c'est des choses, des conseils de ou venant
1: non,
0: des séries.
1: Non, c'est de l'inspiration.
2: Ouais, tu prends une partie de.
1: Ouais, ça t'inspire.
2: C'est ça, ça inspire ta propre créativité.
1: Oui, exactement. Rémi, c'est tout le temps l'homme à marier là, dans cette histoire-là.
0: Okay.
1: Rémi, c'est lui qui lave les toilettes.
0: Non,
2: c'est ben, ça m'arrive pas de laver les toilettes.
0: C'est pas arrivé encore, moi.
1: Puis le reste, c'est... Moi, les non, psychologues de couple, moi, les thérapies de couple, moi, les conseils sur
0: ben,
1: le
0: c'est pas ça. Je dis pas que je suis... Tu sais, ça serait extrêmement prétentieux de dire que j'en ai pas de besoin, là. Ça serait vraiment, sérieusement, c'est absurde, là.
1: Mais je pense que n'importe qui, même les couples que ça fonctionne bien, des conseils ou...
0: Ouais, mais des conseils provenant d'une série télévisée fictive, ça, je n'y crois pas.
1: C'est pas des conseils de couple, la série. Ça va juste peut-être t'inspirer.
0: Je comprends. Mais,
1: à redonner des petits papillons là, à ta blonde en faisant des petits gestes.
0: Des petites attentions.
2: Oh, ouais, puis même si des fois c'est comme un peu en lien avec la série que tu as vue, ben ça met un peu d'humour.
1: Ben oui, genre.
2: Pas si le gars fait un geste à la fille dans la série qui est ta blonde à triple, tu refais un peu ça.
1: Ben là, à la fois, pour rire, je vais lui faire un petit striptease. Là,
0: ouais. OK, puis est-ce que les filles font portent des attentions? La fille, là, elle s'en occupe-tu de son joueur de hockey?
1: Ouais, sujet,
2: il
1: n'a
2: pas répondu
1: par là
2: qu'il avait besoin de lui, par exemple.
0: Toi, c'est les hommes.
1: Mon sujet, c'était. Non, mais c'est pas les femmes. On va revenir dans deux semaines. On va parler des.
0: Mais c'est pas, j'aime bien les. Tu sais, je veux pas faire non plus mon fâché. Les hommes ont fait non pitié, les hommes blancs. Ça, ce narratif-là, vous le savez. Moi, j'embarque pas là-dedans, pantoute. Là. Par contre, je vais prendre une série québécoise là, qui était extrêmement populaire, là, Les Invincibles. Moi, j'étais pas capable cette série-là. Autant j'aime les auteurs, ils ont fait Série Noire, C'est comme ça que je t'aime, que j'ai dévoré, que j'ai réécouté deux fois plutôt qu'une, chacun des épisodes. Les Invincibles, moi, les gars, c'était, tu sais, je trouvais vraiment que c'était facile. Là. Les gars sont pervers et imbéciles, les filles sont un peu plus frigides et méchantes. Moi, j'aime pas ça quand on est comme dans des carcans. Puis, tu sais, c'est pour ça que, je sais pas, ta série n'est peut-être pas comme ça. Mais c'est ça qui me fatigue, moi. C'est quand on vit. C'est trop stéréotypé. C'est ça, c'est noir ou blanc, puis c'est stéréotypé. Ouais.
1: Je pense que t'es beaucoup dans justement le gris.
0: Moi, je suis vraiment dans le gris. Je suis 50 Shades of Grey.
1: c'est vrai. C'est vrai parce que la plupart de tes opinions, tu sais, c'est rare, c'est souvent noir ou blanc.
0: Ça non, va être c'est très rare.
1: Il y a souvent un ouais, mais.
0: J'aime ça voir les deux côtés de la médaille.
1: Oui, exactement. Balancer.
0: Balancer des deux côtés. Puis, tu sais, même ça, là, regarde, on peut en parler, là. 50 nuances de gris, là. 50 Shades of Grey. Ça, ça avait eu un succès incroyable auprès de vous autres, les filles. Ben, plus les filles que les gars, là. On ne se rend pas d'accord, là. Les films, je sais que les adaptations étaient décriées un peu parce que c'était pareil que c'était moins bon, je sais pas. Est-ce que tu les avais lus?
1: Pas lus. Écoutez.
0: Tu les as regardés? Oui. As-tu aimé les films?
1: Oui, ben, tu sais, ça fait longtemps de ça, mais.
0: Mais tu
1: sais,
0: c'était bizarre. Tu trouvais pas ça bizarre
1: y avait une
0: comme.
1: De Sado, Mazdo, là. Après, il y a eu une phase pour beaucoup de femmes, là. Ça a
2: c'est
1: été.
2: Ça, hein, ouais. Les menottes étaient populaires, là.
1: Mais c'est parce que.
0: Mais c'était du sadomaso soft, là.
1: Oui, parce que je pense que avant ces films-là, ben, moi, j'étais au secondaire aussi pendant ce temps-là, mais avant ces films-là, on avait. C'est l'image qu'on avait du sadomaso était peut-être un peu plus.
2: Hardcore.
1: Oui.
0: C'était très tabou.
1: Ça faisait peur un peu, là.
2: La boule rouge et. Exactement. La bien serrée.
0: C'était juste les marginaux, là.
1: Oui,
0: c'était juste quelques-uns qui faisaient ça.
1: Oui, c'était pas comme accessible à tout le monde.
0: Alors que ça l'était. Là.
1: Ça l'était, mais on se sentait pas qu'on était représenté par ce. Tu sais, on se sentait pas qu'on faisait partie de ce groupe-là. Et le film a fait en sorte que n'importe qui, tu sais, même des beaux hommes.
2: À guillemets, normal de caractère aussi, peuvent s'adonner à
1: exact,
2: ça.
1: Exact, n'importe qui peut s'adonner à ça et en retirer du plaisir. Là. C'est pour ça que ça a créé une vague autant chez les adolescentes que les plus vieilles.
2: Mais il y avait encore. Belle activité. C'était pas pire en couple. Ça, c'était ma blonde d'époque qui voulait qu'on écoute ça. Puis ça a fait comme une pas pire ambiance adulte sans être, mettons, porno.
0: Ouais.
2: Non, c'est là,
0: ça.
2: C'était pas bête.
1: C'était très romantisé aussi.
2: Ouais.
1: Donc,
2: mais un petit peu romantisé adulte, un petit cran de plus. Là.
0: Mais moi, ce que j'aimais pas, c'est encore l'aspect là, du gars qui contrôle tout, pas juste dans l'aspect sadomaso. Là. Il y avait une histoire de.
2: Ouais, mais le gars, c'était quand même. Il y avait beaucoup d'incertitudes. Moi, à la fin, j'étais comme. Le gars, je pensais qu'il était plus.
0: Non, mais là, il avait fait signer un contrat.
2: Comme dépendant, puis tout,
0: Il avait fait signer un contrat, puis là, il était mystérieux. Hein. Il y a toujours cette histoire-là. Il y a des histoires auprès de ce gars-là. Là, je trouve que c'est souvent ça le narratif par rapport à des films de la sorte. Mais en tout cas, si ça a permis à des femmes de plus expérimenter leur sexualité, c'est un gros plus, là. Ultimement, là, moi, je sais pas. Là.
1: Je pense que certains magasins sont faits beaucoup d'argent en ce moment-là, que ce soit des menottes, des.
2: Ben oui.
0: Mais tu sais, mais pour.
2: Des cuirettes.
0: Tu sais, tu parles de pour.
2: Tu sais, la petite baguette avec la
1: des contrats.
0: La cravache. ça, c'est la petite. En tout cas, on n'ira pas là nécessairement. Je vais garder mon donjon. Mon donjon pour moi, comme si j'avais ça, là. Plus sérieusement, tu sais, tu parles d'organiser des petites choses.
1: Oui.
0: Je pense que, tu sais, dépendant, ça fait combien d'années quand tu es à couple avec ton ou ta partenaire, tu sais un peu ses intérêts. Fait que des fois, juste de s'intéresser à justement à ses passions, déjà là, je pense que ça peut aider.
1: Oui.
0: Tu peux, tu sais, je sais pas, moi, tu regardes une émission avec elle, tu vas faire une randonnée avec elle, tu prévois du temps pour
1: oui,
0: l'autre
1: ça,
0: personne.
1: De
0: je pense
1: faire
0: que ça peut être bon, mais des fois, c'est aussi niaiseux que faire la vaisselle ou des choses comme ça qu'elle va adorer, là. Autant la fille que le gars. Là. Je sais pas, ça va être quoi, là, le gars? Là. Ça va être d'autres
1: mais
0: choses.
1: Mais ce qui était aussi reproché, ben pas reproché, mais ce que les filles disaient, c'est que il manque de passion, des fois, dans leur couple. C'est plus au niveau aussi de la passion. Parce qu'après un certain temps, tu t'en vas pas voir ta blonde en disant « Et que je t'aime, tu vas la tu vas l'embrasser, là. » Tu sais, il y a...
2: Oui, des fois, tu passes à côté et il y a un petit...
1: Oui, mais des fois, avec le temps, après quelques années, ça peut... ça devient une routine. Tu arrives chez vous, tu enlèves ton linge, tu t'en vas dans la douche. Il n'y a plus... Et c'est le niveau de la passion, des fois, qu'après quelques années... Là,
2: je pense que c'est pendant une activité de couple, justement, que les deux vont triper, tu sais.
0: Oui, mais il y a une
2: fin de semaine romantique à quelque part.
1: Là,
0: c'est le fun.
1: Rajouter la petite passion.
2: Quand un service est rendu, tu sais, mettons, je sais pas, tu as fait la vaisselle ou t'as fait ta bouffée, c'est comme « Ah, merci! » Puis là, c'est un petit envolé romantique.
0: Oui, mais là, c'est parce que là, c'est tout dans le cadre d'une activité. Tandis que là, si t'arrives avec des gestes passionnels, dans la routine de tous les jours, je pense que c'est autant apprécié, sinon plus. Non, je sais pas, là, je pose la question. Pour toi, tu représentes les filles, là, aujourd'hui.
1: Je pense que des fois, c'est quelque chose. Ouais, c'est ça.
2: Pourquoi c'est tout simplement un morceau de linge que t'aimes particulièrement plus, là, quand elle le porte. Oups, c'est ça.
0: Ouais, mais c'est ça.
2: Ça l'éveille des choses.
0: Ouais, des deux barres. C'est sûr que c'est des deux côtés.
1: Mais des fois, après quelques années, tu sais, c'est sûr, t'as des jeunes enfants, la passion peut... ça peut être plus difficile. Puis là, c'est qui va faire le geste, là. Tu sais, des fois, il y a comme une guerre un peu de... Ah, mais toi tu me le dis jamais que t'as envie. Tu sais, tu comprends, là, ça devient une guerre, des fois, d'égo, de...
0: Moi, j'ai pas ça, là.
1: Donc, là, c'est pour ça que l'émission, c'était comme un rappel aux hommes. Ah, hésitez pas, là,
0: Je comprends, mais, tu sais, j'espère que les... Tu sais, est-ce que toi, en tant que fille, tu l'as perçu pour toi aussi également? Ou, tu l'as vu jamais vraiment, parce que tantôt tu disais, ah, c'est pour les hommes que je suis là aujourd'hui.
1: Toi, tu ramènes souvent aux femmes.
0: Ben, je veux savoir, parce que tu sais.
1: Égalité homme-femme.
0: Ben, les deux. Moi, je veux juste que ça soit, tu sais, que le message soit entendu par les deux. Là.
1: Oui. Rendu mais là, je sais pas pourquoi. Ça doit être quelque chose qui est ancré en moi de me dire souvent que c'est l'homme qui doit faire le premier pas. Je sais que c'est pas. C'est pas la bonne méthode de penser, là. Mais c'est un peu de l'homme, c'est le gentleman. L'homme, c'est lui qui va aller, tu sais, qui s'en va vers toi.
0: Ben, l'idéal, ce serait que ça soit
1: devant. Je prends les leads, ouais, c'est ça.
2: Le principe de danser avec une fille, c'est l'homme qui lead la danse.
0: Là. Peut-être,
1: c'est
0: mais
1: un
0: une
1: peu
0: fille,
1: ça qui...
2: c'est comme ça.
0: Ouais, mais c'est un très beau geste de passion, la fille qui prend les leads devant aussi.
2: Ben oui, oui, ben oui, c'est le fun.
0: Moi, je peux parler en tant que gars, mais on me parle de porte-parole pour les gars.
1: Je pense que les hommes adorent ça.
2: La fille est vraiment intéressée, ça paraît tellement.
1: Exact.
2: S'il faut que je fasse le premier pas, des fois, c'est que la fille juste pas intéressé. Parce que c'est je sais, ça a l'air quoi une fille intéressée? Des fois, ça peut être gossant, là, tu sais.
0: Ouais, puis justement, quand ça fait longtemps que t'es en couple, ça se peut que, tu sais, t'aimerais ça que, tu sais, que ta conjointe fasse les premiers pas. Puis, tu sais, comme je dis, là, je veux pas genrer, là, je sais, là, je le dirai pas à chaque coup, là. Mais là, tu sais, t'aimerais ça que la fille fasse les premiers pas. Puis là, tu sais, tu dis, tu vas faire des gestes de passion, je le quitte. Mais là, la fille, elle va peut-être te voir arriver, là. Elle va dire, ah, OK, tu me fais comme des. Tu me portes des petites attentions. Mais dans le fond, c'est juste pour avoir ton anan à la fin. Dans la chambre à coucher. Tu sais, je veux dire, il y a ça aussi, là. Tu sais, que des fois, c'est qu'on l'a.
2: C'est ça que là, ça casse l'ambiance un peu. Mais ça casse. Attention, mettons, la fameuse.
1: Mais en même temps, c'est
2: la fille,
1: pas normal.
2: Elle fait quoi bouffer sur le poids, là?
0: Tu penses? Non, je sais que c'est pas normal qu'elle se sente redevable. Mais. Elle peut te voir arriver. Un peu.
2: Mais tu sais, la petite claque, la fameuse petite claque pendant qu'un. Au fourneau en train de faire de quoi?
0: Ouais. Ou, une petite claque.
2: Ouais, une petite claque en passant.
1: Mais en face.
0: Ouais. Une petite claque, c'est fesses, là.
1: Tu ne fais pas apporter ma bière.
2: Une belle image, pareil. J'aime bien cette image de
0: moi. J'ai pas aimé ton sandwich à la caque.
2: Une camisole blanche tachée là-dedans. Tu sais,
0: Rémi, je l'ai pas aimé ton sandwich à la caque.
2: Une barbe pas faite, puis.
0: Un culotte coton ouaté. Non, mais là, c'est pas ça, là. On fait des blagues, là, bien sûr, là, mais. Je sais pas, il y a tout plein de petits gestes qu'on peut faire en partant à regarder l'émission, de ce que je comprends.
2: Ça serait un gros plus. Je trouve que ça en fait partie.
1: Je pense que j'ai convaincu Rémi, moi, de l'écouter. Je pense pas que je t'ai convaincu, là.
0: Zéro.
2: Ben, moi, c'est le genre de jeu que je m'y serais porté, mais oui.
1: Rémi, je pense que je l'ai convaincu.
0: C'est trop romancé. C'est trop.
2: Ouais, mais tu peux l'écouter, tu peux faire tes commentaires pendant que tu l'écoutes,
0: non. Ouais. Non, parce que là, je tombe ses nerfs.
2: Tu peux. Ouais, mais ça dépend. Tu mets un peu de mesure là-dedans.
0: Je suis pas grave.
2: Si tu fermes pas ta gueule, c'est comme là.
0: Non, je parlerai pas tout le temps, mais. lorsque je vais parler, ça, c'est dans ma tête,
2: c'est
0: série, ça va
2: ça peut comme... pas être 100% à apprendre. Fait que tu peux avoir des bouts, c'est comme ça, c'était bizarre un peu, tu sais, pour juste cette affaire-là.
0: Non, mais il y a des, tu sais, il y a des, j'essaie de penser, là, des bonnes séries, justement, tu sais, que tu vois des couples que, tu sais, qui essaient de faire, tu sais, d'apporter des petits gestes pour, tu sais, justement, voir l'évolution de leur couple. Ça va plus me rejoindre ça que, tu sais, quelque chose. Ça, je le vois vraiment trop, tu sais. Je le vois américain. Romance, ouais. Je le vois très Hollywood, là. Je le vois très.
1: C'est sûr que c'est une série dans le but aussi de s'attacher au personnage puis s'attacher au couple. Tu sais,
0: c'est vraiment qu'on voit pas ses défauts, là. C'est ça, l'affaire. C'est que moi, j'aurais aimé mieux que, tu sais, que le
1: gars soit.
0: Que le gars aide des
2: défauts. Mais le but, c'est de vendre une série où le gars, il a pas de défauts, entre guillemets. Puis c'est correct. C'est comme un bonbon,
0: mais
2: là.
0: Ouais, mais après ça, c'est justement, ça donne une fausse perception.
1: C'est sûr qu'après, t'as le goût de le comparer, là.
0: C'est ça. Ben là, c'est là que ça donne une fausse perception. Parce que là, le gars, tu peux pas arriver à...
1: Donc,
2: bon, fait que je vais aller m'acheter un gilet des Canadiens, tu vas être down avec ça, là. M'a le payer 250 piastres, le gars, c'est un joueur de hockey, t'as l'air de le trouver beau.
0: Comment, achète-moi des patins?
2: Pose ça là-dedans. Là. Oh. C'est un vieux film qui a pogné dans le temps, là, les couples trippaient, ben les filles surtout, là, les pages de notre amour.
1: Oui.
0: Ah, oh, tabarouette. Ouais.
2: On l'écoutait souvent en couple, là. Puis, mais je trouvais que c'était une activité de couple quand même drôle. Ouais, je rentrais à job le lendemain, mettons, ben drôle. Non, c'est plus c'est cocasse. Plus... romantique, c'est comique, romantique, là. Cocasse, ben un peu comique. Tu peux faire quand même tes commentaires un peu.
1: Ouais, ouais.
2: Puis là, mettons, j'arrivais à job le lundi, le film avait passé à TV, mais il y a plein de monde, là. T'sais, ma blonde voulait qu'on écoute ça, puis tout. Puis j'étais comme, mais nous autres, on l'écoutait. Puis ma blonde est très pouche, là, je fais mes commentaires de temps en temps. Puis tu sais, c'était comme une activité smooth, chill.
0: Ben moi,
2: un peu romantique, tu sais, mais pas trop quétaine.
0: Ben c'est ça, moi, c'est ça, ça me prend quelque chose qui est pas trop quétaine. Tu sais, tu parles de films, là. Moi, 50 premiers rendez-vous, ça vient tout le temps me chercher. C'est...
1: Oui, avec Adam. Et...
0: Avec Adam Sandler. Puis, tu sais, on s'entend, là, lui, là, à chaque jour, il a reconquéri, là, dans les premières fois, là. À chaque coup, faut qu'il la refasse tomber en amour avec lui, ce qui est griffement de l'ouvrage, là. Mais, tu sais, je trouvais ça. Non, mais là, crime à chaque jour. Non, tu sais, je veux dire, faut qu'il veuille, là, tu sais.
1: Faut qu'il veuille.
0: Mais en même temps, tu sais. Moi, ça me rend, tu sais, c'était un film qui me faisait traverser plusieurs émotions, tu sais, tu riais, tu sais, t'es content de voir les gestes d'amour, puis de temps en temps, tu sais, moi, j'étais triste, là, tu sais, c'est quelque chose, tu sais, une personne là, comme ça, là, qui a eu un syndrome post-traumatique, là, ben, tu sais, dans son cas, là, un peu comme le frère de Martin Matt, là, l'oubliait tout, tu sais, moi, c'est quand c'est plus vrai, c'est là que ça vient de plus le chercher. Puis je pense que là, c'est là que ça me ferait peut-être modifier certains comportements.
2: Le tableau, on a dit, ben là, tu ferais ça pour moi, toi, à chaque jour? Puis là, tu dis, ben, de toute façon, ben si non. J'arrêtais, tu t'en rappellerais plus. Fait que ce serait pas si grave que ça.
0: Non, mais je regarde, tu sais, même des séries québécoises, là. Disons, les Beaux Malaises, où tu sais, il y a eu Vitrerie Joyale, là. Mm-hmm. Tu sais, je sais que ça finit pas bien, là, pour le couple, là. Ultimement, là. Mais, ça te permet aussi.
2: Beaux Malaises, on le sait pas. Si
0: non, c'est ça, on le sait pas. Beaux Malaises, on le sait pas.
2: Mmh. T'sais, c'était un peu fait, en tout cas. T'sais, lui, il se pognait une fille, elle était parfaite, man, adorable, puis elle se pognait le gros pas beau. Je trouvais que le scénario de la série l'a un peu échappé, là.
0: Ouais, c'est vrai que c'était le gars. Ah ouais, le gars de soccer.
2: Je peux pas courir, mais il cuit de frotte. Finalement, c'est lui son
0: ami. Elle avait eu le docteur aussi. En tout cas, alors,
2: c'était bizarre, en tout cas.
0: Ça était bizarre, mais reste que. Moi,
1: ça,
0: c'est plus.
1: Quand ça s'approche de la réalité qu'il y a des filles qui. Ouais.
0: Des personnes vraies. T'sais, des personnes que je peux m'identifier. Moi, ça, je serais pas lui, là. Puis,
1: Puis
0: ma conjointe, je veux vraiment pas qu'elle soit elle non plus. C'est ça aussi, là. J'ai pas envie que ma blonde devienne comme ça, là.
1: Comme ça.
0: Non, parce que moi, je trouve ça comme ça.
1: Comme ça.
0: Ouais. Tu trouves pas?
1: OK.
2: Un peu plastique, irréel, superficiel, là.
0: C'est vrai, ça.
2: Le gars, c'est comme c'est Capitaine America, tu sais, parfait d'un bout à l'autre.
1: Ah, là, il y a de la jalousie, là, que je suis restant.
0: Ça?
2: Non.
1: C'est Capitaine America.
2: Ben, tu sais, parce que tu peux pas rien reprocher.
0: C'est sûr que toi, c'est.
2: Moi, une personne que je peux pas rien ne lui reprocher, on dirait que je ne trosse pas ça. C'est pas attachant pour moi.
0: C'est sûr que toi, là, tu vas de. Si tu le traites de personnage.
2: Non, mais tu sais, j'ai checké le prix du réseau.
1: La couette blonde.
0: Ouais, mais Rémi.
1: Okay, on voit pas Rémi, mais il est en train de retirer son gelet, puis il est en train de se replacer en ce moment.
2: C'est pire que ça.
0: Non, mais c'est parce que.
1: Check ses abdos, là.
0: Rémi, sa haine envers les super-héros. Fait que le fait que t'aies dit, si il est Capitaine America, c'est très péjoratif dans ton cas.
2: Va jouer dans Marvel, puis fous-moi à paix, man.
0: Va fatiguer le monde, va protéger le monde là, avec ton bouclier, là, pis... En tout cas, moi, peut-être, dans le fond, c'est une recommandation pour regarder peut-être en couple.
1: En couple, ça peut être intéressant pour les hommes.
0: Mais prenez-la à petite dose. Moi, c'est ça que je dirais.
1: C'est une série américaine.
0: C'est ça.
1: Ça reste très, très cliché. Il ne faut pas s'attendre à ce que ça soit ça. Ouais. Ça se passe comme ça doit être à l'université, je pense. Ça se passe à l'université. Donc, tu sais, c'est pas non plus dans nos âges nécessairement. Tu sais, c'est pas la même mode de vie.
0: Il y a ça aussi. Ils ont-tu l'air des jeunes d'université au moins? Ou c'est des gens de 20 à 30 ans?
1: Il y a 28 ans.
0: OK.
1: Et le personnage...
2: C'est pas si
0: c'est plus vieux que l'université.
1: Non, mais dans la réalité.
0: Ah, OK.
2: Ça, moi, des fois,
1: je regarde
2: ça.
1: Je suis allée jusque-là.
2: Okay, non, mais je fais ça, moi aussi, regarder l'âge de l'acteur.
1: Ben oui, c'est parce que là, on me traitait de ma tante. Fait que là, j'étais là, ben, je dois être pas si mal. Je pense pas qu'il y a vraiment 21 ans, en réalité. Fait que là, on est allé voir, finalement.
0: Ben, du coup, c'est pas si pire que ça. Regarde, la première ministre, hier, s'est fait traiter de ma tante par Éric Duhaime. Fait que c'est peut-être juste un compliment, soit traiter de ma tante. T'as-tu regardé Hotel Revelry aussi?
1: Oui.
0: Puis, comment ça... Ça t'a-tu...
1: Moi, ça me...
0: Il y a des filles, ça les a, là.
1: Ça les a shakés, là.
0: Ça les a shakés, ça les a stimulés, là.
1: 100%.
0: Puis il y en a plein qui sont maintenant qui vont au hockey. C'est même pas des blagues. Il y a eu une augmentation de popularité.
1: C'est pas aux États-Unis, c'est pas avec les Canadiens.
0: C'est déjà ultra populaire. Fait que ça change rien. Okay. Puis au Canada, en général, c'est déjà comme ça, là. Mais
1: okay,
0: aux États-Unis.
1: Tu parles ailleurs.
0: Ouais, aux États-Unis, là, ils ont vu une augmentation des foules en raison de la série télé.
1: Mm-hmm.
0: Alors qu'au hockey, puis on sait que c'est faux, il n'y a toujours pas un joueur de la Ligue nationale de hockey qui est sorti comme étant homosexuel ouvertement. Ce qui est complètement faux, là, c'est impossible. Il y a 32 équipes, même 33, je pense, en tout cas, avec 25 joueurs chaque. Il y en a plus qu'un. Là,
1: Disait que s'il faisait une série, mais tu sais, quand tu vends des billets de hockey ou quand tu. Les joueurs de hockey, là, peu importe c'est quoi la sexualité, ils vont écouter le hockey. Les fans de hockey vont écouter le hockey. Mais il manquait la catégorie de, bon, le monde est un peu plus LGBTQ, qui sont pas interpellés par le hockey. Mais c'est pour ça qu'ils ont fait cette série-là, ben, de ce qu'il disait, je pense, à une entrevue à la radio ou à la télé, il disait qu'il avait fait cette série-là pour aller rejoindre le monde, justement, qui vont pas nécessairement avoir le hockey. Fait que, c'est sûr que ça a dû apporter.
0: Bon, c'était plus l'amour interdit, là. C'était une forme d'amour interdit encore. Oui.
2: Fait qu'ils ont voulu rejoindre la communauté LGBTQ.
1: Mais pas nécessairement.
2: Pas fans de hockey.
1: Non, ils ont juste les gens qui sont pas fans habituellement de hockey ou qui ont besoin nécessairement peut-être d'une histoire derrière ça.
0: C'est plus une histoire d'amour interdit, Rémi. C'est pas nécessairement la communauté LGBTQ+. Même que,
1: mais ça l'a quand même rejoint aussi.
0: Ça l'a rejoint, mais il y a plus de filles hétérosexuelles
1: rejoint là. Beaucoup de femmes.
0: C'est vraiment, vraiment eux autres. Le public cible, là... Puis, tu sais, il n'y a pas beaucoup de scènes de hockey, là.
1: Non.
0: Ma conjointe m'en a parlé un peu, puis elle a dit...
1: Il y a beaucoup de scènes de chambre de hockey.
0: C'est ça. Des coups de 6 pouces, il y en a, mais c'est pas ça. Des pénalités. Je te remercie beaucoup, Marianne, d'avoir été là. Triste nouvelle, là. Il n'y a pas de transition à faire, mais c'est parce que je vais la faire quand même, là. Chris, Claude Lemieux, joueur de hockey, justement, l'ancien du Canadien, là, qui est une légende, et c'est lui qui portait le flambeau. Pas plus tard que lundi dernier, avant le match des séries éliminatoires. Je parlais de ça, là, les cérémonies d'avant-match. Puis lui, Kim Yann, il l'a gagné à Coupe Stanley avec le Canadien. Il l'a gagné avec l'Avalanche du Colorado également. Kim, il est mort aujourd'hui, à 60 ans. On n'a pas dit les causes de son décès, mais lundi, là, il avait l'air en pleine forme, là, alors qu'il avait le flambeau. Fait qu'on... C'est pas 1215 matchs en 22 saisons dans la LNH. Il a gagné 4 Coupes Stanley, dont celle en 86 avec le CH. Il en a gagné une avec les Devils en 95, une avec l'Avalanche en 96, puis une avec les Devils en 2000. C'était un joueur de hockey, disons, qui brassait pas mal, on va le dire ainsi. On s'arrête, on va parler justement de sport au retour de message avec Will. On écoute, on a-tu le temps de la chanson ou pas?
2: Oui.
0: On est-tu dans le trouble? Non? OK. On écoute Los avec Santorini. Et au retour des messages, Will, reste là.

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0: in the game.
1: Remets la rondelle vers Page, on a tiré l'arrêt de Price aussi facile que...
2: Et la sortie de Gillis, qui a remis à côté. Jeté qui tente de déjouer Ludwig. Ou bien le tir et le but.
3: Voilà.
2: Côté, voilà, c'est 3-2 pour les Nordiques avec 2 minutes 53 à faire en troisième.
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0: que oui, la Rip Sagang et Laurent Létrouin. On va aller parler avec Will, bien sûr. On va parler de sports un peu. Salut, chum Will, comment est-ce qu'il va?
1: Yeah, salut, Larry, ça va bien, toi?
0: Très bien, j'espère qu'on te dérange pas. Surtout si t'es en voiture, je voudrais pas que tu pognes un ticket. Fait que je peux te laisser le temps là, de te tasser sur le côté. Je sais que aussi que, bien sûr... tu travaillais du côté de Rail Sportif. On salue encore une fois les gens de Rail Sportif. On a parlé avec Éric Grenier un peu plus tôt dans la semaine par rapport aux différents voyages. Fait que je sais que toi, tu as fait plusieurs heureux, là, Will, dans le fond, depuis le début de la semaine, en les appelant, en leur disant qu'ils avaient réussi à se réserver leur voyage de sport tant souhaité.
1: Oui, tout à fait. Écoute, la demande est encore très nombreuse cette année. Ça me fait capoter pareil, là, tu sais, 26, 27, 28 mai, on décide ce qu'on va faire le 22 octobre ou le 17 novembre pour aller voir du football à l'automne. Ça paraît qu'il y a de la demande pour des voyages de football, que les gens au Québec sont passionnés pour aller voir des voyages de foot aux États-Unis. Donc, c'est intéressant de voir ça, honnêtement. Encore une fois, ça a été une belle réponse de la part des fans de foot. Fait que les boys de Rail Sportif sont bien contents. Ça a roulé cette semaine. Les voyages se sont remplis. Il y en a quelques-uns où il reste la place. Là. Donc, s'il y en a qui disent, hey, ça serait peut-être trippant de participer à un voyage de foot à l'automne. Très abordable en plus de ça. Je sais, la rue, justement, comme tu viens de dire, de parler avec notre ami Rick cette semaine pour parler du calendrier en détail de rêves sportifs. Donc, let's go. On est prêts à vous accueillir dans un voyage pour avoir bien du fun. C'est toujours bien trippant.
0: Ce qui est drôle, c'est que Rémi, lui, avait remarqué tout de suite qu'il y avait un voyage des Ravens contre les Browns de Cleveland. Je pense qu'il se faisait un malin plaisir à l'idée qu'on aille voir ça ensemble.
1: Ah ouais.
0: Hey, ça serait épique, hein? Mais en tout cas, peut-être une fois, à un moment donné, on est...
2: Seriez-vous assez à côté avec les gilets des équipes respectives? Là, ça
0: ben là, c'est du côté
2: ça
0: Cleveland.
2: Comme un genre de Roméo et Juliette. Là,
0: non, ça dépend. Là. Ben, premièrement, c'est sûr que si c'est, on est les deux, ben, ça serait Will, dans le fond, le guide. Disons, moi, je serais le co-guide. Il y a des chances qu'on soit assis un à côté de l'autre. Oui, je me trompe pas. Mais si on est à Cleveland, puis dans le Dog Pound, j'ai pas trop envie de porter mon chandail des Ravens.
2: Par rapport à ta sécurité?
0: Ouais, ça
2: serait... Ton intégrité, mettons. La dignité.
0: Je sais pas s'il y aurait... Je sais pas, hein? Est-ce que je serais correct dans le Dog Pound à Cleveland avec un chandail des Ravens, Will?
1: Je pense que oui. Je pense que oui. Tu dépends de ton attitude. C'est souvent ça. Il y a une fine ligne, il n'y en a pas franchi. Quand tu es... Là, je te parle en général, là, puis peu importe le sport, là, que tu sois un partisan d'équipe adverse qui se rend dans l'amphithéâtre de l'équipe locale, si tu commences à faire ton baveux, tu t'écœures le monde autour de toi, t'en mérites une claque dans la gueule, si tu veux, mon avis. Il faut être conscient de tout ça. Quand on s'en va dans le stade... Non, mais tu sais,
0: c'est
1: une façon de parler. Là.
0: Non, on se comprend. Mais c'est sûr qu'à un certain moment, à force de chercher le trouble.
1: Tu as un ballon à crier comme un corbeau à Cleveland, ça peut se faire dire, Larry. Ça serait bien correct ainsi.
0: Ben, c'est normal. Là. C'est, si tu n'arrêtes pas de chercher le trouble, tu vas le trouver. Mm-hmm. Ça vient avec. Là. Moi, je ne suis vraiment pas comme ça. Là. Ça serait vraiment pas mon intention. Il y a des salles qui sont plus difficiles que d'autres. Je pense pas que Cleveland, c'est le pire. Là. Il y a d'autres stades que... Puis encore là, c'est...
1: Non, c'est ça.
0: Puis ça dépend toujours de l'allure du match. Puis il y a plusieurs facteurs. Là. Les spectateurs qui sont autour, leur état d'ébriété... C'est souvent ça, là, le problème. Là. L'état d'ébriété, puis le monde en gang. Là. Fait que tu mélanges ça avec des émotions sportives, on va le dire ainsi. Puis des fois, ça peut donner un cocktail explosif. Parlant d'émotions, je pense que les fans du CH, hier... n'ont pas vécu ben là avec cette défaite-là de 4-0. Comment tu l'as vu, la rencontre d'hier, Will? Excuse-moi, là, il y a eu un effet sonore. Ouais, Will, comment tu as vu ça, la rencontre d'hier?
1: Flat. C'est décevant pour les gens qui ont payé le gros prix, là. Puis, on peut le voir des deux côtés. Il y a deux côtés de médaille, là, comme l'a dit la bonne vieille expression. C'est clair qu'en ce moment, c'est du bonus, tu sais, puis on s'attendait pas que le Canadien se rende jusqu'au bout cette année, on le souhaitait, mais si on prenait un peu le recul, on relativise, on sait que le Canadien n'est pas équipé pour veiller tard et remporter la Coupe Stanley en 2026, puis c'est prometteur pour les prochaines années, c'est clairement formateur, il mange des croûtes, mais en même temps, ils sont pas de calibre présentement à la finale de l'Est, c'est ce qui est décevant. Fait que oui, on peut dire, ah, c'est le fun, le Canadien n'avait pas sa place dans le cadre d'or, c'est ça, on dit là, c'est du bonus. Mais on peut le voir de l'autre côté aussi, le Canadien n'est pas du tout dans le coup présentement face aux Hurricanes, même qu'ils battent des records de médiocrité au niveau du chapitre des lancers au but et des lancers accordés. Fait que, tu sais, à un moment donné, hier, honnêtement, je veux dire, c'est une dégelée au sens où t'as clairement été dominé dans tous les aspects du hockey. En avantage numérique, des avantages numériques, la physicalité, le jeu défensif, le jeu offensif, les changements de trio, avec tous les aspects, là, pour donner un petit X du côté de la colonne des Hurricanes. Donc, leur chien est pas mort, là, c'est une équipe résiliente. Ils nous ont prouvé cette année que même s'ils avaient perdu le match numéro 6 contre les Sabres au Centre Bell, on les voyait déjà, pratiquement, on était en mode bilan à Montréal, là, puis ils nous ont surpris en allant gagner le match numéro 7, donc, tout est possible, oui, mais si on se fie à l'allure des deux, même des trois derniers matchs, je vois pas comment le Canadien peut revenir dans cette série-là. Puis, oui, pour l'admettre, ils ont l'air d'un club fatigué présentement, qui a tout donné. C'est un peu normal aussi.
0: Oui, je pense que tu as identifié les différents éléments. Moi, t'sais, peut-être que tu vas me trouver... je sais pas, sévère un peu, mais moi j'ai été déçu de la réaction de certains fans hier qui applaudissaient en dérision lorsqu'on lançait au filet. Je comprends que t'as payé le plein, tu sais, t'as payé le gros prix des fois pour aller voir le match, mais moi j'arrête pas de le dire, puis tu l'as mentionné en partant ton argumentaire. C'est du house money, là. C'est du bonus, là, tout ça, là. Fait que ultimement,
1: t'as essayé. Je sais, mais de dire dans notre salon, c'est une chose. De dire au Centre Bell que t'as payé ton ticket 895$, la bière à 17, pis t'as pas un sacrement de but, même pas un tir avant quoi la 2-3e minute restante à la 3e période, je peux comprendre la réaction, moi. Pis ça me dérange pas, pis honnêtement, le Canadien est pas bon, ça me belle en série, là. T'sais, les faits sont les faits, là. Ils ont 7 victoires, 3 défaites sur les patinoires adverses. Au Centre Bell, ils ont 2 victoires, 6 défaites.
0: C'est ça. À la maison,
1: la
0: c'est
1: top. Est-ce que c'est intimidante ou la foule est comme un élément de motivation pour l'équipe adverse? Et je pense que la question est pertinente.
0: Oui, c'est une bonne question, ça. Je pense que ça a fait tenir le bâton un peu plus serré de certains joueurs du Canadien. Peut-être qu'ils veulent trop en faire. Je sais pas, c'est des questions qu'on devra poser par la suite. Mais encore là, c'est pas fini, parce que demain, comme tu disais, il y avait un match du côté de la Caroline, puis justement, à l'extérieur, ça va mieux. Moi, je vois tout de suite de ma position, le Canadien gagne demain. Dobesh est tout simplement incroyable, là, en pensant, là, depuis le début des séries éliminatoires. Canadien qui gagne demain. 4-2 avec un but dans un filet désert. Will, qui c'est qui gagne demain?
1: Non, je te suis, mon Larry. Je te suis, honnêtement. Puis alors qu'on les pense vraiment au bord du gouffre, on est déjà pratiquement en mode bilan, c'est fini, puis on les enterre et tout ça. Et c'est le genre de club qui pourrait nous surprendre pour aller gagner ça en Caroline. Mais je pense que ça va se terminer dimanche à Montréal lors du match numéro 6. Encore une fois, on va s'incliner devant nos partisans. Moi, c'est un peu comme ça que je le vois cette série dans les prochains jours, là, mais... D'une façon ou d'une autre, les Hurricanes vont affronter les Golden Knights en finale de la Coupe Stanley.
0: Il faut absolument en parler. J'en ai glissé un mot avant les messages publicitaires, mais la légende du Canadien, la légende d'hockey tout court, là, Claude Lemieux, qui est décédé aujourd'hui à l'âge de 60 ans, alors qu'il portait le flambeau pas plus tard que lundi.
1: Lundi?
0: Oui, puis il avait l'air en excellente forme. Là, fait que, putain, on ne sait pas là, la cause de son décès, pardon, que... On ne sait pas, là, c'est quoi exactement, là. Mais tu sais, ça aurait été un joueur marquant du Canadien, des Devils, de l'Avalanche. Il a gagné des Coupes Stanley avec toutes ces équipes-là. Là. Tu sais, il embrassait, là, pour pas dire d'autres choses, là, avec Claude Lemieux. Mais c'était tout qu'un joueur, là. C'était un joueur de parfaite série, ça.
1: Ah oui, un vrai de vrai. Quelle nouvelle choc surprenante de tous les adjectifs, honnêtement. 60 ans, on l'a vu lundi, c'est spécial. Claude Lemieux, c'est le genre de joueur que le Canadien aurait besoin présentement.
0: Oui.
1: Le genre de gars qui a du papier sablé, qui narque l'adversaire, une petite touche offensive, termine ses mises en échec, se tient devant les lancers. Hey, il est quand même le seul joueur de l'histoire de la NHL à avoir gagné 3 Coupes Stanley avec 3 équipes différentes. Et lui, à chaque fois qu'il arrivait dans une nouvelle équipe, il avait un impact. Puis, en plus de ça, ses 3 contre-chefs de la Coupe, c'est à sa première saison avec sa nouvelle formation. alors qu'il avait à peine 10 matchs de jouer et qu'il était une verte recrue. Il arrive en série, il aide le Canadien à gagner la Coupe en 86. Il a fait la même chose avec l'Avalanche en 96, lorsque les Nordiques sont malheureusement devenus l'Avalanche. Désolé de tourner de part en fait, par la suite, en 2003, il arrive avec les Devils, gagne la Coupe également. C'est un vrai de vrai, puis là, maintenant, des hommages sus de toutes parts, même des joueurs étoiles de la Ligue nationale, là, pas simplement les joueurs québécois. Et je voyais Chris Pronger le louanger, là, juste avant qu'on se parle là, sur Twitter X. C'est toute une nouvelle, ça, là, puis... dans le positif de cette triste nouvelle, ça pourrait peut-être motiver les joueurs du Canadien, de même dans le vestiaire. Même si on n'a pas vu jouer Claude Lemieux, même si on ne l'a pas nécessairement côtoyé, c'est pas un gars qui est très près de l'organisation du Canadien. Je pense qu'il y a bien des gars dans le vestiaire qui vont vouloir porter honorablement ce chandail-là pour la mémoire de Claude Lemieux. Fait que, si on peut tourner ça au positif, il y a peut-être ça pour le Canadien qui peut être un élément de motivation demain.
0: Bon point. Comme tu disais, il a gagné la Coupe avec le Canadien en 86, avec les Devils en 95 et 2000, avec l'Avalanche en 96. Puis en passant, quand il l'avait gagné avec les Devils en 95, il avait même reçu le trophée Conn Smythe remis aux joueurs par excellence des séries. C'était un joueur de série. Puis je vais aller complètement ailleurs, là, mais je sais que c'est purement symbolique, là, mais hier, le flambeau, là, à Lac, je sais pas. Je trouve que c'est... je veux pas, sans manquer de respect à Yaroslav Halak, je comprends pas.
1: Moi, c'est aussi qui explique cela. Il y en a qui font le lien directement entre Halak qui porte le flambeau puis la piètre et performance qui a été à un moment donné. Il faut faire la part des choses. Bon, c'était le premier qui portait le flambeau qui a jamais gagné la coupe.
0: C'est ça.
1: Autant quand j'ai vu Halak, je me suis dit, c'est quand même un beau clin d'œil, tu sais, avec... En plus, c'est la fête à Yacoub Dobèche. On a vu, il était comme à Claristop, écrit Dobèche.
0: Ouais.
1: Il comprenait le lien, mais...
0: C'est... Parce que moi, je comprends. Tu sais, tout le monde disait...
1: Yaroslav Halak, c'est un one-hit wonder.
0: C'est ça.
1: Un band qu'on se calisse totalement, mais on connaît cette chanson-là.
0: C'est ça, c'est une chanson. C'est vrai, ça. C'est I saw the sign de Ace of Base. c'est ça qui est arrivé là, hier au Centre Bell. Puis, tu sais, je voyais plusieurs personnes. Pourquoi c'est pas Patrick? Patrick Roy, c'est tente peut-être pas. Fait que ça, c'est pas pareil. Là.
1: C'est sûr que la demande a été faite. C'est parce que le Canadien n'a pas fait la demande à Patrick Roy ou le Canadien boude le fait que Patrick Roy pourrait peut-être déporter le flambeau. Dites-vous que ça se peut que ce soit Patrick qui dise non aussi. Là.
0: Ouais. Mais moi, je vais penser.
1: Les Canadiens ont fait défiler la liste, sont arrivés à Halak, mais le nom de Patrick Roy, il était plus haut dans la liste, il a rentré à Halak. Ça, je vous le confirme. Là.
0: Mais moi, c'est ça, c'est la liste que j'aurais aimé voir parce que j'espère qu'on a appelé Carey Price avant. T'sais, tant qu'à appeler un gardien de but, là, arrivez-moi pas. Là, je sais qu'il y en a qui ont capoté sur Halak, vu que, comme tu dis, avec le One in Wonder, puis en plus, il a été échangé par la suite. Mais Halak a toujours. Carey Price, pardon, a toujours bien amené le Canadien en finale de la Coupe Stanley au tournoi de la COVID. Carey Price est clairement un meilleur gardien, puis a été nettement plus important dans l'histoire du CH.
1: Non, je sais, c'est pas un débat, ça, c'est pas un débat.

0: Stéphane Richer, il l'a pas encore porté.
1: Non, c'est ça.
0: Ça a été fait. Pierre Turgeon, ça n'a pas été fait. Il y a des gars, Éric Desjardins non plus. T'sais, la liste est longue quand même aussi. Là. Ouais. Mais hier, c'était à la. Disons que ça n'a pas été une expérience très concluante sur le résultat final.
1: Moi, j'ai fait un saut quand il est arrivé. Juste, les Golden Knights, parce que là, il y en a plein, après la première victoire du Canadien contre les Hurricanes, puis l'Avalanche qui avait été un rouleau compresseur dans ces séries au préalable, tout le monde disait, ah, c'est Canadien, Avalanche, au centre Vidéotron, on va mettre les jetés des Nordiques. Finalement, les Golden Knights, ils ont dit, non, gang, ça arrivera pas, hein, balayage, toi, chose. Moi, je m'attendais pas à ça, là, tout sauf ça, là.
0: Et, non, non plus.
1: Non, non, Marner est incroyable, là, l'ancien des Leafs. Les fans des Leafs doivent capoter. Puis le gardien, Carter Hart, aussi à Philadelphie, ça ne doit pas être super content. Golden Knights, là, Kim, puis même Tortorella, on n'a pas le choix de s'incliner, là. C'est quelque chose qu'ils font depuis le début, là, des séries éliminatoires.
0: Ah, c'est incroyable. Tu sais, il y a le fait qu'il ait battu l'Avalanche, mais c'est la manière aussi, la façon, là, tu sais, c'est. Un balayage, ils ont perdu 4 matchs depuis le début des séries, les Golden Knights. Là.
1: C'est ça.
0: Alors qu'en début de playoff, on parlait de l'Avalanche, on parlait aussi beaucoup quand même du Wild, des Stars, même des Oilers. Bon, c'était McDavid promené sur l'équipe pour une troisième fois en finale. Finalement, c'est les Golden Knights qui vont représenter l'Ouest en finale de la Coupe cette année. Puis mes respects, c'est un bel exemple, Harry, là, qui démontre que c'est pas parce que tu as ciblé une année pour gagner la Coupe cette année que ça va inévitablement arriver. L'Avalanche là, pensait gagner la Coupe cette année, puis on a fait même les transactions en fonction durant la dernière date limite des transactions. Plus tu vas me dire, vous allez me dire, ben oui, mais McCarr t'es blessé, puis McKinnon t'es blessé également. Ben c'est justement, ben, profitons du Canadien, là, c'est pas vrai. Il y a des gens qui prennent pour acquis que le Canadien va prendre la finale de l'Est dans les 5 prochaines années. Pas vrai, là. Il y a une équipe qui pourrait être meilleure. Ça se peut que les rebonds ne tombent pas en ta faveur. Ça se peut que les Nortons se blessent au mois d'octobre. Ça se peut que Jakub Debeche arrête plus rondelle comme il arrête présentement. Bref, on le sait fucking jamais. Fait que présentement, le Canadien a fait une shot encore, là, tu me diras, de se rendre en finale pour profiter de ça. C'est pas vrai qu'en 2032, les Jets vont être alignés, puis là, le Canadien va revenir à la Coupe à ce moment-là. Tant mieux si ça arrive. Mais l'histoire du sport nous démontre que c'est pas le cas. Donc, quand t'as une shot d'y aller pour une année précise, par exemple, le Kings de Caroline aussi, qui tape le nez en finale de l'Est depuis je sais pas combien de temps. Mais, m'emmener, là, tu vois la lumière au bout du tunnel, qui se dirige-toi vers la lumière.
1: Puis, parlant de clubs qui, on change de sport, là, qui voit la lumière au bout du tunnel, puis on va te laisser parce que je sais que t'es dans le juice, puis c'est bien correct que t'aies pris du temps pour nous parler, on l'apprécie. Mais je veux absolument parler de basket, parce qu'à New York, c'est la folie ben raide. Là. Je parlais du prix des billets là, tantôt, là, un peu. Là, de... Écoute, le billet le moins cher, c'est quoi que je disais tantôt? 4 500 $, 5 200 $ pour le quatrième match, 5 000 $ pour la sixième partie de la finale. Mais New York, c'est quoi? Ça faisait 27 ans qu'il n'y avait pas eu de finale du côté des Knicks de New York. Là, c'est la folie. Puis, tu sais, la NBA doit se frotter les mains, Will, puis doit être content comme ça se peut pas, là.
0: Ah, c'est clair. C'est avec les Lakers, c'est les deux plus grandes concessions de la NBA. Puis les Knicks ont commencé à rire d'eux autres. Là, c'était comme un peu le Canadien les dernières années. Là, une concession historique riche, mais qui n'était jamais capable de gagner en série ou de se rendre à la prochaine étape. L'an dernier, on est passé très, très, très. Finalement, c'est une Vienna qui a réussi à se rendre à stade pour faire avancer contre le Thunder. Finalement, cette année, c'est les Knicks qui sautent, vu toi à New York, les manifestations heureuses un peu partout, la police se met là-dedans, c'est les vedettes au match, bien entendu, c'est débile, puis honnêtement, ça va être un buzz extraordinaire durant la finale de la NBA à New York.
1: Puis, juste glisser un mot, là, pour ce qui est de la Coupe Mémoriale, au niveau les sacs, je pense qu'ils ont plus leur destinée en main. Fait que, ben, à moins que ça ait changé avec le résultat d'hier, je m'en excuse, là, j'ai pas regardé la rencontre d'hier. Tu sais, il y avait deux clubs là, qui m'importaient peu, là, c'était pas les sacs, là, mais ça se déroule tout le week-end. Bref.
0: Ils jouent en demi-finale, les 5 des 1. Ah ouais? Ils jouent en demi-finale contre
1: l'équipe qui
0: les a battus lors du premier match, Everett, là. Donc, ils ont quand même une shot de son à finale contre les Rangers de Kitchener qui, eux, n'ont pas perdu. Fait que, let's go les Sags!
1: Let's go les Sags!
0: On parlait du buzz au Québec quand même avec les Canadiens. Je peux te dire qu'au Saguenay, j'ai jasé avec les gars que j'ai connus dans les voyages sportifs. Justement, c'est pas de balle qu'on chante dans l'entrée de jeu, mais il y a un buzz extraordinaire avec les Sags au Saguenay présentement, là. Ça va être avec les grosses bières, ça, je peux te le dire.
1: Ah, oh, ouais, c'est ça. Puis ça fait longtemps, eux autres aussi, là, je pense qu'ils ne sont pas rendus là. Hein, ça doit faire un bout.
0: 97.
1: OK. Ben, let's go, les sacs. C'est rare, vous allez m'entendre dire ça, là. parce que je suis un gars de rempart, bien sûr, là, mais quand même, on veut

0: représenter le Québec. Puis on va aller gagner ça, cette Coupe Mémoriale-là. Fait que, let's go, les sacs. C'est dit. Ça me dérange pas que tu le sortes.
1: Je savais que t'avais peur, je le coupe.
0: Ça me dérange pas. Ça me dérange pas. Arrive-moi pas pendant une série contre les Remparts, là, par exemple, là, parce que là, on va me lever, on va aller te faire ça à la console.
1: Hey, hey, la.
0: Je m'en viens agresser.
1: Les couteaux sportifs, va le bas, c'est ainsi, là. Tu sais, c'est à cause que le Canadien part, ça te met un peu à fleur de peau, là.
0: C'est ça.
2: C'est ça, les purs et durs partout, le Canadien est remis, hein. Ça vient
1: tellement
2: de
1: désaffecter
2: la défaite, là. Ça paraît que la vie en est un
0: vrai,
2: là, tu sais.
1: Ah ouais, là, il prend son verre d'eau.
0: Je te dis, man. Je m'abstiens de tout commentaire. Hey, merci, ben gros, Will. Fais attention à toi, puis on se reparle la semaine prochaine. Puis bon match ce week-end, en espérant qu'on aille une septième partie, et puis qu'on puisse s'en reparler en début de semaine prochaine.
2: Ouais. Hey, bonne fin de semaine, les boys. Merci d'avoir pris le temps. Puis on va souhaiter peut-être au moins deux matchs en fin de semaine. C'est un vendredi et un dimanche. Ce serait pour finir ça en beauté le mois de mai, en plus de ça, avec le Canadien. On va se croiser les doigts, les orteils, mais je pense pas que ça va fonctionner.
0: Yes.
1: On espère.
0: Salut, bye, Will.
2: Salut, boys.
0: Yeah. Moi, ça va dépendre de quelle orteil que je croise, parce qu'il y en a un qui ça pourrait faire plus mal que d'autres.
1: C'est vrai, hein?
0: Puis, moi, je me tiens. Et toi, qui gagne demain? Canadien, Hurricanes?
1: J'ai de la misère, là. J'aimerais que le Canadien gagne. On dirait que j'y crois moins.
0: On dirait que tu n'y crois plus, on va te le dire. Là.
1: C'est ça. Mais ils ont quand même donné une bonne raclée au premier match
0: de
1: la série.
0: Parce qu'il était rouillé.
1: Parce qu'il était rouillé, parce que tout est possible quand même. Là.
0: Mais dans le fond, faut que tu y vas avec...
1: Regarde, je vais CH.
0: CH?
1: Ouais.
0: Moi, je changerai pas. CH, 4-2 vendredi, puis dimanche, c'est fini. Fait que vous me lancerez des roches lundi.
1: C'est fort, là, tu sais. Je vais CH 2-1.
0: Et tabarouette, c'était...
1: pas beaucoup.
0: On
1: prend en compte que d'abord, je vais en arrêter plusieurs.
0: Ça, c'est un gars convaincu. 2-1. OK.
1: Convaincu, c'est...
0: Prolongation en plus? C'est une prolongue?
1: Non, pas de prolongue.
0: OK, au moins.
1: En temps régulier.
0: Tu ne coucheras pas trop tard vendredi soir. Pour la chanson, en l'honneur des Knicks qui se rendent en finale au niveau de la NBA, j'adore cette chanson-là. Ja Rule. Ouais,
1: depuis que Ja Rule l'a fait avant le match des Yankees, man, elle est comme immortalisée. Ben,
0: c'était Fat Joe qui l'avait fait.
1: C'est ça?
0: Ouais, j'ai entendu Ja Rule, excuse-moi. Mais c'est parce que c'est Ja Rule, là, techniquement, la chanson. Ja Rule avec Fat Joe et Jay Dukis. C'est Jay Dukis qui fait la toune, là. On va arrêter. Là. On écoute New York dans Laurent et Tourin. Restez là, au retour. Jonathan Marcoux, du hangar fous-moi, du casse-croûte, le hangar. Restez là.

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0: Oh que oui, la Ripsa Gang, a.k.a. Laurent Létourneau. Et là, on est choyé, pas après près, mon Rémi. Ouh! Jonathan Marcoux qui vient de débarquer en studio, propriétaire du casse-croûte du hangar et le hangar fumoir. Salut, Jonathan, comment tu vas?
1: Hey boy, ça va super bien, vous êtes?
0: Juste approcher un peu du micro.
1: Hey boy, ça va bien, vous
0: êtes? On veut bien t'entendre, bien sûr. On est-tu correct?
1: On est-tu correct?
2: Ouais,
1: ouais,
2: bah oui.
1: Ça fait sens.
0: OK, perfect, perfect. Parce que là, c'est ça. Il va falloir qu'on ait toute notre concentration, Rémi. De temps en temps, il va falloir que tu prennes le relais. Parce qu'on a, on a une poutine en face de nous. Là. Gang, je veux pas vous faire suer. Assurément, je vais vous faire saliver. Parce que c'est tout simplement incroyable là, ce qu'on est en train de manger, Rémi. C'est quoi qu'on mange, là?
2: Juste le nom, hein, c'est ça. C'est,
1: ben,
2: fou,
1: c'est poutine, boulette, des brisquettes.
0: Ouais, c'est ça. Fait que dans le fond... comme j'ai décortiqué ça avec toi là, pour le vulgariser un peu. C'est comme une dulton, mais au lieu d'être du steak haché normal, on a de la brisquette. C'est ça? C'est des boulettes de brisquette carrément?
1: C'est exactement ça.
0: OK, mais sérieux, là, c'est... On change de micro. OK, OK. Parce que c'est vraiment, vraiment, là, je vous dis, gang, c'est tout simplement délicieux. Là, on va faire un petit tour avec toi. Juste avant, on va commencer par, pour les gens, là, pour savoir où ça se situe, parce que je vois, on va le reposer à la toute fin, là, mais ça se situe où exactement ton commerce?
1: Dans le fond, nous autres, on est au 1810 Route des Rivières. C'est le local 502 puis 503. Pour ceux-là qui sont à Saint-Nicolas, c'est assez simple. C'est à côté du Chocolat Favori. On est littéralement à deux portes.
0: OK. À côté du... comment vous appelez ça?
2: Le Choco-Fave.
0: Le Choco-Fave. Ouais, moi, je suis pas assez... cool. Je suis trop...
2: Northsiders.
0: Première fois que j'entendais ça, c'est cette semaine. Choco-Fave.
2: À côté du Choco-Fave. Je viens de faire un move de rappeur. Choco-Fave.
0: OK. Pour les gens qui ne te connaissent pas, etc., puis qui ne connaissent pas, bien sûr, tes commerces, parce que c'est un casse-croûte, on dit aussi le hangar fumoir. Comment ça a débuté tout ça?
1: Moi, dans le fond, ça a débuté à 22 ans quand j'ai repris ça. Ça appartenait pas à moi de base. Moi, j'ai racheté le fonds de commerce.
0: Mais là, tu dis que ça a commencé, tu avais 22 ans. T'as quel âge, là? Parce que
1: là, j'ai 26. Fait que ça fait 4 ans.
0: OK, OK.
1: Fait que j'ai repris ça à Saint-Rédempteur. En tant que tel, je trouvais que le concept, moi, j'ai toujours voulu avoir une business. C'était soit ça ou soit j'allais en gestion de projet en informatique. C'était un des deux. Pas pantoute la même chose, mais un des deux pareil.
0: Non, c'est ça. Hein, tu veux avoir une business d'informatique, sinon?
1: Oui, ben c'est ça. Ben, en fait, la business en tant que tel, c'est ça que j'en voulais une.
0: OK.
1: Je voulais juste pas que ça soit en alimentation. Ça aurait pu être en n'importe quoi d'autre, sauf en alimentation.
0: Ouais, mais
2: c'est
0: là,
2: c'est pas pire, au moins, t'as eu ce que tu voulais.
1: Ouais,
2: t'as...
1: ouais, à peu près.
0: C'est pas de l'alimentation,
1: ça. Ouais,
2: ce que j'ai dans les mains, j'appelle ça de l'alimentation.
0: Moi, je trouve que ça nourrit bien. Ouais. En tout cas, je te dirais que ma panse depuis tantôt, elle est très satisfaite.
1: Tant mieux.
0: OK. Fait que là, toi, tu t'es dirigé, finalement, t'as eu une opportunité d'affaires dans le fond, de reprendre le hangar fumoir. Est-ce qu'il y avait les deux? Est-ce que c'était...
1: Non, c'était juste le hangar au début. Dans le fond, l'ancien propriétaire, il voulait faire vraiment un petit restaurant, mais là, il y a eu la COVID. Donc, ça a pas marché. Hein?
0: Oui, ouais, c'est ça. Ça a été
1: Le bout a un petit peu plus plate pour lui. Puis finalement, ben, c'est ça. Moi, lui, il avait plus de fun. Il voulait retourner sans construction parce que c'était un gars de construction.
0: Je comprends.
1: Donc, moi, j'ai eu l'opportunité de le racheter. Fait que je suis reparti avec ça. Il y avait tout ce que je voulais. Je voulais que ça soit scalable. Je voulais que ça soit un produit unique. Puis je voulais que ça soit de la qualité. Il y a tout ces avantages-là.
0: Il y avait tout ça. Ouais, il y avait tous ces éléments-là.
1: J'ai dit fuck l'université, puis on part en business.
0: Je comprends ça. Il y a quelqu'un qui nous demande de prendre une photo de la poutine. On va en prendre une photo de la poutine. Je vais en mettre, pour l'extrait, ça va être ça. Il y a quelqu'un qui demande si c'est à Saint-Nicolas, proche de Saint-Étienne. Est-ce que c'est proche de Saint-Étienne? Moi, je suis pas bon pour l'orientation en gang. Là. Fait que peut-être, Rémi, tu peux m'aider.
2: C'est pas très loin, mais pas exactement.
1: C'est plus proche de Saint-Rédempteur. Ouais. C'est vraiment à la limite de Saint-Rédempteur où il y a le IGA. Là. Nous, on est avant la courbe pour aller au IGA.
2: Je pense qu'anciennement, on aurait dit Bernière.
1: Ouais, exactement.
2: Mais là, ça s'appelle plus comme ça.
1: Ouais, c'est ça.
0: OK. Puis là, toi, t'as fait le saut. Là, au départ, les produits que donnait le hangar fumoir, c'était quoi exactement?
1: Ça ressemblait pas mal à exactement ce qu'on avait. T'sais, on avait les ribs, des bouchées de poulet, le porc effiloché. On avait aussi des filets de porc. On avait des cuisses de poulet. On avait vraiment plein de produits fumés.
0: Okay.
1: Puis moi, tout ce que j'ai fait, c'est que j'ai pris ce concept-là. J'ai parlé à mes clients. J'ai vu qu'est-ce qu'eux, ils voulaient, qu'est-ce qui serait le fun pour eux, dans le fond, pour leur famille, etc., etc.
0: Quand puis tu dis, juste pas, ouais. Je me souviens, des fois, je vais t'arrêter à quelques occasions, là. De toute façon, on commence à se connaître, fait que c'est moins pire. Puis tu sais que je suis insolent comme ça. Non, mais plus sérieusement, tu sais, quand tu parles de ribs, tu parles de, des différents produits, là, etc., etc., là, en tout cas, la brisquette, est-ce que c'est ça? Est-ce que c'est un des produits, dans le fond, tu vas chercher puis tu les manges directement ou on les prépare à la maison, juste pour décortiquer pour les jeunes?
1: C'est à préparer à la maison en tant que tel. Nous, on a tout déjà fait fumer la viande, donc c'est tout fumé, c'est tout cuit, c'est tout assaisonné.
0: Okay.
1: Nous, pour les clients, tout ce qui leur reste à faire, c'est prendre le paquet du congélateur à la maison, le mettre 20 minutes dans l'eau bouillante, puis c'est vrai.
0: That's it.
1: Pas de barbecue, pas de four, pas rien, c'est juste dans l'eau bouillante.
0: 20 minutes à l'eau bouillante, puis de toute façon, vous avez le même goût que si vous veniez de la sortir de la, justement, de votre barbecue. Du fumoir, du fumoir, parce que là, c'est, bien sûr, tout ça est fumé. Puis ça, c'est quelque chose qui vient me chercher par les sentiments, là, moi, là. La brisquette.
2: Ça paraît, c'est bon, j'ai goûté, là on a fumée, une poutine boulette de brisquette, puis j'ai pris quand même la chance de goûter juste à la viande, puis pour vrai, man, c'est incroyablement bon.
0: Oh, oui, la brisquette,
2: tu sais, le goût fumé, tu le sens, tu sais, ça. Une petite valeur ajoutée toujours, là.
0: Je sais pas combien de temps, toi, ça te prend, mais tu sais, parce que d'habitude, la brisquette, moi, je dis tout le temps, la brisquette fumée, c'est un projet. Tu sais, je veux dire, ça te prend une journée complète, là. Faut que tu te lèves tôt le matin, faut que tu portes une attention particulière, faut que tu y donnes plein d'amour. C'est long. Toi,
1: ça marche comme... c'est long, c'est tough à faire, tu sais, la brisquette, c'est un des trucs les plus tough, puis ce qui est difficile avec la brisquette, ou c'est pas nécessairement que c'est difficile, c'est que c'est risqué, parce que si t'en manques... C'est 100$ d'un poubelle,
0: ouais,
1: de base.
0: Oui, parce que le morceau de viande à la base est plus onéreux, parce qu'il est très prisé.
1: Exactement.
0: Mais quand tu dis la ratée, c'est quoi? C'est trop la faire cuire?
1: Ouais,
0: elle deviendrait sèche en ce moment?
1: Trop la faire cuire, elle va devenir un peu plus sec, mais c'est surtout le fait qu'elle va toutes s'effilocher. Fait que rendu là, t'as fait du bœuf effiloché. Ce qui n'est pas vraiment le but de la brisquette. Puis si t'as fait pas assez cuire, c'est dur comme du...
0: Tu peux pas le manger, là.
1: Ah non, pas en tout. C'est open bar. Je l'ai déjà essayé, ça.
0: C'est-tu consommable? C'est-tu...
1: Écoute, c'est consommable, mais faut que t'aies une bonne mâchoire.
0: OK.
1: C'est ça. Fait que c'est ça le risque en tout, là. T'sais, nous,
0: pas recommandé pour les gens avec des partiels et des dents.
1: Non. Si t'es un dentier, là, fais la cure comme du monde. Là.
0: Ouais, okay. Mais encore là, toi, c'est encore mieux parce que toi, c'est, comme je dis, c'est clé en main.
1: Ouais.
0: Il s'est déjà fait. Ouais. Fait que toi, t'as juste à le faire bouillir par la suite. En plus, c'est abordable. C'est quoi tu disais que t'avais? T'avais de la brisquette?
1: On a plein de choses. On doit avoir autour de 30 produits en magasin. Là, on a du poulet, bouché de poulet, on a du porc effiloché, filet de poulet, on a de la sauce à spag fumée, du chili fumé, des bines au porc effiloché, sauce barbecue, un peu dans le même style que barbacoa dans le temps.
0: OK.
1: Et on a des ribs avec la sauce, des ribs pas de sauce, fait vraiment à la texane, des boulettes de burger. On a des bouchées aussi pour... comme de porc, des burnt ends, on a du smoked meat, on a tellement de choses. Là.
0: Vous avez vraiment tout ça.
1: Ouais.
0: Le mieux, c'est quoi? C'est d'aller sur le site web pour vérifier ce qui est disponible ou d'aller à la succursale directement? Est-ce qu'on est mieux de réserver? Je te pose 8000 questions dans une phrase, mais prends ton temps.
1: Pour avoir 30 secondes pour répondre, c'est super.
0: Ouais,
1: tu
0: peux prendre une minute.
2: Un peu plus, ouais. Non, prends-en 32, man.
0: Prends ton temps, comme ça me permet de prendre quelques bouchées.
1: Oui, c'est ça, mange. Là. Dans le fond, là, c'est assez simple. C'est sûr que sur le site web, j'essaie de rester le plus à jour possible. C'est pas toujours facile parce que j'ai beaucoup de choses à faire puis je suis tout seul à gérer ça. Site web, c'est sûr. Appelez en succursale pour savoir exactement ce qu'on a. Nous, on répond toujours au téléphone ou en ce qu'on essaye le plus souvent possible, à part qu'on a les mains dans la viande. Ou sinon, directement venir sur place. Il y a toujours quelqu'un qui va vous accueillir puis vous faire visiter la boutique au complet. Okay. Si vous êtes chanceux puis on n'est pas trop dans le jeu, on va même aller vous montrer le fumoir en arrière.
0: Ça, c'est malade, OK. Prenez la chance de le faire, là. Ça, je viens de me booker ça, là. Je te dis ça, je me réserve ça à un certain moment quand tu auras du temps. Fait que là, on parlait de tes débuts. Toi, tu as repris ça de quelqu'un d'autre. Là, tu t'es lancé. Comment ça se passait au début, justement? Est-ce que ça a été difficile? Parce qu'elle ne veut pas, toi, c'était des balbutiements dans ce domaine-là.
1: C'est ça. Ça a été vraiment rough au début. J'ai eu beaucoup de misère. C'était beaucoup d'apprentissage parce que moi, mes talents de cuisine étaient de zéro. Écoute, j'ai jamais...
0: À ce point-là? From the bottom.
1: Je cuisinais pas, moi. Je me rappelle, c'était Simon qui était avec moi. Il me dit, il faudrait faire une béchamel. Je sais pas. Ben c'est quoi? Je sais pas comment faire, là. C'est de la sauce blanche. Sauce blanche, t'achètes pas en poudre, ça?
2: Ouais, okay. Moi, c'est l'idée que j'aurais, là. Knorr doit faire ça. Là,
0: ouais, c'est ça. C'est pas un petit sachet, là, Knorr, là, déjà préparé.
2: Mais, tu sais, t'avais pas de fumoir comme tel. Chez ben, vous, tu sais,
1: qui ont ça. Non,
0: toi, t'avais rien. Fait que toi,
1: j'étais chez les parents, fait que c'est les parents qui cuisinaient, là. Fait que, okay. Moi, jamais cuisiné de ma vie avant ça. Je faisais du Kraft Dinner, des sandwichs, puis c'était pas mal tout, là.
0: Mais tu trouvais pas que c'était se lancer un peu sans filet?
2: Audacieux.
0: Ouais, c'est ça, c'était assez audacieux.
1: Ah, ouais, vraiment. Ouais, ouais, ouais. Puis après ça, ben, quand j'ai commencé, je me suis réalisé dans quoi je m'étais lancé, puis j'étais, ah, ok, c'était une super bonne
2: idée. Mais t'as-tu eu un bout de freak un peu? T'étais comme. Ok, là, tu vois un peu le défi.
0: Ouais, oui,
2: t'as-tu eu une petite passe de moins de courage un peu, de découragement au début, ouais?
1: Ouais, puis c'est parce que j'apprenais pas vite, là. J'étais pas bon, là.
2: Ouais.
1: Ça a pris du temps, là. C'est pour ça que je dis, moi, ça a pris à peu près un an avant que je devienne bon, là.
2: Okay.
1: Puis, c'est drôle parce que j'en parle encore avec mon ancien pitmaster, lui qui était là au début avec moi. Puis je dis, moi, après 3 mois, tu m'aurais crissé à la porte, c'est sûr, là. Ça avait
2: en tant qu'employé, mais là,
1: ouais,
2: t'es
1: si ouais, c'est ça, il pouvait pas le faire, là. Il n'y avait pas le choix de m'endurer, ouais. Là, mais...
2: T'as-tu manqué souvent, tu sais, des batchs de brisket qui étaient, je sais pas...
1: Non, pas vrai.
0: Non, mais ça, c'est de faire plus attention. Là. Peut-être justement que le pitmaster le supervisait un peu plus quand c'était des choses plus dispendieuses. Là.
1: T'sais, il voyait bien que je voulais apprendre, puis, mais t'sais, il a pris mon temps avant que je fasse des batchs tout seul. Ça a été long. Là. Puis okay. Après ça, okay. Il était toujours avec moi. Puis ma première batch que je faisais tout seul, je me rappelle, je shakais. Parce que j'avais peur de la manquer, j'avais peur de manquer mon bois, je mettais-tu assez de bois, pas assez de bois, puis j'étais vraiment pas confiant dans ce que je faisais.
0: Puis quand tu l'as réussi, tu sais, quand tu l'as réussi, tu sais, la première fois que t'étais vraiment satisfait, la satisfaction, ça ressemblait à quoi?
1: Ah, c'était le fun, là, c'est un drop de dopamine, puis ah, t'es bien, là. Puis ah, yes, on j'ai
0: Hey, gang, on vient de le revivre, là, la sensation qu'il a vécue à l'époque. On vient vraiment d'entendre le même effet sonore.
2: Parce que, tu sais, c'est pas juste quand même de pas passer droite en fait de temps, tu sais, c'est ça, tu parles de pas trop mettre de bois dans mettre assez, il y a quand même des ingrédients à mettre en bonne dose autour de tout ce fumage-là.
1: Ah, 100%, là, c'est de l'or, cette affaire-là. Là, mais, si tu mets trop de bois, bon ben ça va faire une mauvaise fumée, ça va brûler ta viande, c'est pas bon. Fait que ça, tu peux pas vendre sur le monde. Si t'en mets pas assez, ça fait une grosse fumée blanche, ça donne un goût amer à ta viande. Ça marche pas non plus, fait qu'il faut toujours que tu sois dans le sweet spot.
2: Ouais. Sorte de bois en particulier?
1: Érable, 100%, puis c'est de l'érable pré-cuit. Ouais, c'est pré-cuit.
2: C'est quoi ça?
0: Ouais, moi aussi, j'ai pas dit un truc. L'érable pré-cuit.
1: Okay. Dans le fond, l'érable, quand il est coupé, il s'en va dans un four à 200 pendant 3 jours de temps. Puis après ça, il est entreposé jusqu'à temps qu'il arrive.
2: Okay. Entre bois et charbon.
1: Ouais, c'est ça. C'est ben, mettons, là. Pas tant, non. Parce qu'on n'enlève pas l'oxygène du bois. C'est juste qu'on y enlève toute son humidité.
2: OK.
1: Fait que ça fait qu'il fait pas de fumée blanche parce que l'humidité, c'est ça qui crée beaucoup la fumée blanche.
0: OK, c'est ça. Puis la fumée blanche, c'est ça qui donne un mauvais goût.
2: On comprend. Fait que là, tu peux peut-être plus prévoir ton genre de combustion. Là. Tu sais exactement comment il va brûler.
1: Mmh. Oui, exactement. Okay. C'est beaucoup plus facile à gérer.
2: C'est-tu toi qui fais ça? T'as le four... C'est un four spécial pour
1: C'est un
2: cuire
1: fumoir reverse flow. Dans le fond, au Texas, il y a 2 styles de fumoir. Il y a soit les offset, c'est ceux-là qu'on connaît tout le monde, là, avec c'est vraiment les grosses tanks de 1000 litres puis 1000 gallons. Puis,
0: ouais, c'est gros, là.
1: Ils fument tout là-dedans. Ça, dans le fond, le feu, il est à droite. Après ça, la fumée rentre directement dans la chambre de fumage, puis elle ressort de l'autre bord.
0: Okay.
1: Un reverse flow, ce que nous, on a, qui est techniquement une meilleure qualité de fumée, c'est juste qu'on peut faire beaucoup moins de quantité, c'est que le feu va passer en dessous de la viande au complet, il va sortir juste à l'opposé, puis là, elle fume la viande.
0: Okay.
1: Donc, elle a comme le temps de tempérer un petit peu avant, puis après ça, ben, elle peut aller sur la viande pour la fumée.
0: C'est encore mieux une viande tempérée, en plus, là, ultimement. Là. OK, puis quand est-ce que t'as pris la décision d'ouvrir un casse-croûte également.
1: Ça, c'était pas dans les plans parce que je m'étais dit que je voulais pas avoir d'alimentation, ben avoir de business en alimentation.
0: Ouais.
1: Puis encore moins un restaurant. Non, un restaurant, c'était encore pire qu'alimentation. Là. Okay. Je voulais vraiment pas ça. Puis ben, l'opportunité s'est présentée. Fait que la première fois, le local à côté de moi qui avait le cordonnier dedans, il a été à vendre parce que bon, le cordonnier, ça a pas marché, malheureusement.
2: Il était mal chaussé. Là.
1: Ouais, exactement.
2: Oh, c'est on l'aime bien, c'est juste redit.
0: On va l'excuser, ça a tout le dos de la poutine.
1: Elle l'aime bien, pareil, il était smart en plus, là, c'est triste, mais bref, c'est ça. Fait que lui, je me suis fait offrir le local, mais financièrement, et au niveau où ce que la business était, on n'était pas encore rendu là, donc je pouvais pas prendre ça avec le loyer qui coûte quand même assez cher. Fait que j'ai dit non la première fois, après ça, ben, il y a eu le Poké Ramen qui s'est installé dans le même local, puis là, il a tout transformé ça en restaurant. Puis là, ben, lui, ça n'a pas marché non plus, malheureusement.
0: Fait que là, lui, mais toi, t'avais comme des installations déjà un peu au préalable, c'est ça, dans le fond?
1: Oui, exactement. Toi, la cuisine était toute déjà set-upée, là. Fait que l'investissement de 180 000, il était déjà fait là, là. Okay. Fait que j'avais pas eu besoin de le faire. Fait que moi, j'ai racheté le fonds de commerce d'une certaine manière. Puis là, j'ai décidé de faire un casse-coute parce que je me suis dit, bon, le poker ramène, ça marche pas. Moi, je m'étais dit, je vais mettre de la viande fumée dedans, je vais avoir la valeur ajoutée, puis c'est un win-win. Mais franchement, ils voulaient pas. Fait que je fais, bon, on va faire quelque chose d'autre. Puis casse-croûte à Saint-Nicolas, il y en a toujours eu, que ce soit chez Ben, qui marchait super bien, la Casa du Smoke Meat, qui marchait super bien aussi. Fait que je me dis, un casse-croûte, ça peut pas marcher.
0: Ah oui.
1: Si ça marche pas, ben c'est de ma faute.
0: Ouais, mais de toute façon, tu voyais déjà que tes produits avaient la cote. Fait que, tu sais, il devait avoir, c'est ça, je voulais dire, il devait avoir une demande. Il devait avoir des gens qui disaient, tu sais, qu'est-ce que t'attends pour nous faire du stock?
1: Exactement.
0: Déjà pas préparé, là.
1: Surtout qu'il y a les jeux de Poutine qui marchaient super bien. Fait que là, j'étais là, bon, ben écoute, tout est là, je me le fais offrir sur un plateau d'argent, je peux pas dire non. Fait que j'ai fait, bon, ben, on va le faire. Okay. On va apprendre.
2: Y a-tu fallu que tu penses engager du staff, tout, dans tes réflexions de départ, là? Faut que j'engage du staff, peut-être de la formation de plus que t'avais pas, si t'avais peut-être jamais travaillé là-dedans. Là, de...
1: Ouais, ça a été un autre challenge qui était assez...
0: Les ressources humaines?
1: Ouais. je comprenais pas pourquoi...
0: Les effets sonores dans ton entrevue est magique, en pensant...
1: Tout fait par moi-même.
0: On dirait qu'on revit toutes tes émotions à chaque moment.
2: Ouais, c'est ça, c'est l'incertitude, des fois, c'est comme, pourquoi je me suis lancé là-dedans? T'sais.
0: Ouais, mais tu sais, c'est sûr que... C'est plus difficile, là. On s'entend là, au niveau des employés. À la limite, c'est eux autres maintenant qui magasinent les jobs. Là. C'est un peu ça. Toi, en plus, en étant un peu plus jeune, est-ce qu'il y en avait qui te prenaient de haut? Je sais pas, là. Je veux pas.
1: J'aimerais mieux dire que non, mais ish, genre.
0: OK, ça, ish.
1: Ouais, ish. On va dire ish comme ça parce que c'était pas. Ils voulaient, mais ça marchait pas parce que je me laissais pas faire non plus. Je connais mon stock, ça fait quand même 4 ans que je fais ça, puis que j'ai appris, puis j'ai écouté des vidéos, puis je veux dire, je n'ai appris comme que le plus que
0: tu
1: je peux
0: maîtrises,
1: en 4
0: là,
1: ans.
0: Tu maîtrises, c'est ça.
1: Fait que non, c'est ça, ça a quand même été possible, mais tu sais, souvent, en gestion, puis tout, quand les business se parlent ensemble, ils disent tout, gérer le monde, c'est une garderie, puis tout. Moi, j'étais, on est quoi qui jase, tu sais, il me semble c'est pas si pire que ça, là. Ah, oh, finalement, c'est une bonne garderie. Là, j'adore mon équipe. Mon équipe est super bonne, super. Je les adore.
0: On les salue.
1: Pas trop de bitchage, fait que ça, je suis content. Mais c'est ça, tu sais. Il y en a eu beaucoup.
0: Est-ce que t'es en recherche du monde présentement?
1: Ouais, en ce moment, on recherche du monde, que ce soit au casse-croûte ou même à la boutique, là. Surtout à un temps plein pour fumer. J'aimerais ça apprendre à quelqu'un d'autre à fumer pour c'est qu'il ça. Vienne dans mon équipe.
0: Avoir une espèce de protégé, là, pour que ça se fasse encore plus rapidement puis plus efficacement.
1: Ouais, c'est ça. Mais là, on commence à avoir de plus en plus des gros projets. Fait que je vais avoir besoin de quelqu'un à temps plein avec moi pour qu'il puisse.
0: C'est quoi ça prend comme prérequis?
1: Il n'y a pas réellement de prérequis. C'est vraiment qu'il faut que tu sois travaillant parce que c'est les grosses journées. T'sais, on travaille 4 jours semaine, mais c'est des 10 heures par jour, 10 à 12 par jour.
0: C'est bon.
1: C'est les grosses journées. T'sais, on est debout toute la journée. Il faut qu'on roule. On se pogne pas le cul.
0: Il faut vraiment
1: quelqu'un qui est travaillant. Puis
0: quelqu'un
1: moi,
0: de travaillant qui a de l'initiative.
1: Ouais, exactement. T'sais, j'aimerais ça que cette personne-là devienne un peu comme mon bras droit. Là, que c'est lui qui gère ça. Puis.
0: Toi, tu t'en détaches.
1: Carte blanche,
0: c'est ça. Toi, tu t'en détaches, puis là, lui, il gère cet aspect-là.
1: Comme si c'était sa business, là, d'une certaine manière, mais tu sais, je vais quand même être là. Tu sais, j'étais avec lui, j'étais à ses côtés, tu sais, je veux dire. Mais on prend les décisions ensemble. S'il y a des idées, ben, Chris, on va prendre son idée, puis on va la développer, puis on va l'essayer, là.
0: Ouais, ça, c'est le best. C'est quand tu dis qu'il y a quelqu'un qui te considère comme sa business, puis il faut que ce soit un employé comme ça. Parce que, tu sais, il faut que ça l'affecte. S'il est indifférent, ça peut pas fonctionner. Tu sais, je veux dire, s'il est là juste pour puncher, là, in and out, c'est pas ça, là.
1: Non, c'est beaucoup trop un job minutieux.
0: Ça prend une personne passionnée, dans le fond.
2: C'est
0: là,
2: ça. Quelqu'un, tu sais, qui est le pro du barbecue, qui aime les pièces de viande, tu sais, un peu la culture de la cuisson, tu sais, du fumage et tout.
0: C'est sûr qu'on a, là, qui sont à l'écoute, là, des truands ou des truandes, là, peu importe, le gars-fille, là. Écoutez, là, une belle petite famille, ça. Pour te contacter, justement, là, je veux pas donner ton numéro en ondes là, directement, mais on appelle au casse-croûte.
1: Non, ouais, ben c'est ça, soit appeler direct à la compagnie ou m'écrire sur le email, là, c'est lehangarfumoircommercial@gmail.com.
0: OK, lehangarfumoircommercial@gmail.com. OK.
1: Ouais, ça, ou directement venir en boutique, là, je suis quand même assez ouvert, puis tu sais, c'est quelqu'un, j'aimerais ça, quelqu'un aussi qui est sociable, un minimum, parce que tu sais, ma famille, elle vient travailler souvent ici avec moi. Tu sais, on se parle tout, on est comme une grosse famille, que ce soit au casse-croûte ou en gare, là.
0: Le monde capote en passant. Je reçois des textos non-stop intéressants. Je suis déjà sur le site. Il y a quelqu'un qui dit qu'il est un tailleur de bois de pommier. OK. En tout cas, écrivez-nous, puis au pire, écrivez Jonathan. Là, t'as parlé de jeudi poutine, puis on est
2: ouais, c'est ça, ça, en train de manger. 7 à 19 heures, c'est quoi qui se passe?
0: C'est quoi qui se passe avec les jeudi poutine, mon Jonathan?
1: Ben, avant, les jeudi poutine, on faisait ça juste le poutine au hangar avant que j'aille le casse-croûte. Maintenant, ben, la poutine, on peut en faire tout le temps. Fait que, tu sais, on a trois sortes de viande. Non, quatre. Quatre sortes de viande disponibles pour la poutine. T'sais, on a porc effiloché, on a bouché de poulet, on a smoked meat, puis on a la carnivore. La carnivore qui est notre plus grosse vendeuse, c'est avec boulet de brisket, smoked meat, puis bouché de poulet.
0: OK, fait que dans le fond, les trois sont... Ouais, quand t'hésites à savoir laquelle que tu vas manger, tu dis, regarde, je prendrais pas de chance, puis on l'avait mangé, puis d'un coup, t'étais venu la carnivore.
1: C'est vrai.
2: Ah, c'est ça. Ben, la poutine, c'est en fait comme un peu le fond du plat.
0: Ah, c'est tellement
2: c'est comme
0: bon.
2: Le gramme dans je sais pas trop quelle sorte de dessert, là. Tu sais,
0: je sais pas, je peux avoir des desserts. De ça, pour moi, ça, c'est un dessert, là. Pour être bien frais, là, ouais. Moi, j'en mange pas de sucre, là. Fait que, je l'ai dit, les jambes m'ont plié tantôt. Je suis assis, Jonathan, tellement ouais, que ouais. C'est bon. Fait que les jeudis poutine, est-ce qu'il y a des rabais à ce moment-là?
1: Il n'y a pas de rabais en tant que tel. Pour les jeudis poutine, dans le fond, c'est à chaque jeudi, toute la journée, on fait une poutine spéciale qui change à toutes les semaines. Okay. Fait que, c'est une poutine qui est plus décadente que ce qu'on fait. C'est comme poutine week, mais à toutes les semaines.
0: Ah, c'est cool.
1: C'est qu'à tous les jeudis.
2: La poutine hebdo, poutine du moment.
1: Oui, exactement. Puis,
2: c'est une surprise où on peut dire un peu c'est quoi qu'il s'agit de la poutine d'aujourd'hui?
1: Aujourd'hui, en fait, c'est une poutine filet de poulet. Puis là, on est en train de travailler justement sur des assiettes texanes. Pour vraiment avoir genre des assiettes style texan comme si on allait là-bas comme dans les fumoirs cool, exactement fait que ça on est en train de travailler là-dessus en ce moment fait qu'on a pris notre recette de filet de poulet pour justement mettre sa poutine pour tester ça aujourd'hui voir ce que les gens y en pensent est-ce qu'ils aiment la sauce est-ce qu'ils aiment le mélange puis après ça on va commencer à sortir ça là. Normalement je croise les doigts pour la semaine prochaine.
0: OK, excellent. Bien sûr pour on va le répéter, les coordonnées, ça, à quel endroit exactement qu'on peut trouver ça?
1: C'est au 1810 Route des Rivières, local 502 et 503 à Sainte-Colas, à Québec.
0: OK, excellent. Proche, on disait, de Chocofave.
2: Proche Chocofave.
1: Chocofave, puis la boîte à malte aussi.
2: C'est vrai, boîte à malte dans ce coin-là.
0: Puis à côté. Le site web, Jonathan?
1: C'est le Hangar Fumoir.
0: OK.
1: Les deux sont ensemble.
0: Le Hangar Fumoir. Et est-ce qu'il y a une page Facebook également? Es-tu beaucoup actif sur les réseaux sociaux?
1: Ouais, je suis plus actif sur les Facebook, puis Instagram, puis TikTok. Là, on essaye sur TikTok, puis Instagram d'être un petit peu plus actif. Je suis moins là-dessus un peu, mais j'essaye. Mais surtout sur Facebook, c'est là que je suis le plus actif. Je suis toujours sur Facebook.
0: Okay.
1: Je fais des posts au moins 2-3 fois par semaine, si pas plus. On essaie de faire des vidéos aussi, essayer d'amener le monde, puis de faire de quoi le fun. Fait que si jamais vous avez des idées de vidéos...
0: Moi, je l'ai pas. Il est preneur. Juste à écrire, dans le fond, via la page Facebook direct du Hangar Fumoir.
1: Je suis bien ouvert.
2: Un dernier petit détail avant de terminer. Je vois un traiteur, on se déplace chez vous. Fait que, tu peux quand même déplacer ton setup, quelqu'un qui lui donne une petite party, un petit quelque chose.
1: Ouais, exactement.
0: Ça ressemble à quoi, ça, le service de traiteur, si on fait appel à ça?
1: Ça, c'est mon petit bonbon. Moi, j'aime bien ça, là, parce que tout en chez du monde, tout le monde est content, tu leur fais de la bonne bouffe, ils sont encore plus contents.
2: Ils sont contents de te voir une c'est ça.
1: Exactement. Fait que, dans le fond, le service de traiteur, c'est assez simple. Et nous, on prend notre viande qu'on a déjà fait fumer, on l'apporte chez vous, que ça soit des burgers, on fait des buffets aussi. Et nous, on s'installe tout, on fait réchauffer la viande dans l'eau bouillante, un peu comme vous pourriez faire
2: avec
1: maison,
2: les réchauffes.
1: On fait le service. Exactement. Là. On fume pas sur place, mais
2: non, c'est
1: on
2: ça,
1: va tout préparer.
0: Ça serait
1: sur
0: trop
1: place,
0: long. Là. Fumer sur place, ça serait trop long.
1: Mais c'est parce que quand j'arrive,
0: beaucoup de logistique
1: là, je dis,
0: aussi.
1: Ouais, aussi. Là. Ouais. Mais tu sais, quand je dis au monde combien ça leur coûterait pour qu'on fume sur place, ils sont là, OK. Ben, payer un gars pendant 8 heures de temps à juste mettre du bois dans le fumoir, c'est moins le fun.
2: Non,
1: peu.
2: Non, ben non, c'est ça.
0: On va prendre l'option.
2: Puis t'es équipé autant pour des réceptions qui vont être à l'extérieur comme à l'intérieur.
1: Ouais. Oui, okay. Exactement.
0: Ouais, ça, c'est
2: vraiment cool.
1: Puis il n'y a pas de minimum, pas de maximum. Tu sais, on a fait des événements, il était 10, on a fait qu'il était 400, fait que.
2: OK.
1: On peut faire n'importe
0: quoi. Pour réserver ça, justement, sur les traiteurs, c'est encore une fois sur.
1: Sur email, c'est le plus facile.
0: OK. Ouais,
1: email ou m'appeler pour qu'on puisse se parler, là, mais je vais toujours référer à email après parce que j'aime ça avoir la trace. Numérique.
0: Ouais, okay, ouais, c'est ça. Ben, les écrits restent, qu'ils disent.
1: Exactement.
0: Mais ben, nous autres, les paroles s'envolent, mais on a bien aimé ça.
2: Non, mais ça ne s'envole pas, tout est enregistré.
0: Ouais, tout est enregistré, puis l'extrait sera disponible sur le site web de la station 969fm.ca. Sinon, sur l'application, allez la télécharger sur Google Play, sur Apple Store, ou encore même sur Spotify. Spotify, on est là, c'est dans Larry pis sa gang. Vous recherchez Larry pis sa gang, l'extrait va être là avec Jonathan. Je te remercie énormément encore une fois d'être venu. puis je te souhaite quelle baisse là pour la suite des choses.
1: Ben merci les boys, pour vrai c'était un plaisir, puis je suis toujours content d'être là puis vous jaser. Toujours le fun.
2: Toujours cool, lâche pas ça, man.
0: Yes. Nous autres, Rémi, c'est déjà la fin.
2: C'est pas mal la fin, ouais.
0: C'est ça. Tu sais, quand on a du fun puis qu'on mange aussi bien, ouais, ça passe ben, oui, très vite. Chico Show s'en vient. Avec Chico, Guillaume Dion, après, par la suite, Politique Correct, avec Guillaume Raté-Côté, les deux snooze, etc. Demain, le meilleur de la musique avec Dom Perro. Il y a des bonnes émissions tout le temps là, à CJMD. J'ai juste à rester ici, à CJMD 96.9 Lévis. On se reparle à partir de midi lundi. Merci encore, Rémi.
2: Plaisir, plaisir.
0: Je vous souhaite une belle soirée, gang, un beau week-end. On se laisse avec une chanson de Notorious B.I.G. avec Mobb Deep, en l'honneur de Jonathan. Puis du hangar fumoir, beef! On écoute ça. Oh, that's it.

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Fait que j'espère que ça va bien. Parce que nous, ça va bien, évidemment, chaque jeudi. Pour nous, c'est la dernière de la semaine. Pour vous, des fois, il en reste une. Mais une chose est sûre. Demain, vous allez être en mode party avec le Party 969. Ça commence avec le chum Chris Caz. Funky Caz, à ne pas manquer à partir de 11h. Il nous met la table pour la meilleure musique dance électro. C'est Doom Perro, le master, en arrière de ça. À ne pas manquer à partir de demain. Mais nous, on est avec vous jusqu'à 18h, quasiment.

0: 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On a un nouveau centre de dons qui vient tout juste d'ouvrir. Ça fait pas si longtemps que ça, à Lévis. On est sur route du président Kennedy, extrêmement accessible. Vous pouvez faire une date, hein. Il n'y a rien de mieux que ça. T'sais. Tu donnes rendez-vous à quelqu'un. On va-tu donner du plasma? Eh bien, en plus de la rencontrer, avoir un beau moment, vous faites la dite. Personnellement, j'y suis allé. J'ai adoré. Laurie Duhamel!
1: Salut!
0: Salut! Je sais pas, tu m'as regardé comme...
1: Je t'ai regardé, on leur dit, tu parles d'une drôle d'idée de faire une date. Hey, allons donner du placement ensemble. Mais en fait, c'est pas fou.
0: C'est pas fou. C'est pas fou. Ça change complètement la dynamique.
1: J'ai vu ton vidéo, par contre, t'avais pas l'air si à l'aise.
0: Oh non!
1: C'est peut-être pas dans ton meilleur intérêt d'aller en première date avec quelqu'un. T'étais comme un peu rouge, pas sûr. Tu sais, un mélange de rouge et blanc.
0: Ouais, ben, y avait certainement pas... C'était plus le fait que je connaissais pas ça. Tu sais, ouais. Dans le sens où...

0: Non, moi, je l'essayerais.
1: Ouais. On l'essaye.
0: Tu games d'y aller, toi?
1: Oui.
0: Bon.
1: Ben,
0: hein? Comment ça, t'es pas sûr?
1: On aurait dit que je pensais. De un, je déteste les aiguilles.
0: Ah, t'as peu, là. On va faire quelque chose. On va mettre tout de suite quelque chose au
1: clair. Il me manque tout le temps.
0: 418. Non, non, mais t'as peu. 418-903-5969. Tous ceux qui aiment les aiguilles. Tu sais, ceux qui triplent, ceux qui se fabriquent un robot. Ils mettent des aiguilles après pour qu'ils puissent les piquer, genre. Tu sais, ceux qui adorent se faire perforer la peau, la douleur, là, le gros fun.
1: Ben, comme les gens qui aiment les tatouages.
0: Ben non, t'es malade, là, t'as peu. Il y a personne qui aime ça, se faire piquer. Là.
1: Ah, il y a des gens qui.
0: Ben, Laurie, t'es beurré de tatouages, tu me dis que t'aimes pas les aiguilles.
1: Ben, en fait, quand ça commence, je suis comme j'ai hâte que ça finisse, mais je suis contente parce que j'aime le résultat du tatouage. Mais il n'y a personne qui dit que ça fait pas mal se faire tatouer. Ça fait mal.
0: Mais si, comment je peux dire ça? T'sais, un tatouage, c'est pour l'esthétique. En plus, tu payes pour. Tandis qu'aller donner du plasma.
1: C'est sûr que c'est pour une bonne cause.
0: Ben, mais en que c'est pour une bonne cause. En plus de ça, ça coûte rien. Tu débarques là-bas, on t'accueille avec des pretzels. Parce que pour vrai, c'est littéralement ce qu'on te donne en arrivant. C'est, ouais, non, c'est bon d'avoir un peu de sodium dans le sang. Pis c'est okay. Plus. Donc, on te donne des pretzels en arrivant. Par la suite, bon, tu remplis un genre de petit questionnaire. Basic, là, ça prend 10 minutes à peu près à genre de consultation. Ensuite, on t'installe, mais on te traite aux petits oignons. Hein. Je veux dire, t'es vraiment une all-star quand tu débarques là-bas. Un coup que t'es assis, t'es installé, ben la machine suit son cours. Puis comment ça fonctionne pour le plasma? On prend exemple, je sais pas c'est quoi la quantité exacte, là, mais on va prendre un genre de 500 millilitres de sang. Là. On l'envoie dans la machine qui, elle, spin, parce que c'est littéralement, en fin de compte, la rotation qui va faire en sorte que ça va diviser le plasma. Du sang, puis par la suite, on te réinjecte ton sang. Donc, c'est pas un don de sang.
1: C'est pas comme un don de sang.
0: Non.
1: C'est pas tout à fait la même chose.
0: On te redonne ton sang, ce qui fait en sorte que quand tu as terminé l'opération, tu as juste du plasma dans la poche. Et quand tu repars pour chez vous, là, t'sais, on te donne une petite bouteille d'eau, on te donne, ça peut être un fruit, ça peut être un muffin, whatever. Et rapidement, t'as pas d'effet.
1: T'as pas d'effet, c'est sûr.
0: Parce que t'as pas donné de sang. On te le réinjecte. C'est qu'au final, tu sors de là, t'es bien. Puis tu le sais que t'as fait de quoi pour d'autres mondes. Tu sais, il y a du monde qui sont en merde. Moi, je pense à ça. T'es pas diabétique, toi?
1: Oui.
0: Bon, qu'est-ce que tu ferais sans insuline? Ce serait plate?
1: Ça serait talent.
0: Bon, imagine si l'insuline, c'était moi qui allais la donner. Probablement que tu serais contente que je gagne.
1: Oh, je serais contente beaucoup, oui.
0: Ben, ouais! Suivez-moi Québec!
1: On
0: va donner du plasma.
1: Si quelqu'un veut venir avec moi, je veux pas aller là-dessus.
0: Ah, tranquille, hein, à date, pour ceux qui aiment se piquer.
1: Ben, c'est ça que je me dis aussi.
0: 418-903-5969. On va vous solliciter d'ailleurs un peu plus tard. On va avoir besoin de vous parce qu'on a des segments qui font en sorte qu'on vous jase. Tout d'abord, hygiène et esthétisme 101.
1: Ah non, là, OK. Vas-y.
0: J'ai arrêté de mettre du déo.
1: OK, tu m'as dit ça. Je savais pas si tu voulais qu'on y aille en nombre.
0: En fait, non, c'est vrai. J'ai arrêté de mettre de l'antisudorifique.
1: Tu m'as dit ça avant de rentrer en nombre. J'ai dit, c'est trop pour moi.
0: Il est venu un moment, là, à peu près 3 semaines. À chaque fois que j'avais un gilet qui était pas noir, là, j'avais des spots la grosseur de ta tête.
1: Mais souvent, ça va être le tissu qui va donner des chauds plus que d'autres tissus.
0: Mais sais-tu quoi? J'avais ça uniquement autour des bras et depuis, je me suis dit, hey.
1: Ben là, les gens, ça, c'est rare qu'ils ont ça en plein milieu du coude. Là, tu sais.
0: Ah non, mais moi, je suis bon dans le milieu du dos, bon. Moi, quand j'ai chaud, là, le bas du dos, là, ça peut venir mouiller assez vite. Ça. Mais, puis je transpirais abondamment sans avoir d'exercice physique. Là, tu comprends? Là, on s'entend. J'étais assis à mon bureau, puis littéralement, il est venu des moments, là, je jouais à Guitar Hero, là, vous allez me dire, c'est un peu bizarre, là, mais je jouais à Guitar Hero, puis il fallait jouer en bedaine parce que mes dessous de bras coulaient, Laurie. Des gouttes.
1: Est-ce que t'as encore tout ton poil en dessous des bras?
0: Comment ça serait possible que je réponde non à cette question-là? Comment, genre, tu veux que je te dise non, j'ai pas de poils autour des bras?
1: Non, mais je t'explique. Il y a beaucoup de gens qui se rasent, beaucoup de gens masculines qui se rasent parce que ça donne. Oui, il y en a pas mal plus que tu penses, puis tant qu'à moi, ça peut être une bonne chose si t'as vraiment des problèmes avec ça.
0: Ce qui est le fun, c'est que beaucoup de monde, c'est ce que. Tu sais, il y a beaucoup de monde qui nous écoute.
1: Oui.
0: Encore, là.
1: OK.
0: Tu dis qu'il y a quand même beaucoup de monde qui se rase les bras, les
1: tu penses. Oui,
0: les gars, là, écrivez-nous pas si vous êtes une madame. Puis vous dites, moi, j'ai des tours de bras slim, là, j'espère. Là, ça, c'est quand même pas pire. Là, mais...
1: ben, je te dirais qu'aujourd'hui, c'est au choix, c'est à la discrétion des gens, mais oui.
0: Ouais.
1: Mais en fait, oui, parce que le poil peut te donner beaucoup plus chaud en dessous des aisselles.
0: OK, donc tu penses que je devrais me raser
1: ça pourrait,
0: la
1: ça
0: touffe.
1: Pourrait être, puis tu pourrais recommencer à te mettre de l'antidorifique.
0: Bon, premièrement,
1: sans bon,
0: mais j'ai pas beaucoup de poils autour des bras.
1: T'as peu, là, on fait une vérification en ondes avec vous. T'en as un peu quand même,
0: ouais,
1: mais c'est sûr
0: ça.
1: Que ça donne un peu plus chaud, tu sais, c'est du poil, ça garde l'humidité, ça garde la chaleur.
0: OK. C'est qu'à la première étape, ça a arrêté de me raser.
1: Non, commence à te raser.
0: OK. Mais sais-tu, j'ai coupé sur l'antisidorifique.
1: Mais c'est long, ça, c'est ça que je t'ai dit.
0: Mais ben, écoute-moi.
1: Je t'aime assez que t'es venu me voir, puis t'as levé ton bras et j'ai mis mon nez en dessous de tes aisselles. Je pensais jamais qu'on allait se rendre là dans notre relation.
0: Puis le résultat?
1: Mais ben, ça sent bon, c'est correct. Bon.
0: Ce qui arrive là-dedans.
1: Là, t'as pas fait d'effort physique.
0: Non, mais ben, il y a différents éléments. Ça, premièrement, moi, je sens pas le swing dans la vie beaucoup. Il y en a, c'est systématique. Il y en a, je

0: Je veux dire, ils sortent de leur char, ils se rendent jusqu'à la maison, ils ont sué un peu, ça sent le
1: ça, c'est les glandes.
0: Exact. Ben, oui, il y a les glandes, mais il y a aussi les bactéries qui se nourrissent de ta sueur, qui créent de la puanteur. Mais grosso modo, tu sais, moi, j'ai la chance de ne pas sentir beaucoup lorsque je suis une crise de chance, parce que quand je mettais de l'antisudorifique, je me ramassais avec des méchants spots. Mais depuis que j'ai cessé, puis là, on s'entend, ça fait... Parce qu'au début, j'en mettais pas le week-end, tu sais, parce que je voulais pas gosser mes partners autour, puis tu sais, c'était comme un test que je faisais. Man, j'ai arrêté de suer. Je suis beaucoup moins le présent.
1: Mais c'était peut-être ton antidorifique. Il y a beaucoup de choses en compte là, qui peut rentrer en ligne de compte, justement, sur le fait que tu suais beaucoup. Ça peut être... Regarde, tu vois, quelqu'un vient de m'écrire. On est vraiment bien depuis que j'ai tout rasé.
0: Bon, OK, un gars qui t'écrit ça?
1: Ouais, c'est mon sel.
0: Ah, j'aime ça. Bon, c'est qu'il y a des boys qui... j'haïs pas ça, peut-être que je vais essayer.
1: Mais c'est vrai, le poil garde l'humidité. Donc, ça peut être une solution pour les gens qui suent beaucoup. Des tout de bras, mais...
0: Fait que Manon Massé devrait se raser tout de bras.
1: Moi, personnellement, je trouve pas ça laid, un gars qui a pas de poils en dessous des bras.
0: Ben, c'est pas que je trouve ça laid, là.
1: Parce que ça t'a comme...
0: D'ailleurs, faut-tu encore se raser la poche?
1: Je pense que oui.
0: Mais t'as trimé, je pense, plus.
1: Ben...
0: Attends un peu, t'aimes ça, un monsieur sur le cuir, là?
1: J'aime ça quand il y a pas de poils, mettons.
0: Ouais, pas
1: de... Mais non, mais c'est sûr que là, si c'est trimé, c'est correct, parce que veut pas...
0: Une barbe de poche, là.
1: Il y a des fois où les madames ou les messieurs, ou peu importe, là, à qui vous voulez, ben, tu sais, je veux dire, je veux pas faire de discrimination là-dedans, mais il y a des fois où on met notre bouche en bas, hein, c'est pas toujours le haut avec le haut et le bas avec le haut. Non, avoir un poil pendant tes dents, c'est pas terrible. Je vais être bien honnête avec toi.
0: C'est vrai, le pire.
1: Tu sais, c'est le bout de la langue, t'es comme, c'est peu, c'est quoi de pognée?
0: Autant
1: que nos cheveux, là.
0: T'as tellement raison.
1: C'est pour ça que les filles, souvent, on va s'attacher les cheveux, parce qu'on va finir par en avoir dans la bouche, puis là, on va essayer de trouver le cheveu sous le bout. Dimanche, je peux pas croire qu'on est rendu là à 3h22.
0: OK, parce que c'est vrai, tu sais, à un moment donné, quand t'as un poil, mais tu sais pas il est où, il est-tu sur la langue ou ben non, s'il est sous trois morceaux.
1: Là, tu vas pas sortir ta lampe frontale pour checker il est où. Là. Tu vas essayer de le trouver rapidement parce que là, ça va peut-être mettre fin un peu à la magie qui est en train d'opérer. Là.
0: OK, mais c'est parce que moi, je me demandais esthétique, est-ce que c'est encore d'actualité?
1: Je pense que oui, c'est plus beau aussi.
0: Ben, moi, j'ai continué de le faire, là, c'est-à-dire, mais moi, je me rase pas sur le cuir habituellement. Là.
1: Mais si tu trimes, c'est correct.
0: Ouais, c'est ça, j'y vais avec le rasoir.
1: Tu pourrais trimer aussi un peu
0: les tout bras.
1: Les tout bras. Comme ça, une poêle serait moins longue. Peut-être que ça donnerait une chance.
0: Penses-tu
1: que
0: je m'en ramassais avec plus de poêle?
1: Non, ça, c'est un mythe, ça. Ouais. Que ça pousse. Je l'avais dans mes questionnements. Tu sais, dans mon segment, bienvenue dans ma tête. Là, je m'étais déjà posé la question.
0: Et puis on s'est posé la question l'autre fois. Je pense que c'était avec Dionne. On s'est posé la question pourquoi les femmes qui ont de la barbe, d'habituellement, c'est des femmes qui sont obèses? Parce que sur Macra, là, les femmes qui ont de la barbe, souvent, sont grosses. Là.
1: Ah, c'est une question d'hormones, ça. C'est peut-être les hormones débalancées.
0: Attends un peu. Ce qu'on a appris, c'est que quand t'es en surpoids de cette façon-là, justement, tes hormones vont se transformer un peu plus en hormones mâles.
1: Ah ouais?
0: C'est que c'est ça qui fait que ça... C'est que dans le fond, si t'es gros, grosse, ben ça se peut que t'aies un petit peu de poil au début, mais plus tu vas grossir, plus tu vas avoir de la barbe.
1: Ouf, OK.
0: Mais c'est malade, ça.
1: Pas tant, là. Je trouve pas ça tant cool.
0: Et votre sœur, elle a de la barbe? Bien sûr qu'elle a de la barbe. Comment vous le savez?
1: Okay. Bon, fait que pour revenir à ton dossier, je pense que.
0: Non, mais.
1: Il y a plein de choses que tu peux essayer avant quand même d'enlever l'antisudorifique.
0: Mais, sais-tu quoi? J'ai enlevé l'antisudorifique. J'ai remplacé par le déo.
1: Ouais, mais ça dépend des gens parce que tu vois, la différence entre l'antisudorifique et le désodorisant, c'est souvent que le désodorisant est pas assez puissant pour des gens, tu sais, que comme tu disais tantôt, que les glandes plus prononcées.
0: Les glandes. Des fois, il faut déglander notre handicapé. Ouais, non, mais en fait, il y a des glandes, mais ces glandes deviennent gorgées.
1: Je peux pas le savoir.
0: C'est qu'il faut purger les suintes pour enlever les suintes de la glande.
1: J'ai l'impression aujourd'hui que ton but est de me faire gaguer dans un micro.
0: Dégorger les glandes. Ouais, mais quand tu dégorges les glandes à Tigui, je t'annonce que ça sent.
1: Correct.
0: Ça sent. Puis t'as du liquide à glande, puis faut que tu mettes du.
1: OK, non, c'est correct, c'est correct.
0: On utilise des cure-pipes.
1: C'est ça, je vais finir par gaguer.
0: OK. On va. On commence-tu ce show, là?
1: Oui, s'il vous plaît. On recommence-tu?
0: Habituellement, comment on commence ça avec le fameux segment où je te bombarde de sujets, okay. Des sujets d'actualité, des sujets desquels tout le monde a ou parle ou ont parlé dans les derniers temps, et tu règles les dossiers assez vite. Tu sais,
1: je te règle ça, là, moi, bang, OK.
0: Ouais.
1: J'ai aucune idée avec quoi tu vas m'arriver.
0: C'est ça qui est le fun, c'est tout le temps à l'aveugle comme ça. Toutes les deux semaines, gang, habituez-vous, on commence ça de cette façon-là.
1: Okay.
0: Imagine-toi donc que la CAQ a fait une sortie dernièrement, et selon Mme Fréchette, le parcours du troisième lien sera encore une fois revisité. On parle d'un troisième lien qui partirait dans le secteur de route l'Allemand pour venir rejoindre la promenade Samuel de Champlain. Que penses-tu du troisième lien en général et de la crédibilité de la CAQ?
1: Mais le troisième lien, tu le sais que j'ai de l'amour pour ce projet-là. Le troisième lien n'est pas de n'importe où.
0: Non.
1: Certainement pas à côté des autres ponts.
0: Non!
1: Parce que ça va revenir au même, c'est juste qu'on va agrandir l'entonnoir.
0: Un bitube tunnel qui passe en tour de la colline puis qui se rencontre jusqu'à Pierre-Bertrand?
1: Mais non, tu sais, puis en plus, là, quand on disait qu'on le voulait plus plus loin, justement, ce qui aiderait, c'est les gens... Tu sais, la capitale, ben c'est sûr que toi, t'es à Lévis, mais pour les gens qui nous écoutent de la Rive-Nord...
0: Qui fait la circulation aussi?
1: Bon, tu vois, la capitale, tu sais qu'elle est toujours bloquée, même
0: tout
1: un samedi temps. Matin à 7h.
0: Tout le temps, jamais.
1: L'autoroute de la mort.
0: Tu sais que si tu t'en vas sur la capitale, à un certain moment, tu vas être dans le trafic. Ça, c'est clair. Fait que
1: si les gens peuvent arriver par l'autre bord pour, mettons, aller à Beauport, Sainte-Thérèse, des trucs de même... plus rapidement, ça serait beaucoup plus facile parce que là, on se retrouverait beaucoup moins dans l'entonnoir qui est dans le coin d'Henri IV, début de la capitale, dans ce coin-là, où ce que là, tout bouge tout le temps.
0: Il y a un accident présentement sur de la capitale. C'est à la hauteur de Robert Bourassa. C'est direction Est. Donc, présentement, ça refoule jusqu'à Henri IV d'un côté. Et sinon, de l'autre côté, on... J'espère que vous êtes pas pressés parce qu'on est sur Henri Bourassa quasiment. Espérons que ça s'améliore. Puis Robert Bourassa, oubliez ça, c'est déjà fini à cette heure-ci. Quoi qu'il y ait, 3h25. Viens-t'en ici, Jean-René Dufort, le jambon. Je pense que tu verrais que c'est encore jamais.
1: Non, pour vrai, le troisième lien, on en a besoin. Puis si on commence pas la construction, on l'aura jamais. Il ne faut pas oublier que ça se construira pas en une journée, ce troisième lien-là. Là.
0: Ben, si on a, mettons qu'on commence à le faire dans le...
1: Dans genre 10 ans, oui.
0: Parce qu'il n'y aura pas de mouvement avant le prochain mandat de la CAQ. Okay? Ouais. Si, puis c'est à l'automne. C'est présentement, tout est stand-by. Okay? Il n'y aura rien qui va avancer. Mettons jour 1, la CAQ est élue.
1: Oui.
0: Mettons.
1: Oui.
0: Ils vont regarder l'éventail de priorités. Mm-hmm. Puis comme Québec, c'est encore lisse, ben je t'annonce qu'on va peut-être commencer des travaux, si ça va bien, 2028.
1: Ça nous tombe à quasiment 2035.
0: Ah, plus. Plus, parce que 7 ans, c'est si on donne le premier coup de perle. Non, il va y avoir des appels d'offres, il va y avoir des contrats.
1: Non, mais ça fait des années qu'on fait ça, là.
0: Il va y avoir le BAP qui va embarquer là-dedans. Y a-tu des grenouilles quelque part?
1: Des grenouilles.
0: Non, puis là.
1: C'est vrai, pareil, la fonte.
0: Ça va finir que si jamais on peut embarquer dessus, toi puis moi, 2040.
1: Oh my God.
0: Moi, je pense que la fenêtre de possibilités réelles, ce serait 2040, ça nous amène, toi et moi, dans la cinquantaine, presque.
1: Ça va de bon sens.
0: Ouais. Ouais, t'as quel âge, 37?
1: 39.
0: Ouais, 50, on pense ça, là. Hey, on va en fêter notre 50e anniversaire, toi puis moi, ensemble. Puis on n'a même pas encore bossé le 40, calvaire.
1: Ah non, le troisième lien, j'y tiens énormément. Surtout, de toute façon, tu peux pas être contre le troisième lien quand t'as à traverser le pont. C'est impossible parce que on passe tellement de temps dans le trafic, puis c'est tellement compliqué. Puis s'il arrive de quoi, s'il y a un des deux ponts qui tombe, mais mettons qu'il devient tellement désuet qu'on peut plus l'emprunter. Ça marche pas, là. Puis qu'il, mettons, il y a un accident grave sur un des deux, ça marche pas non plus.
0: En 2040.
1: Il faut une solution, puis les gens se promènent, veulent pas. C'est pas vrai que les gens vont rester à Lévis, toujours Lévis, puis c'est pas vrai que le monde de Québec va rester toujours à Québec. Le monde se promène entre les deux, puis ça, c'est sans compter tous les transporteurs de marchandises, sans compter
0: il y a
1: là
0: l'enjeu,
1: chose.
0: Beaucoup, là. 2040, mettons que, je t'ai dit, il va y avoir un troisième lien en 2040, là, parce que, comme je t'ai dit, je pense que c'est réaliste de penser à cette fenêtre-là. Ça va vouloir dire que le pont de Québec va être rendu à environ 130 ans. Mmh. Et ça va vouloir dire que le pont La Porte est rendu à plus de 70 ans. Donc, au combiné, les deux ponts auront 200 ans. Là.
1: Ouais.
0: 200 ans de
1: pont. Ça veut dire qu'il y en a vraiment un. Là, on va en finir d'en construire un.
0: Puis l'autre est fini, c'est ça.
1: Puis il y en a un qui va être tellement désuet qu'on pourra peut-être... ou presque plus l'emprunter.
0: Donc, il faut arrêter d'appeler ça le troisième lien.
1: Et
0: faut
1: appeler ça le deuxième lien.
0: Non, le lien de remplacement.
1: De remplacement, oui, c'est bon. Hein? Mais on ne peut pas faire ça. Pour revenir à ta question initiale de ta nouvelle, on ne peut pas mettre ça à côté des deux autres ponts. Ben ça n'a aucun crif de rapport.
0: Ça passe par l'île. Il faut que ça passe par l'île. C'est pas compliqué. Le
1: à côté.
0: Non. C'est pas vrai qu'il y a 6000 insulaires qui ont une Christie de belle vue et qui vont nous dire vous gâcherez pas notre vie. Dans le fond, là, il y a 6000 personnes qui vivent sur cette île-là. Puis à cause de ça, on fuck up toute la circulation dans toute la région de la capitale nationale. No fucking way. Si vous voulez voir un beau fleuve, regardez vers l'autre bord. Là, parce qu'il y en a déjà un calvaire de pont. Puis si on en met un deuxième, là, ben, il va arriver à la même hauteur que les pylônes. Vous allez trouver qui autres les pylônes d'Hydro-Québec? D'après moi, Hydro-Québec, quand ils ont décidé qu'ils passaient les grandes lignes, ils n'ont pas commencé.
1: Ils n'ont pas demandé à personne.
0: Et voilà. Puis ça, c'est sans compter tous les agriculteurs calvaires qui, présentement, il faut qu'ils prennent le vieux pont à l'âge pour faire le grand tour, venir chercher la porte pour faire de la business avec Montmagny qui est drette en face. Les gars s'envoient la main de chaque côté de la rive, hostie, puis ils peuvent pas transiger. Là, ça va être beau niaisage. À l'île d'Orléans, vous allez fermer votre boîte. Chris, on va refaire la mobilité dans la région. Non, mais à un moment donné.
1: Non, mais t'as raison, puis t'as totalement raison, Chico.
0: Non.
1: T'as totalement raison, puis c'est exactement là qu'il faut qu'ils passent.
0: Puis à part de ça, il faut que ça se fasse vite. Okay? C'est fini niaisage. Là. Le dernier projet de société qu'on a eu, hostie, c'est un aréna vide.
1: C'est vrai. Oui.
0: C'est la dernière affaire qu'on fait à Québec, c'est un aréna vide.
1: C'est vrai.
0: Bon. Fait qu'à un moment donné, des projets, on peut-tu en avoir un puis le réaliser? Ah, oh, ben là, en parallèle, on a le tramway.
1: Non, laisse faire.
0: Ils vont nous dire, on va préparer le 500e anniversaire de Québec avant de s'occuper du pont. Là, voyons à nos priorités, puis t'as raison. Parce que là, présentement, on les ferme de nuit. Il y a du monde s'en vont faire des détours, restifier à aller quasiment jusqu'à Sainte-Hélène de Breakerville pour prendre le pont. Là, à un moment donné, là, écoutez-nous. Là. Parce que là, la gang de clowns à Montréal qui décide à peu près tout, ben oui, mais là, on a fait des études de ci, puis ils vont sauver 5 minutes. C'est pas vrai que sur de la capitale, présentement, le monde sauverait 5 minutes. Là, t'es jamé, il est 3h30, non, ça va être demain, mais aller jusqu'à 7h.
1: Ah oui, ça va être demain jusqu'à 7h, puis même pour traverser vers Lévis, le pont Pierre-Laporte, à partir de 2h, 1h45, 2h l'après-midi, ça commence à être jamé. C'est pas normal, la plupart des gens n'ont même pas encore fini de travailler, puis c'est jamé. Quand ça te prend 2h aller chez vous pour faire à peu près 20 km, c'est pas normal. Même pas 20 km, mettons 10 km.
0: Il y a un 53 pieds qui s'est fait rentrer dans le cul dernièrement. Ça a passé au feu.
1: Ouais.
0: D'après moi, ben non, même pas. Il y a eu un déversement de fioul. Ça a pris une journée pour ramasser tout ça. Si ça se passe sur le tablier de la porte, là, puis que le feu y prend, là, c'est fini pendant des semaines. Puis ça, là, ce que ça veut dire, c'est qu'il y a des business là, qui vont louer des hélicoptères qui allaient pour faire traverser le monde. On l'a vécu quand on fermait le pont, il y a de cela, quoi, un an, deux ans, durant l'été. Ça a plus de sens, là. OK? Ça a plus de sens. À un moment donné, il va falloir se mettre les yeux en face des trous, puis se dire de quoi on a vraiment besoin. Ah, oh, ben là, le tramway va nous changer le modal de blablabla.
1: Ça change rien pour
0: toi. Va testifier de lubie de train là, qui va être vide de toute façon, que personne n'a demandé puis que personne veut actuellement. On a fait des sondages, puis à peu près 30% du monde est pour. Là, ça nous prend un pont.
1: Ah oui, ça nous prend un pont. Ça nous prend quelque chose, là, parce que traverser les ponts, c'est mortel. Tu veux pas. C'est rendu que les gens font comme...
0: On va commencer à sentir le swing.
1: Oui, c'est ça. Hein, t'es rouge comme une
0: tomate. J'expulse beaucoup. Là.
1: Tu fais bien. On est là pour faire la
0: J'en garde trop. Là. Ouais, ouais. Mais tu sais, je comprends que ce discours-là, il y en a beaucoup qui le tiennent, mais...
1: Non, mais c'est parce que c'est quelque chose qui est là, c'est quelque chose qui est présent et c'est un problème qui est présent.
0: Ben oui, là. À un moment donné, il faut appêter notre note. Parce que c'est vrai que ça a plus de maudit
1: ça
0: bon sens.
1: Ça fait des années que ça traîne, des années.
0: Hey, ça fait combien de temps qu'on est-il, là, 7 ans, on commençait notre premier contrat ici. Puis on parlait de ça, c'était le sujet de l'heure. Ça fait 7 ans qu'on fait de la radio là-dessus, là. Puis on en parlait avant. Puis on est en même place, il n'y a pas un coup de pic qui a été donné dans la falaise.
1: Avec beaucoup de 100 000 $ gaspillés.
0: Ah oui, puis on va mettre une étude, des cartables. Madame Guilbeault débarque avec ses cartables, puis on a checké ça, puis on a calculé. Tout le temps perdu.
1: Oh oui, à coup de 100 000 $ ça va bien quand même.
0: 100 000, c'est des millions.
1: Ben non, c'est ça.
0: Ça va pas bien pour le Canadien qui tire de l'arrière 3-1. Bon, évidemment, il y a eu deux matchs en prolongation là-dedans qui auraient pu revirer d'un bord puis de l'autre, mais hier, c'était assez one-sided. As-tu encore espoir?
1: Ben là, on va voir vendredi, mais je te dirais que c'est leur dernière chance.
0: C'est effectivement la dernière chance, mais... Ce serait plate pareil. Là.
1: Ben là, c'est parce qu'ils sont rendus en demi-finale. Fait que rendu là, t'es comme. Êtes-vous capable? Mais tu sais, c'est un. J'ai regardé les joueurs, pis tout. C'est quand même un club qui est jeune de joueurs, dans le sens que les joueurs sont jeunes. Puis je pense que. Ouais, c'est des flots, mais c'est des bons flots, tu comprends?
0: Ouais, il n'y a pas de tête brûlée.
1: Ils sont en train d'apprendre à devenir des grands. Dans le sens que peut-être que c'est pas cette année. Je pense que prendre un peu d'expérience dans la Ligue nationale. T'sais, un an, deux ans, peut-être que je te dirais que moi, je gagerais dans 3 ans pour la Coupe Stanley pour les Canadiens.
0: Je pense que...
1: Avec le club qu'ils ont là.
0: Oh, non, je suis d'accord avec toi que l'avenir est bright. Ok, l'avenir est très, très bright. Je veux dire, mais il y a deux choses à considérer. Premièrement, peut-être que ce groupe-là ne se rendra jamais à ce place-là. Dans le sens où l'année prochaine, on dit ça, l'année prochaine va être meilleure. Oui, mais l'année prochaine, Suzuki se blesse.
1: Non, ça c'est sûr, mais là...
0: Mais l'année prochaine...
1: Des peut-être que, puis des peut-être que.
0: Ouais, mais c'est ça. Mais
1: pour toutes les équipes.
0: Non, mais t'as peu, il y a une différence. Là, il n'y a pas de peut-être que. Là, on est en finale de l'Est. L'année prochaine, peut-être qu'on sera pas là. Peut-être qu'on va être
1: là. C'est sûr que là, on est en demi-finale.
0: Moi, j'aurais tendance...
1: C'est pas gros, là.
0: Ben, c'est ça. Ouais. Le Canadien est brûlé. Ça, c'est sûr. Il reste 7 W. Okay? Il reste 7 victoires à aller chercher pour mettre la main sur le gros trophée.
1: Mais je suis assez convaincu qu'ils vont assez se botter vendredi pour au moins faire une victoire, pour essayer de rallonger la série. Là.
0: Moi, je pense qu'avec une victoire demain, puis si je lisais Babu qui a fait une sortie sur Facebook, puis merci même de l'avoir fait, Bab, parce que c'est vrai. Présentement, à peu près tout le monde a la tête entre les jambes, puis se dit, bah là, c'est pas mal fini.
1: Mais ben non.
0: Non. Le Canadien est encore en vie. On va gagner le prochain match, puis de cette façon-là, on va revenir à Montréal, crinquer à bloc. On va lui mettre ça dans le pinch, puis rendu dans la 7e game, on sait sait ce que Dobesh est capable de faire. D'ailleurs, il l'a encore fait hier. Le gars est insane.
1: Il est bon, le jeune, hein?
0: Oh, lui, il est insane.
1: Sérieux, là, je regardais gauler, là, c'est impressionnant.
0: Quel beau groupe, quelle belle histoire. Ouais. Mais tu sais, les Maple Leafs de Toronto, fait des années qu'ils se disent que l'an prochain, ils vont être meilleurs, puis ils vont gagner. Les Oilers d'Edmonton, fait des années qu'ils se disent que l'an prochain, ils vont être meilleurs.
1: Ça, je pense.
0: Bon, non, pas toutes, parce qu'il y en a qui sont sur des pentes descendantes. Je comprends que le Canadien...
1: Les Canadiens sont en pente montante.
0: Exact.
1: Pour vrai, là, c'est des beaux jeunes avec beaucoup, beaucoup de talent.
0: Il y a du potentiel. Ça, c'est pas perdu, le chemin qu'on est en train de faire présentement.
1: Mais on est presque rendu, fait que ce serait le fun de continuer.
0: C'est ça. Moi, j'aurais tendance à être plus dans ce sens-là. C'est pas encore fini. Mm-hmm. Si vous pleurez présentement au lieu des encourager, pas certain que je vous veux comme fan, moi. T'sais, moi, j'aime pas mal mieux que mes fans soient derrière moi quand ça va moins bien.
1: Mais ça, c'est une question de...
0: Si mes fans débarquent la seconde qu'il y a de l'adversité, je trouve ça ordinaire, là. Si t'as enlevé tes drapeaux de ton char aujourd'hui, moi, t'as pas mon respect, là.
1: Mais
0: non, garde-les jusqu'à la fin.
1: Je pense qu'il va y avoir beaucoup de monde assis sur le bout de leur divan demain.
0: Oh, ça, c'est clair. Ça
1: va être tout qu'un match.
0: Tout, oui, les gars vont certainement tout laisser ça à glace. Et est-ce qu'il y aura des changements dans l'alignement? Je m'attends peut-être à voir Jack Eye, je m'attends peut-être à voir Gallagher, mais en même temps, si à chaque fois que ça va pas bien, tu te remets à brasser les cartes, tu sais, ils me donneront pas la job de coach du Canadien. C'est que je fais confiance à Martin et je souhaite que le Canadien continue. Les filles de la victoire, eux, ont gagné leur championnat avec la Coupe Walter. Et pas longtemps après, il y a la centrale syndicale, la CSN, qui est sortie en disant, juste pour vous rappeler que Marie-Philippe Poulin, qui est la capitaine de la victoire de Montréal, gagne genre 50 fois moins que Nick Suzuki, qui est le capitaine du Canadien de Montréal. J'aimerais t'entendre à ce sujet-là.
1: Ben, tu vois, je savais pas qu'elle gagnait tant moins que ça, là. Mais j'avoue, mais pourquoi? On sait-tu pourquoi qu'elle gagne moins que lui tant que ça?
0: Moi, t'as l'expliqué assez simple.
1: Vas-y.
0: Parce que la business, qui est le Canadien de Montréal, combien il imprime de billets,
1: exact,
0: tu penses?
1: Exact.
0: Actuellement, pour t'asseoir...
1: C'est sûr que tout est une question d'argent dans la vie.
0: Ben oui, mais présentement, tu t'en vas t'asseoir dans l'aréna à Montréal, ça va te coûter 1000$, Laurie.
1: Non, je sais.
0: Si tu vas avoir un match de victoire, ça va te coûter 30.
1: Non, c'est ça.
0: Bon.
1: C'est le budget.
0: Mmh!
1: C'est une question de budget.
0: Et voilà.
1: Et non, parce que, sexiste.
0: Mais je pense pas. Parce que, puis tu sais, souvent, il y en a qui vont... Ils font le même travail, ils devraient gagner la même affaire. Ben, dans ce cas-là, Éric Lapointe devrait gagner le même salaire que Taylor Swift.
1: Ah, mais je comprends, tu sais, si tu rentres moins d'argent dans le business, tu peux pas donner autant, tu comprends?
0: Ben, tout à fait.
1: Plus t'en rentres, plus t'en donnes. Moins que t'en rentres, moins que t'en donnes. Effectivement, tu peux pas donner un salaire que t'as pas, là.
0: C'est Plume la traverse, ils gagnent pas le même salaire
1: que t'es. Parce que les autres, ils vont le crier au sexiste, là, j'imagine.
0: Ben oui.
1: Ben ouais, les féministes.
0: Non, c'est pas les féministes, c'est les syndicats.
1: Bon, les syndicats, ils crient. Ouais, mais tu sais, faut bien qu'ils lèguent l'argent pour leur donner.
0: Non. Quand un syndicat, quand tu parles avec un syndicat...
1: Non, mais je sais comment que ça agit, un syndicat.
0: C'est ça là. C'est pas une question. C'est la responsabilité de la business à trouver du cash rendu là.
1: Mais tu peux pas crier au sexiste si t'as pas le budget. Là, à un moment donné, tu peux pas l'inventer.
0: C'est ça. C'est que tu sous-entends un peu.
1: Si tu rentres pas dans la machine, l'argent, tu peux pas en sortir plus que t'en rentres.
0: Mais un syndicat dira pas ça. Un syndicat va dire, c'est vous autres les
1: boss. On va vous saigner.
0: Ah oui, c'est vous autres les boss. Vous vous lancez des liasses de billets d'un bureau à la fin de la journée.
1: Aïe. Pas vrai, là.
0: Mais non, pas vrai. Good, je suis content de t'entendre là-dessus. Les influenceurs, là, présentement, il y a comme une espèce de battle d'influenceurs. Je sais pas si t'as vu dernièrement, il y a eu un match d'hockey qui a été organisé par Olivier Primo et Lewis Le Fou.
1: Ouais, j'ai su un peu, eux autres, sur TikTok et ouais. Instagram. Hein?
0: Présentement, il y a un gros buzz autour de Lewis Le Fou.
1: Oui, oui.
0: Et j'aimerais t'entendre à ce sujet-là. Parce que là, il y a Olivier Primo qui est autour. T'as eu PC Jolicoeur, le gars qui... les maisons, good, good, good. T'as le gars de Médusa, Julien, avec les montres, puis les bagues, puis les bijoux. Qu'est-ce que tu penses de présentement ce genre de mouvement d'influenceurs?
1: Ben, c'est pas tant un mouvement, plus que je pense que c'est du monde... C'est des entrepreneurs, quand même.
0: Ah, t'as peu. C'est des entrepreneurs, je suis d'accord. Olivier Primo,
1: ouais.
0: PC Jolicoeur,
1: yes.
0: Julien de Médusa. Ouais. Lewis, il vend quoi?
1: Ouais, là, c'est ça. C'est comme le petit protégé, Olivier Primo, on a
0: c'est
1: dit.
0: C'est ça. Puis, il fait quoi?
1: Ben, il fait de la pub, en tout cas.
0: Non, il fait pas de pub.
1: Mais il vit. Ouais, c'est ça.
0: Je sais pas si vous avez remarqué, mais ce gars-là, il vit. Puis, ce que vous faites, vous le regardez. En gros, là.
1: Mais ça, c'est à partir du fait que vraiment, il est sous l'aile de Olivier Primo, là. Parce que.
0: Ah non, il commençait déjà à être hot avant. Là, c'est sûr que s'il s'associe à Olivier Primo, mais c'est-tu quoi? Primo, il vend des drinks. Primo, il vend son. Tu sais, il vend des événements. PC, il vend des prêts hypothécaires.
1: Ouais.
0: Medusa, il vend des bijoux.
1: Ouais,
0: ouais. Oui, c'est vend quoi? Mais fuck all, là. C'est que, tu sais, moi, j'ai l'impression qu'actuellement, les opportunistes, ce sont les gens d'affaires autour de Lewis qui, eux, vont se dire, on va gâter le kid. Comme ça, de cette façon-là, on va se faire voir. Mais tout ça, je pense que c'est très...
1: Ben, ont-tu vraiment besoin d'avoir un petit kit de main pour, aller, pour
0: oui.
1: se faire voir, je pense
0: ben oui. Ben oui, présentement, imagine. Présentement,
1: parce qu'il met toute la pression sur lui, mais
0: c'est si actuellement. Non. Si actuellement, il y a un kit de 18-19 ans
1: ouais.
0: qui vient de finir son cours, puis qui est comptable ou qui est couvreur, puis il veut s'acheter une belle montre. Ben, il va parler à Médusa. Pourquoi? Ben, parce qu'il connaît sacrément, il est tout le temps avec Lewis le Fou. Si, tu sais, tu comprends?
1: Oui, ok, je comprends.
0: Tu
1: oui,
0: fais rayonner
1: oui,
0: ton
1: oui.
0: brand auprès des plus jeunes. C'est bien plus facile pour Primo de se mettre chum avec Lewis, puis après ça, de vendre des
1: ben,
0: bijoux d'Everyday.
1: C'est des hommes d'affaires.
0: Exactement.
1: C'est quand même pas fou,
0: les autres, c'est des wise.
1: Ben oui.
0: La seconde que Lewis.
1: Lui, ben, lui, Lewis, lui, il profite, là.
0: Oui.
1: Enjoy ta vie, mon chum.
0: Mais moi, j'en mettrais de côté. Parce que ça a l'air fragile.
1: Ben c'est sûr que ça va l'être parce que autant que tu peux être en haut, autant que tu peux être en bas, une fois que tu tombes, puis plus t'es haut, plus tu tombes de haut si tu tombes.
0: Ça va, c'est puis tu sais des phénomènes.
1: Parce que les choses qui ont plus besoin nécessairement parce que là, ce que pendant qu'on parle, je suis en train de me questionner à me dire, est-ce que pour eux c'est une occasion d'affaire de se faire voir par les plus jeunes effectivement, mais pour eux qui en auront plus vraiment besoin, est-ce qu'ils vont se débarrasser peut-être aussi. C'est des hommes d'affaires, ça fait des affaires.
0: Et voilà. Et c'est quoi des phénomènes sur le web? Il y en a des nouveaux à chaque semaine.
1: C'est fou ce qu'on retrouve sur les internets.
0: C'est plate à dire, Lewis, mais tu sais, ton contrat, mettons, là, sur le web, là, il n'est pas signé pour 10 ans.
1: De toute façon, il va vieillir, fait qu'il va y avoir des nouveaux plus jeunes qui vont réapparaître, qui vont devenir un nouveau.
0: Ouais, mais je voudrais pas. Je voudrais pas non plus assister à. Comment on pourrait dire ça?
1: La chute
0: des influenceurs. Ben tu sais, mettons, des différents influenceurs, s'il y en a
1: il
0: eu.
1: Il va en avoir, parce
0: rappelle-toi la fille qui faisait Ice Cream So Good. Là, tu lui donnais des conneries Ice Cream So Good. Puis elle mangeait des conneries de crème glacée, là, puis elle faisait du popcorn avec son fer plat. Ben elle est allée, tout le monde en parle, Calvert. Ben je peux te dire de quoi, elle fait plus de cash avec ça. Là. C'est fini. Là. C'est, ça a pas duré longtemps.
1: Ah, c'est sûr que ça peut pas durer longtemps, parce que c'est comme toute chose. Tu sais, c'est l'effervescence du début, l'effervescence du nouveau. Puis à un moment donné, quand les gens sont habitués de voir quelque chose, ben ça passe dans tes... Mon Dieu, excuse-moi.
0: C'est ça. À un moment donné, Lewis, ce ne sera peut-être plus la saveur de la semaine.
1: Non, mais c'est ça. Il ne sera peut-être plus la saveur du moment.
0: On a vu des problèmes avec les immigrants sur la route. C'était des fois compliqué, notamment au niveau du transport du transport lourd, là, tout ce qui est 53 pieds, machin. Je remarque de plus en plus de vieux qui ne savent pas mener. On a un vieillissement de la population. Les boomers sont de plus en plus âgés. Puis, tu sais, c'est... On les voit, là, je sais pas toi, mais moi je les vois autour de moi, là, mes mononcles, mes matantes, ils vieillissent.
1: Ben t'sais. Oui, parce qu'on vieillit aussi.
0: Ben c'est ça.
1: Mais c'est vrai que les baby-boomers sont rendus à un certain âge. Là.
0: Ben,
1: le gros boom qu'il y a eu, sont quand même tous rendus des personnes âgées.
0: Puis c'est normal, ces gens-là ont leur fierté, leurs habitudes, ils veulent continuer à mener. Mais 75 sur l'autoroute,
1: c'est non, monsieur.
0: Ça marche pas.
1: Monsieur Leclerc, c'est non.
0: As-tu remarqué une augmentation de comment je pourrais dire ça, de danger public sur la route? Il me semble que moi, c'est quotidien que je passe proche de rentrer dans quelqu'un.
1: Oui, ben en fait, je pense que c'est le seul moment de ma vie où je suis agressive, c'est sur la route.
0: T'as plus de sens, là.
1: Puis pas agressive, pas pire, là. Tu sais, je lâche beaucoup de sacres sur la route. Puis je suis comme, mais pourquoi t'es... Tasse-toi, ou mets ton flasheur, ou ça te tenterait pas, là. Tu sais, ou break à dernière minute, ou ils savent pas trop ce qu'ils s'en vont, ils regardent pas. Mais tu sais, ces gens-là aussi, faut pas que t'oublies, peut-être un peu plus vieux que les baby boomers même, eux, dans leur temps, là, c'est la vitesse aussi. Il y avait beaucoup moins de monde sur les routes. Moins de choses, moins de signalisation, moins de... Fait que tu sais, ils sont restés sur une certaine vitesse de croisière du fait que le monde était moins pressé. Puis eux, ils sont pas pressés.
0: Ah, tape eux, là! T'sais,
1: non, mais j'essaie de jouer à la voix du diable.
0: Mettons que...
1: Mais est-ce que ça me fait sacrer? Ah oui.
0: Ben oui.
1: Ah oui. Tu sais, je suis comme... On pourrait-tu rabaisser un peu l'âge pour lequel on doit...
0: Repasser
1: ton examen de conduite. Tu sais, juste pour être sûr, pour ta sécurité, pour la sécurité des autres, mettons.
0: Parce qu'on s'entend.
1: Ça peut être aussi dangereux pour le conducteur, tu sais. T'as pas envie que ton oncle Richard fasse un accident parce que, ben oui, il y a plus de perte d'attention. Tu comprends?
0: En fait, moi, ce que je veux pas, c'est que...
1: J'essaie d'être gentil.
0: Moi, ce que je veux pas, c'est que Stéphanie et ses trois enfants se fassent rentrer dans le côté par mon oncle Richard qui a pas vu la lumière.
1: T'sais, non, c'est ça.
0: Moi, oncle Richard qui se plante, là, je veux pas être plate, là, mais ça y appartient. T'sais, si t'es plus capable de l'amener, ta minoune, mais que tu veux amener pareil, ben plante-toi. Mais le problème, c'est que si jamais t'en amènes d'autres avec toi, là, ça va m'écœurer terrible. Et tu sais, on parlait, bon, les habitudes de conduite.
1: C'est quel âge? C'est 115. Faudrait qu'on fasse une vérification. Si les gens peuvent nous texter, si on la réponse, c'est à partir de quel âge que tu dois repasser ton permis de conduire?
0: tu disais tantôt, bon, il y en a qui chauffent depuis longtemps, puis tu sais. Ben non, tu sais, je veux dire, il n'y a personne qui chauffait à 20 années. Tu sais, mettons là que tu as eu ton permis à 18 ans. Non, mais ce
1: que je veux dire,
0: c'est
1: que les routes sont plus ce qu'elles étaient. Dans le sens que là, ça va vite, il y a plus de monde, il y a plus de circulation, il y a plus de tout. Puis eux, ils sont restés avec leur vitesse de croisière de dans le temps où ce que tout allait moins vite, tu comprends?
0: Puis là, je te le dis tout de suite, Louise.
1: Chicane-nous pas.
0: 68 ans, avec son... Ben, pas de chapeau. La coupe de professeur. Hein. Rouge vin. Non. Mais coupe de professeur.
1: Auburn, qu'on dit.
0: Auburn. C'est pas la même game. Là. Auburn, c'est roux. Rouge
1: vin. Non. Auburn, c'est genre rouge vin. Là. Auburn, c'est ça.
0: Auburn, c'est roux.
1: Ouais, c'est rouge vin.
0: Auburn.
1: C'est roux.
0: C'est roux.
1: Ben, dans ma tête, c'est rouge vin. Là. C'est comme les matantes là, qui avaient la coupe carrée, les cheveux rouge vin. Le rouge à lèvres rouge.
0: On dirait que tu me fais douter. Là.
1: Ben...
0: Ça me Auburn, c'est roux.
1: T'as peu, là. Aidez-nous, là. On cherche des réponses.
0: Auburn Air. Ouais, on tabarnache.
1: Mais non.
0: C'est, il peut pas avoir plus roux que Auburn,
1: monsieur. Ah ouais?
0: Mais ceci dit, tu sais, quand je te suis, puis que tu roules à 80, t'es pas obligé de ralentir puis de te sentir insulté, vieille conne. Non, mais c'est vrai, là. Accélère! Pince sur le gaz!
1: Non, mais là, t'es stress encore plus. Fait que là, ils passent leur temps dans le rétroviseur, puis là, ils regardent plus en avant.
0: Louise! Les cheveux Auburn, mais le pied sur le gaz, calvaire.
1: Ben, où tasse-toi dans l'autre voie.
0: Il y en a que ça les insulte, hein?
1: Ben oui, ça les insulte, fait que les ralentissent.
0: Je te l'ai dit, hein, ça m'est arrivé avec une vieille chippie. Je la suis. Je suis sur route du président Kennedy. Elle roule 40 km/h.
1: Ah, c'est insultant, même moi, je suis pas que les lâches. Comme, ben là, je veux pas, comme, te stresser, mais faudrait que t'avances.
0: Quand je me suis stationné à côté d'elle à la lumière. Parce qu'elle était dans la voie de gauche, en plus, la vieille
1: sacrée. Elle ne regardait pas, hein?
0: Non, elle me regardait.
1: Ah ouais?
0: Elle a baissé sa fenêtre.
1: Oh!
0: Sais-tu qu'est-ce qu'elle m'a dit?
1: Non,
0: tu veux-tu me rentrer dans le cul? Je l'ai regardé, j'ai dit, les filles que je fourre dans le cul, c'est pas des vieilles connes.
1: Oh my God. Je suis pas prête. Oh my God, je suis pas prête.
0: Les impôts! On vient de finir nos rapports.
1: Tantôt, je t'en parlais hors ronde, puis je me fais ramasser royalement. Puis, sais-tu quoi, je suis même pas gênée de le dire, je me fais ramasser par l'impôt parce que quoi? Sais-tu pourquoi?
0: Parce qu'il faut que tu travailles plus, parce que t'as pas assez de
1: temps. J'ai deux travails. Parce que moi, je travaille plus que les gens. Mettons qu'à la place de travailler 40 heures par semaine, j'en travaille 52, 60, mettons. Ouais. Ben moi, je suis brimée parce que j'ai deux travails. Mais tu sais, monsieur le gouvernement ou madame le gouvernement...
0: On manque de monde partout, Estifie, justement. Avantage Laurie qui a deux jobs et qui contribue.
1: Ben si j'ai deux jobs, c'est parce que j'en ai besoin. Fait que si tu me brimes à mon rapport d'impôt parce que moi, je me lève pour avoir deux jobs parce que j'en ai besoin, tu viens me la rechercher de l'autre bord, ça marche pas.
0: Meilleure recette pour le noir.
1: Là, je fais quoi? Moi, j'allume l'un de mes deux jobs puis j'y arrive pas.
0: J'aurais tendance à dire on lâche tout puis on se met sur le BS.
1: Ah ben ouais.
0: Faites-nous vivre.
1: Hey, on va avoir plein de rabais en plus.
0: On s'est bâti un filet social, on va l'utiliser, Laurie. Profitons-en quand même.
1: Non, mais ça me fait capoter, je comprends pas l'idée. Tu sais, c'est comme ils voulaient baisser aussi ce qu'on allait, tu sais, pour que les personnes âgées soient moins imposées sur leur retraite.
0: Ma mère fait 200 activités. Mon beau-père, à peu près à chaque fois qu'il se fait offrir un contrat, il prend. Ces gens-là sont disponibles, sont compétents.
1: Il y en a encore plein de compétents, mais pourquoi ils s'élèveraient pour aller travailler si... S'ils la repayent, ça leur donne rien. Il n'y a personne qui va aller travailler dans la vie gratis, ça leur tente pas. Tu vas aider un job, OK. Mais tu vas pas te lever, puis aller faire une job, tu sais, être à l'heure, puis faire ton 8 heures ou ton 6 heures ou ton 5 heures, peu importe ce que tu vas faire, gratuitement. C'est beau aimer la société, mais pas ce point-là, tu comprends-tu? Tu n'iras pas payer. Moi, je suis en train de me dire que vu que j'ai deux travails, je suis rendu que je paye pour travailler, mais c'est pas normal.
0: Non, c'est pas normal, ça.
1: Parce que moi, c'est le vendredi soir. Tout le monde sait que je travaille le vendredi soir. Moi aussi, j'aimerais ça être chez nous en train de chiller, les amis, là. Mais l'hypothèque a monté, l'ICI a monté. Ben, tu peux pas tout le temps.
0: Ça t'apprendra à être inactif pour la société.
1: Ben, c'est ça. Ça m'apprendra à payer des taxes, puis des taxes scolaires, puis des taxes municipales, puis ça m'apprendra à être propriétaire.
0: Je fais partie de ta gang, ma chérie. Il y a quelqu'un dans notre entourage qui a fait une publication plutôt controversée en ce qui a trait au chat dernièrement.
1: Oh my God, quand j'ai vu ça, j'ai dit, ça y est, on va le crucifier sur le bûcher.
0: Quelle est ta philosophie par rapport aux propriétaires de chats et ceux qui les laissent lousses dans la société?
1: Ah, pour vrai, moi, j'ai pas tant d'opinion, mais tu sais, ça me dérange pas. Mais les chats, écoute, tu veux le laisser dehors, vas-y, laisse-le dehors. Mais moi, je sais que je me souviens que j'ai déjà eu un chat que j'avais ramassé Ah, un petit bébé chat, là, je pense qu'il avait été abandonné par sa maman. Je sais pas trop, en ce que je l'avais ramassé, je l'avais amené chez moi. Mais elle avait passé un certain temps à l'extérieur.
0: Okay.
1: Donc, elle passait son temps à vouloir aller dehors. Oui, j'envoyais dehors, elle avait son collier, sa médaille, tout ça. Mais elle me ramenait des oiseaux et des mulots, puis elle allait manger. Puis c'est pas parce qu'elle manquait de nourriture, là. J'ai quand même pas une mère indigne, là. J'ai dit, mes animaux sont quand même.
0: Mère indigne.
1: Non, mais je veux dire, je dis ça parce que.
0: Va être beau, là. T'as pas accouché.
1: J'ai pas accouché le bébé chat, mais tu sais. En tout cas. Je sais, tu sais comment je suis une love animale, moi.
0: Ben.
1: En tout cas, bref, tout ça pour dire que à un moment donné, je me suis rendu compte, c'était très dégueulasse parce que l'oiseau, elle me le ramenait, elle me le chassait dans la maison quand il était pas nécessairement mort encore, puis elle le mangeait. Puis là, ça m'est arrivé, je pense, deux fois de ne plus bouger de mon lit pour dire si je vois ça, je vais être traumatisée le restant de mes jours, puis je l'entendais croquer la carcasse.
0: Ah, c'est pas chic, hein?
1: Non, puis là, je me suis dit, OK, cette chatte-là, elle est sûrement pas heureuse d'enfermer dans la maison. Puis j'avais des amis qui avaient une ferme. Une petite fermette dans le bois. J'ai dit, écoute, serais-tu d'accord à adopter mon chat? Je pense qu'elle serait plus heureuse de pouvoir être en liberté sur une ferme, puis justement, tu sais, de se nourrir, parce que pour elle, c'était naturel, parce que même si elle avait le plat rempli de croquettes, ben, elle se nourrissait pareil. Elle me ramenait des cadeaux, mais elle les mangeait, puis c'est assez écœurant, là, on va se le dire. J'avais pas le goût de vivre ça. Mais tu vois, elle a été super, super heureuse de ressentir ses jours, cette chatte-là, mais je pense que des chats qui ont besoin d'aller dehors. À quel point ça dérange les autres voisins? Ben là.
0: Ben, moi, je rejoins Guillaume en partie. Là. C'est sûr, je suis peut-être un peu moins drastique que lui à propos des chats. T'as un bungalow à Val-Bélair, pas de problème. Tu sais, à la limite, le chat peut sortir une fois de temps en temps, aller s'amuser. Moi, je pense qu'un chat d'intérieur, ça a quand même sa raison d'être. Là.
1: Ben oui.
0: Moi, personnellement, je n'ai eu un chat à la maison dans le temps avec mon ex. Puis, tu sais, il n'y a pas eu de pépin. Elle était majoritairement là, dans la cave à chaque fois que j'allais jouer au PlayStation.
1: Mais il y a des chats qui ont le besoin intérieur de vouloir aller à l'extérieur.
0: C'est ça, exact. Tu sais, elle n'a jamais cherché à déguerpir. Mais tu sais, à un moment donné, t'as un 3,5 dans les Limoilou, là. Est-ce que c'est si intelligent que ça d'avoir un chat alors qu'il est au quatrième étage?
1: Ben, ça dépend du chat encore là. Tu vois, ça dépend du chat que t'as, parce qu'il y a des chats que eux, ils voudront jamais sortir de leur vie, là, puis qu'ils vont rester dans leur petite cage, puis ils vont aimer ça. Ben, leur petite cage, dans le sens, dans leur petit appartement, puis ils vont chiller.
0: Non, c'est ça. Il y en a qui n'ont pas besoin de grand. Que... Mais en même temps, pareil, un 3,5 pour un chat. Là. Un 3,5 pour un humain. C'est quasiment pas, disons, pas d'allure.
1: Ouais, mais tu
0: sais. Attends peut-être justement d'être un peu plus opportuniste puis d'avoir l'espace pour l'avoir. Puis effectivement,
1: souvent, les gens ont des chats justement parce que ça se contente de moins qu'un chien, exemple.
0: Oui, mais dans ce cas-là, laisse-les pas chier partout. C'est un peu ce que Guillaume
1: disait. Ouais, mais tu sais, c'est sûr que ça se peut qu'il chie son terrain et s'il dort, écoute, on va-tu arrêter tous les ratons laveurs parce qu'il chie son terrain, là? T'sais, les ratons laveurs aussi, là, ou puis il y a toutes les autres bébites.
0: Il y a une différence. D'habitude, la moufette, t'as choisi pas. Là.
1: Non, je comprends, mais tu sais, ça revient au même pareil. Là. On peut pas bannir tous les animaux qu'il y a, sauvages ou pas. Tu sais, ça peut arriver.
0: Propriétaire de chat.
1: Ouais, mais tu sais pas, là, tu mets pas un tracker à savoir quand c'est qui fait caca chez le voisin.
0: Non, mais moi, j'ai connu des filles.
1: Pas nécessairement volontaire que ton chat ait chié chez le voisin.
0: Moi, j'ai connu des filles. Pas des gars souvent, des filles. Là. Mais j'ai connu des filles. Il y avait un 3,5 à Limoilou. Et le chat était là une heure sur 24. C'est que 23 heures sur 24, il était dans le quartier.
1: Non, je sais, mais tu peux quand même pas contrôler le fait qu'ils ont envie de caca.
0: Ben non,
1: part,
0: mais ferme ta fenêtre puis mets une litière. Là.
1: Ouais, ben là, j'imagine qu'à un moment
0: contrôle ta bête un peu. Là. Je veux dire, moi, j'ai eu une perruche pendant 12 ans de temps, puis m'a dit des affaires, elle n'a jamais été dehors.
1: Ben là, je pense pas qu'une perruche, une bonne idée de la mettre dehors.
0: Ben c'est certainement.
1: On va pas manger par le chat. Ça va finir de même. Là, la nature.
0: Le cycle de la vie. Hey, on s'arrête quelques instants. On va avoir évidemment bien plein de matériel, dont le fameux segment dans ta tête.
1: Oh oui.
0: On va-tu foutre la marde dans des couples, là?
1: Je pense que oui, ça me tente.
0: Lance l'invitation, peut-être 418.
1: 903-5969.
0: Oh, elle commence à l'apprendre.
1: Oh,
0: donc,
1: oui.
0: Préparez-vous sur le texto, on va avoir besoin de vous autres.
1: Oui.
0: Court break, au retour, ça continue dans le Chico Show.
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0: Hey, le tennis, quel beau sport!
1: Écoute, Chico, faut absolument que je le dise en nombre. Tu me surprendras toujours.
0: Pourquoi?
1: Je viens d'entendre le retour de pause et je sais pas si vous avez capté qu'il y avait une dame qui était
0: non,
1: en
0: c'est
1: orgasme.
0: Non, c'est du tennis. C'est, t'as pas entendu?
1: C'était du tennis? Oui. C'était une femme en orgasme?
0: Non, Laurie.
1: Ah! Ah ouais, ok, j'ai l'esprit mal viré ou?
0: Ben, mais c'est que t'as l'esprit mal viré, hein? De quoi tu parles?
1: Et à toutes les fois qu'on se voit, souvent, tu m'arrives avec des nouvelles découvertes de vidéos spéciales.
0: Bien.
1: Comme avant qu'on rentre en onde tantôt, tu m'as montré une vidéo d'une dame qui est restée, je pense, à peu près 10 minutes collée sur un orgasme.
0: Check, on va réécouter. C'est ça que je te disais, c'est littéralement du tennis.
1: Ah ben oui,
0: c'est du tennis.
2: Ladies and gentlemen,
1: oui! Ah non, mais ça porte à confusion, là.
0: Comment tu dis?
1: Ça porte à confusion, d'après moi, ben je suis pas la seule à avoir parlé.
0: Mais non, c'est du tennis, là.
1: C'est du tennis.
0: C'est rien que du tennis. Mm-hmm. Hey, tu te rappelles-tu de Mike Ward?
1: Oui.
0: Tu te rappelles, hein, qu'il a fait une joke sur Jérémy?
1: Mm-hmm.
0: Te rappelles-tu qu'il y a eu de la merde à cause de ça?
1: Oui.
0: Parce que, bon,
1: ça dure assez longtemps
0: on disait que la joke était comme de mauvais goût parce qu'il sous-entendait que, bon, Jérémy avait une date de péremption. Grosso modo, c'était ça.
1: Mais on pensait tous qu'il y avait une date de péremption.
0: C'est ça. Puis, je veux dire, le gag était préparé et monté en fonction de ça.
1: Ouais.
0: J'ai trouvé une nouvelle humoriste de la relève. Elle se revendique très, très, très. Elle se revendique anarchiste.
1: OK.
0: Elle aimerait que tu puisses tuer ton prochain dans la rue sans avoir de contrôle.
1: Mais voyons, ben, la purge, genre.
0: Non, mais l'anarchie, c'est ça, là. Il n'y a pas de règlement, il n'y a rien, tu sais.
1: OK, mais là, ça va.
0: Elle est humoriste.
1: OK, fait que vu qu'elle est humoriste, elle a le droit de dire n'importe quoi.
0: Non, mais oui.
1: Mais non, mais écoute, c'est une blague, j'imagine, de toute façon qu'elle faisait.
0: Je vais te faire écouter une blague qu'elle a faite. Tu vas voir l'ambiance d'humour, OK? Et en fait, je trouve qu'elle essaie de faire une joke. Bon, c'est pas très original, mais c'est surtout la fin de la joke. T'écouteras, ça dure à peu près un genre de 35 secondes.
1: Okay.
0: T'écouteras le punch-out. Moi, je pense que c'est pas tellement fait en fonction de faire rire, mais plus en fonction d'envoyer chier quelqu'un puis de régler des comptes. Tu me diras ce que t'en penses.
3: C'est fascinant, hein, quand même, que l'antifascisme, ça soit controversé. Hein? Tu sais, moi, je pensais que ça tombait sous le sens. Là, être antifasciste, là, c'est comme être anti-meurtre. Tu sais, les pompiers, ils disent pas anti-pyromane. Je vous avertis, si je vous invite chez nous, je suis anti-chier dans le bain. C'est drôle parce que les médias, ils veulent pas en parler, hein, de fascisme, ils veulent pas en parler, mais ils posent des questions, hein? C'est genre, y a-t-il un fascisme américain? Donald Trump est-il fasciste? Je sais pas, la neige est-il froide? Richard Martineau est-il un esti d'épais?
0: Pas certain de comprendre le lien avec Martineau, moi.
1: Ben, ça doit être pour ce qu'il dit, là, pour ses entrevues, puis.
0: Ouais, mais t'as peu, là. Richard Martineau est un esti d'épée. Grosso modo, là, est-ce qu'il y a à retenir de cette joke-là, c'est ça?
1: Ben non, c'est pas ce qu'il y a à retenir de cette joke-là. Là. Je pense qu'elle a essayé de faire un gag sur Richard Martineau, mais tu sais, Richard Martineau est quand même assez bon dans son domaine.
0: Mais c'est parce que ce qui arrive, c'est qu'il fait un gag drôle.
1: Oui, c'est ça, mais là, ça
0: pas juste drôle. Faire comme, ah, est-ce que Richard Martineau est un esti d'épée? Parce que je trouvais que, mettons, Mike Ward s'est fait rentrer dedans pour un gag qu'il avait préparé puis qu'il avait une certaine raison
1: ouais,
0: d'être.
1: Ouais, ben là, c'était sur un enfant. C'est plus que le monde se sont insultés puis ils n'ont pas compris son genre d'humour puis c'est complètement cave. Parce que tu sais, tu fais de
0: c'est
1: l'humour.
0: Enfant, là, il est rendu à 35 ans.
1: Non, mais c'est justement. Tu sais, à quel moment t'as pu. Faut que tu contrôles ton humour. Tu sais, à un moment donné, si ça te dérange, écoute-le pas puis c'est tout.
0: Mais ultimement, je pense que cette fille-là est montée sur le stage en se disant je vais envoyer chier Richard Martineau puis je vais y
1: c'est
0: faire
1: peut-être
0: une job
1: son
0: de
1: plan. Drôle. C'est peut-être son plan.
0: Je pense que oui. Parce
1: ah,
0: que
1: ben, elle a peut-être essayé de se faire jaser d'elle à cause de ça aussi.
0: Le gag était pas.
1: Ça marche,
0: ouf. Elle a peut-être plus d'attention que ce qu'elle mérite.
1: Ah, peut-être.
0: OK, on a un segment qu'on a l'habitude de faire ensemble.
1: Oui.
0: À chaque deux semaines, on fout la merde.
1: Ben là, on la fout depuis la semaine passée. En tout cas,
0: ouais, c'est
1: depuis
0: vrai.
1: Là, deux semaines.
0: On la fout
1: parce qu'avant,
0: parce
1: on la foutait
0: que
1: un peu moins. Là. Mais là, oui, ça a foutu la merde dans quelques couples. C'est plutôt drôle parce que j'ai, tu sais, dans mon segment, Bienvenue dans ma tête, pour les gens, peut-être que c'est la première fois qu'ils nous écoutent, j'ai décidé de faire un segment Bienvenue dans ma tête. Il se passe beaucoup, beaucoup de choses. Les gens qui me connaissent savent que c'est une boîte de Pandore, mon cerveau.
0: Tu es au-dessus de la moyenne, niveau...
1: Niveau questionnement, oui.
0: Ouais.
1: Oui, on a un level ou deux ou trois de plus.
0: Ouais.
1: Tu as le level 10, moi, je suis peut-être à 20, là. Puis, j'ai pensé à... Je regardais les gens parce que j'aime beaucoup observer les gens et m'observer moi-même, bien sûr.
0: Quand tu fais quoi?
1: Quand je fais beaucoup de choses.
0: Ah ouais. T'aimes ça avec le miroir et tout?
1: Ben, j'ai quelques miroirs dans ma chambre.
0: Hey, c'est badass!
1: Ben, j'aimerais ça avoir des miroirs au plafond, ben honnêtement, là.
0: Qui serait prêt à aller installer le miroir au plafond à Laurie? 418-903-5969, d'ailleurs, si vous voulez vous manifester, il faut que tu sois capable d'être handyman, faut que tu sois... Ouais, on, homme à tout faire un peu. Quoi, t'es probablement meilleur que lui pour l'installer le miroir.
1: Ah, oh, c'est que je suis bonne, je suis manuelle, c'est juste que je suis bien gaffeuse.
0: Moi?
1: Que manuelle et gaffeuse ensemble, c'est souvent que ça se peut que le miroir me tombe sur la tête, puis là, je vais avoir 7 ans de malheur, puis là, ça va être compliqué.
0: C'est plus 7 ans de bonheur que tu cherches avec le miroir.
1: Ouais, c'est ça. Bon, fait que là, tout ça pour dire que finalement, oui, j'aime regarder les gens, j'aime les observer, et je trouve que l'être humain est un spécimen le fun. Puis, on a toutes des petites manies du quotidien.
0: Oui.
1: Plutôt drôle, des petits tocs, des petites manies, puis même que des fois on se regarde pis on se dit j'ai-tu des manies? Ben on en a plus qu'on pense.
0: Okay.
1: La semaine passée, on a parlé du papier de toilette. Comment est-ce que ça peut mettre une chicane, ça peut-tu pas mettre une chicane par en haut, par en bas, on s'en fout. On a parlé de plein de choses de même, et là j'en avais beaucoup d'autres.
0: J'aime ça, mais juste avant. Back mobile. Avoue que ça colle.
1: Je demande la participation des auditeurs comme le 2 semaines parce qu'on a eu beaucoup de plaisir. Puis là, c'est le temps ou jamais de dénoncer quelqu'un. Si tu veux dénoncer ta douce, ton beau, ta mère, ton père, ta cousine qui fait quelque chose de bizarre ou qui te tape sur les nerfs royalement, ben c'est le temps.
0: On va dire si ça passe ou si ça passe pas.
1: Ouais, est-ce que ça peut créer des chicanes ou pas?
0: 418-903-5969. Qu'est-ce qui a fait qui t'énerve? Parce que c'est souvent des femmes.
1: Oh, c'est sexiste, tu sais, mon crayon.
0: Ouch!
1: Bon, fait que, écoute, je vais commencer avec une que j'ai entendue hier. Mm. Quelqu'un, parce que là, depuis que j'ai fait ce segment-là, les gens m'écrivent, puis c'est bien drôle parce que ça me fait passer des belles semaines. Mais hier, j'ai été vraiment abasourdie par quelque chose.
0: OK.
1: Est-ce que ça t'est déjà passé par l'idée de prendre ta douche ou de brosser les dents ou de faire caca dans le noir?
0: Dans le noir?
1: Oui. J'ai entendu quelqu'un qui s'amanie ou son... Lui, il prend sa douche, il fait tout ce qu'il a à faire dans une salle de bain, mais dans le noir. Moi, je sais comme tu me niaises.
0: Ouais, c'est parce que comment je pourrais dire ça? Il fait pas noir dans ma salle de bain.
1: Ben non, je comprends, mais tu sais, de là à mettre pas de lumière, tu sais, faut pas qu'il fasse noir d'après moi, parce que tu veux pas, là, à un moment donné, t'as un petit problème technique.
0: Ouais, puis moi,
1: c'est
0: ça, puis je veux pas être plate, là, mais habituellement, quand je fais ce que j'ai à faire, c'est à la toilette.
1: Mais c'est moi qui trouve ça bizarre aussi.
0: Je m'assure que tout est réglé, que tout est clean avant de me lever.
1: Ben, c'est ce que je me suis dit aussi, puis c'est ce que je lui ai dit aussi. Il dit, je pense que c'est. Tu le sais, quand c'est. Ouais, mais tu sais, mettons que tu vas aux toilettes, là.
0: Ben, moi, aller sur la bolle tout nu, ça m'arrive souvent.
1: Ouais, mais ça, on en a parlé la première fois.
0: C'est ça, là. Ça, moi, c'est.
1: Vous êtes quelques-uns à faire caca nu.
0: Bon, merci. Bon, je pense que d'avoir toute sa liberté de mouvement, pas de contraintes, c'est l'idéal. C'est sûr que c'est pas chic quand la madame est là. Mais. Quand
1: il enlève ses bas, c'est que là. La madame. Chérie, va aux toilettes.
0: Ouais, c'est ça. Puis elle rentre dans la salle de bain, t'es flamberte sur le trône.
1: T'es vulnérable, là.
0: Ouais, je t'annonce que c'est pas la fois où je vais avoir l'air le plus tough de ma vie.
1: En tout cas, ouais. Ça a été une manie que j'ai trouvée assez spéciale. Je sais pas ce que vous en pensez à la maison.
0: Non, mais j'ai besoin de voir.
1: Non, je comprends pas l'idée. C'est sûr que, mettons, en pleine nuit, je vais sûrement pas ouvrir la grosse lumière si je vais aller faire pipi. Mais tu sais, moi, pour commencer, je m'assis pour faire pipi. Fait que tu sais, je suis comme pas mal sûr que ça tombera pas partout.
0: Mais t'es arrivé un accident cette semaine, moi, t'as le compté.
1: Oh my God. Pourquoi je veux pas vivre ça? On aurait
0: dit... Moi, tous les matins, c'est là mon moment. C'est l'endroit, c'est le moment où est-ce que je fais ce que j'ai à faire.
1: Oui?
0: Je fais le grand ménage, intérieur, extérieur, je fais ça okay. Habituellement le matin.
1: C'est du matin.
0: C'est ça. Et après ça, on part pour la journée.
1: Okay.
0: Sauf que j'étais dans mon lit avec le chien. Puis là, j'avais un gaz, OK?
1: Ah non.
0: J'y ai fait pas mal trop confiance.
1: Tu devrais jamais faire ça.
0: Je le sais.
1: Je sais pas pourquoi vous faites ça.
0: Puis le problème...
1: J'ai l'impression que c'est plus une histoire de gars, ça.
0: De quoi?
1: Je veux pas être sexiste dans ça.
0: T'as raison. Ceux qui font kékite dans leur lit, c'est parce que c'est des gars. C'est des gars.
1: C'est des gars qui se testent, genre, à savoir.
0: Oh non, c'est ça. Effectivement, je fais-tu confiance à mes sphincters? Mais
1: ouais, vous avez tendance à leur faire beaucoup trop confiance.
0: Puis le maudit problème, c'est que je dors flambette, moi, là. Faut lui que je fasse une brassée de draps, là.
1: Je compte un chien dans ton lit, c'est ça qu'il allait me dire.
0: Mais non, mais attends un peu, là, pas de façon extrême, là, on s'entend.
1: Ça aurait pu, hein?
0: Une coupe de cuillerée, là, mais ça reste que... Ben, je sais pas où, là, mais ça reste que... Bon, OK, trêve de fécalerie, on peut plus. Ça arrive aux meilleurs!
1: Non, ça arrive souvent aux personnes qui pètent puis qui font comme... Ah, oh, je l'essaye, pareil.
0: Ouais, mais habituellement, je suis confiant.
1: Ça vous arrive. Vous êtes beaucoup trop confiant.
0: Ouais, mais j'ai raison de l'être d'habitude.
1: Le lave-vaisselle, t'as-tu le lave-vaisselle chez vous?
0: Ouais, pis ça fait 4 ans qu'il marche plus.
1: OK.
0: L'exhaust.
1: Est-ce que t'avais un toc, toi, genre, faut absolument que ta vaisselle soit placée d'une façon spécifique?
0: Pas en tout.
1: OK. Moi, parce personnellement. T'es déjà allé chez quelqu'un qui a cet attaque-là?
0: Ah, man, les autres sont débiles. Là. Ils te refont la vaisselle d'en face, ces malades-là. Là. C'est comme, là, je ne lave pas correct. Comment si ça lave pas ça, correct? Là, ils sont rendus à quel âge ton lave-vaisselle? Sors ça de là si tu ne le laves pas à la vaisselle. C'est à ça qui sert.
1: Non, non, mais il y en a que c'est vraiment genre, faut que tu gardes ça d'une telle façon.
0: Oui, ils vont rentrer plus. Oui, ils vont rentrer une tasse de plus qu'ils se fait à la vaisselle plus de bonne heure.
1: Ah, moi, je trouve ça drôle. Écoute, ça me fait rire parce que je suis pas du tout comme ça. Moi, c'est sûr que j'essaye de mettre le plus de vaisselle dans le lave-vaisselle possible, mais est-ce que j'ai une façon de... Tu sais, il y en a vraiment qu'il faut que les bols aillent là, ouais, que les tasses aillent là, que les verres aillent là. C'est correct, mais est-ce que ça pourrait être une cause de dispute dans un couple, dans le sens, là, t'as vraiment mal mis ma vaisselle dans le lave-vaisselle? Je pense que oui.
0: Laurie, hey,
1: je pense que ça peut être une cause de dispute pour la personne qui je m'en foutisse, hein, autant que qu'il y en ait dedans. Mais c'est sûr que si tu mets juste trois bols, tu le pars, je peux comprendre la dispute.
0: Mais ça, c'est...
1: Mais t'as à refaire complètement le...
0: Ça, c'est de la maladie mentale.
1: Peut-être pas de la maladie mentale.
0: Oh, non, il y a de l'aspect de maladie mentale là-dedans. Dans
1: ben
0: le sens,
1: non, c'est...
0: Tu sais, je te parlais dernièrement des couples qui se font du sabotage. Ils vont faire un test. Ils vont laisser traîner de quoi, voir si tu vas le ramasser.
1: Oui, on en a parlé là, deux semaines, oui.
0: Moi, une fille qui me laisse de quoi traîner, voir si je vais le ramasser. Ça t'énerve. Ramasse-le, calvaire! Tu sais, commence pas à
1: non,
0: me
1: tester. Non, mais moi,
0: tester.
1: Je vais comme le ramasser sans penser que t'es en train de me tester. Je vais comme faire, mais... Tu sais, puis je penserais même pas à ça que t'es en train de me faire un mauvais coup. Là.
0: Moi, des tests, j'ai arrêté d'en suivre rendu en secondaire 4. Comprends-tu, là?
1: Ben oui.
0: Bon, c'est que j'ai pas besoin de ma blonde qui en fait. Et tu vois, mettons, il y en a qui vont se dire, ah, oh, il fait exprès de placer la vaisselle tout croche parce qu'il aime pas ça, faire ça. Ben, premièrement, personne n'aime vraiment
1: pas,
0: faire ça.
1: Je pense pas que quelqu'un fait exprès. Là.
0: Ben non, mais tu peux ne pas faire tellement attention. Mais ultimement, un lave-vaisselle que tu t'es fait livrer depuis 2010, là, s'il lave pas ta vaisselle parce qu'elle n'est pas placée de telle façon, fallait changer.
1: Ben, c'est un toc, ça. C'est une manie.
0: Hein, c'est un toc, ça. C'est non, c'est un toc. Puis je veux dire, de là à créer une dispute à cause de
1: ça. Tu sais, moi, je me dis, si tu as ce toc-là ou cette manie-là, puis que tu veux absolument que ta vaisselle soit d'une certaine façon, mais tu sais quoi? Moi, t'as laissé le remplir de la vaisselle.
0: Ah bon, c'est bien, il fait ça, c'est un lâche. Il me laisse le remplir parce que c'est un lâche.
1: C'est une question de lâcheté, ben, c'est que. Choisis mes combats.
0: Il n'est pas fait à ton goût. Il n'est pas fait à mon goût, mais c'est parce que j'ai des standards. C'est toi qui fais ça tout croche. Je ne suis pas capable de faire ça comme du monde. Tu vois le trou qu'il y a là avec une poignée? Prends-le et reviens plus. Là.
1: Je suis beaucoup trop Roger Bontemps.
0: Il va y avoir des chicanes à soir.
1: Oh là là là. Bon,
0: ça se brasse déjà dans les chars. Là. Ah, présentement, ça va, c'est parqué puis t'en vois qu'ils font du gauche-droite demain, mais c'est dans le char. Parce que...
1: Ça l'avait dit, chérie, que j'étais pas le seul à capoter là-dessus, le maudit lave-vaisselle. Ça l'avait dit.
0: Ben oui, t'es la seule à capoter là-dessus à soir.
1: Ah non, il y a beaucoup plus de monde que tu penses qui place dans la vaisselle.
0: Si t'es pour le faire tout croche, fais-le pas. Et je t'annonce que si on pensait de même dans la santé, chicane, dans la construction, dans l'éducation, il n'y aurait plus grand monde finirait. Là.
1: Ah non, ça c'est sûr. Mais ça, c'est quand t'habites ensemble. Si t'habites pas ensemble, je pense que tu laisses les manies chacun.
0: On va-tu être capable?
1: De cohabiter?
0: Ouais. Éventuellement, on va-tu être capable de se trouver quelqu'un puis de vivre avec? Parce
1: peut-être
0: que là, ben là, genre, nous regarde, ça fait quoi? Ça fait 7, 8, 10 ans qu'on est seul?
1: Ouais.
0: Bon.
1: Je sais
0: tough,
1: pas
0: là.
1: Parce que je pense qu'on prend des certaines manies, mais comme je disais, je me suis auto-observée. J'ai quelques manies, je vais en parler tantôt. J'ai quelques trucs. Oui, parce que la première fois que je t'arrivais avec cette idée de fou-là, d'histoire dans ma tête, du pourquoi, du comment, tu sais, souvent, moi, tu sais comment je suis, j'arrive avec une idée, mais je l'ai pas tout à fait tout concrétisé, puis ça vient que le temps, puis là, bon, je m'étais observée, mais pas assez, puis bref. Est-ce que j'ai des manies de vieille fille? Oui, mais est-ce que je suis ouverte d'esprit à collaborer avec quelqu'un? Oui, aussi.
0: Je pense que je suis quelqu'un qui est très facile à vivre, sauf
1: exact.
0: Que si...
1: Je vais pas me fâcher parce que tu places pas ma tasse à la bonne place. T'sais, c'est des choses que moi, personnellement, c'est pas des combats que je veux vivre. Pis ça me dérange pas vraiment. Si je te laisse une place dans ma vie, bon, t'sais, ça se peut que ça dérange un peu mes habitudes.
0: Mm-hmm.
1: Mais ça, c'est quand tu es prêt à avoir quelqu'un. Mais c'est sûr qu'on a des habitudes. Ça peut coincer un peu au début. Faire comme, ouais, j'aime pas tant ça parce que ça... T'sais, parce que l'être humain aime les habitudes. L'être humain est confortable dans des habitudes.
0: Puis ultimement... comment je pourrais dire ça? T'sais, moi aussi, je choisis mes combats. Mais je sais que... Mettons, ma blonde, elle me dit que le ciel est vert, il va être vert. Là. Comment tu je m'en sac?
1: Ben,
0: je suis capable de te donner raison. Sauf que quand c'est sticky, c'est des niaiseries. Là.
1: Non, ben là, c'est ça.
0: Des niaiseries. Tu sais, mettons, c'est pour ça que j'haïs les woke. Ben les woke. C'est pour ça que j'haïs, tu sais, mettons, des histoires de « Ouais, mais il est trans, puis il veut aller pisser à telle place. » Eh, c'est fini, ça.
1: Va pisser où tu veux.
0: Exactement.
1: Tu sais, moi, je vais aller faire pipi ou ce qu'une toilette de libre.
0: Tout à fait.
1: Hey, je suis rendu là, hein. Sérieux, là, si je vois qu'il y a un line-up dans la toilette des filles, puis que j'ai vraiment envie, ben, check-moi bien aller dans la toilette des gars, puis je m'en fous. Excusez-moi, les gars, je rentre. Cachez ce que vous avez à cacher, je m'en fous. Cachez-le pas, je m'en fous aussi. L'être humain est fait comme un être humain.
0: Mettons, c'est un gars qui fait l'inverse.
1: Ben là, ça se peut que ça fasse capoter. Ben, tu vois,
0: ça passe pas.
1: Ça devrait passer parce que rendu là, des toilettes, c'est des toilettes. T'as envie d'aller faire pipi, t'as envie d'aller faire caca.
0: Tu devrais pas transparent.
1: Je veux dire, à un moment donné, là.
0: Hey, je vais pisser à l'urinoir, moi. Et passe en arrière de moi et tu verras rien.
1: On n'est pas obligé de faire des débats pour ça. Là, ça n'a pas de sens. Tu veux faire pipi, tu fais pipi. C'est tout mix. Tiens, on règle le problème. Bon, on continue-tu ce qu'on.
0: Ben oui, on continue.
1: Je disais que j'allais parler de moi un peu parce que je me suis observée. Je capote sur les dates de péremption. Je me suis fait... quelqu'un m'en a parlé, puis j'ai fait, ben oui,

0: tombe sur tout. Je suis vraiment une folle aux dates de péremption.
1: On va faire un tri dans notre tête, si tu le veux bien. Parce que moi, non, j'étais comme toi avant. Puis j'ai lâché prise.
0: Mais j'ai pas tant que je capote le fait que ça se peut que je scrape la nourriture que je devrais pas scraper nécessairement. Par peur, j'ai peur. Dans le fond, ce que j'ai peur avec les dates de péremption, c'est de mettre de quoi dans ma bouche qui va goûter pas bon puis qui va me comme traumatiser mon idée de cet aliment-là, tu comprends?
1: OK, t'as pas peur d'être malade.
0: Non, c'est que j'ai peur que ça goûte pas bon dans ma bouche. Puis moi, les affaires qui goûtent pas bon, tu comprends? Personne n'aime ça, là.
1: Mm-hmm.
0: Moi, j'ai une certaine réticence avec tout ce qui goûte pas bon ou, tu sais, d'essayer quelque chose puis peut-être faire comme ça goûte pas bon. Ça me tente pas de vivre ce moment-là.
1: Habituellement, l'odeur, t'as une bonne idée. Tu sais, si oui. Ça sent la merde, ça va goûter
0: à l'air. Mais tu vois, j'ai un autre. Ben, c'est drôle que t'en parles parce que j'ai un autre point sur quoi moi je suis capable. Je sens tout.
1: Mm-hmm.
0: Je sens tout ce que
1: d'ailleurs,
0: je
1: mets. D'ailleurs, mes tubes bras.
0: Je sens tout ce que je mets dans ma bouche. J'ai pas mis tes tubes bras dans ma bouche.
1: Non, mais tu l'as senti.
0: Mais sans m'en rendre compte, je sens tout ce que je mets dans ma bouche.
1: OK.
0: Que ça soit, mettons, je vais prendre un verre.
1: Un verre d'eau, tu vas le sentir.
0: Je vais le sentir.
1: OK.
0: Je sais pas pourquoi je fais ça. Bon. Peut-être que je suis pas la seule, mais gars, je vais me mettre à nu devant vous. Je sens tout. Et j'ai peur des dates de péremption.
1: As-tu déjà eu une maladie quelconque reliée avec un produit avarié?
0: Non.
1: OK, j'ai personnellement eu la salmonelle.
0: Oh my God!
1: J'ai personnellement eu le campylobactère jejuni.
0: Ça, c'est quoi, ça?
1: Ça, c'est quand tu manges du poisson qui est passé date et qui n'est pas cuit.
0: Ah, oh my God!
1: Donc, c'est dans des sushis que tu attrapes ça habituellement. Pour ce qui est de la salmonelle, c'est avec le poulet.
0: Ouais, ça, je savais.
1: Je l'ai vécu.
0: Mais là, ton poulet, il était comme passé date?
1: Je peux pas te le dire, j'étais enfant. J'avais 9 ou 10 ans quand j'ai attrapé ça, puis je peux même pas te dire c'est quel repas que j'ai mangé qui a déclenché ça. Mais j'ai été hospitalisé. Pour le campylobactère jejuni, je sais pas si tu t'en souviens. C'était durant l'été, par contre, peut-être un peu moins. C'était au moment où je déménageais. Probablement
0: oui, c'est, ben oui, on était. J'ai fait encore du temps à
1: l'hôpital. J'ai fait du temps à l'hôpital, c'est pour ça. Là.
0: Ben oui, puis là, t'arrêtais pas de te plaindre des maux de ventre. Pis
1: c'est
0: là.
1: Ça.
0: Ah oui, t'étais là, je sais pas ce que j'ai. Je sais pas, moi, t'as de quoi qui va péter. Là. Ben, oui, je m'en souviens, Chico. Ben oui, c'était pas drôle, ça passe là.
1: Dans les deux cas, ça vient de produits qui ne sont pas. Qui sont pas végétales.
0: Okay.
1: Ta banane passée date, tu seras jamais malade. Ta pomme passée date, tu seras jamais malade.
0: Ah, mais ça sentait qu'au goût, là.
1: Ben non, mais en fait. Tout ce qui est fruits et légumes,
0: ouais.
1: L'esthétique va faire en sorte que tu vas le jeter. Tu vas le regarder, tu vas le jeter. Ouais. Après ça, tout ce qui est autre produit, c'est de la moisissure. C'est apparent. Ton fromage, tu vas avoir du verre dessus.
0: Oui, mais il y en a qui l'enlèvent, qui mangent le reste. Tu vois, moi, je pourrais pas être capable parce que mon mental sait qu'il y a eu de la pourriture dessus.
1: Moi aussi. Moi, ça aussi, je l'enlève. Par contre, si je regarde la date de péremption du steak,
0: ouais.
1: C'est hier, il va finir dans la boîte.
0: Ouais, mais il va y avoir quand même. Si c'était hier, ton steak il doit être rendu gris, genre.
1: Pas nécessairement.
0: Ah.
1: Moi, je vais me fier beaucoup à l'apparence puis à l'odeur.
0: À l'odeur.
1: Puis, sais-tu quoi? Moi, là, dans les deux cas, salmonelle et sushi, c'est pas moi qui les ai faites. Salmonelle, c'était de la bouffe que j'ai mangé de famille. Là. Et sushi, c'était, on faisait affaire avec une compagnie de sushi, chef à la maison, machin.
0: Mais on sentait que c'est deux viandes que ça peut être facile d'être malade. Là.
1: C'est
0: autant
1: ça.
0: Le poulet, c'est mal cuit. Il y a des bonnes chances que tu sois malade assez.
1: Mais il n'y a rien dans vie. T'sais, ta tranche de pain moisie, tu prends une croquette dedans, effectivement, ça va être dégueulasse.
0: Ah, non, mais c'est ça, c'est un moment-là, je veux pas le vivre.
1: On veut pas. Personne veut le vivre, mais
0: il y en a
1: pas,
0: qui testent pareil.
1: Mais il n'est pas dangereux. C'est parce qu'il y en a pour vrai. Là, ils vont regarder le pain le tranché, même pas ouvert. Même pas déballé. Oh, il passe date demain, il sac au vidange. Il y en a, c'est des débiles. Et moi, non. Là. Pour vrai, ouais. Je vais le regarder. S'il y a des traces d'avarie, ça va finir au vidange. Mais pas pour rien. Plus à cette heure. Ça coûte trop cher. Là.
0: Ça, c'est sûr, mais. Et encore, là, je pense que je suis un peu freak là-dessus. Là. Je suis un peu. Ouais, je pense que j'ai un bon truc là-dessus.
1: Mais, tu sais, je comprends. Je suis pas capitaine Bravo non plus. Là. Une canne de conserve, je comprends que c'est scellé, mais passé date 8 ans, ça arrivera pas. Je mangerai pas ça. Là.
0: Là, je vous ai parlé de mon frère la semaine passée.
1: Oui.
0: Là, je parle de ma belle-sœur. Okay. C'est vraiment drôle.
1: On les salue.
0: Oui, on salue ma belle-sœur, ça m'écoute. Que j'aime d'amour, d'ailleurs. C'est vraiment drôle. Je sais pas si t'es comme ça, je sais pas si à la maison vous êtes comme ça, vous allez pouvoir me répondre sur le texto. Mais elle achète des choses et elle remet dans les emballages tout le temps.
1: Hein?
0: Ouais. Mettons qu'elle achète, je sais pas moi.
1: Des souliers?
0: Pas nécessairement des souliers, mais mettons un outil.
1: Ouais.
0: Elle va l'utiliser, elle va le laver, elle va le remettre dans la boîte et va serrer dans son
1: cabanon. T'es en train de me dire qu'elle a skill ça qu'elle a acheté.
0: Ben non,
1: elle a fait le balcon avec, puis après ça, elle la remet dans la boîte.
0: Elle remet souvent tout dans les boîtes d'origine. Mais j'ai remarqué que. Mais il y a des gens comme ça, c'est le malaxeur, que c'est.
1: C'est vrai, t'as raison, qu'il y a du monde, c'est de même.
0: Ben oui, tu vas chez eux, puis ils vont te sortir, mettons, je sais pas moi.
1: La boîte des années, genre 70, des fois.
0: Ouais, puis ils vont te sortir ça, mettons, le Polar Outlet. Ouais. Mais ça, c'est plus fréquent parce que même moi, j'ai encore la boîte.
1: Ah non, moi, il est flambant.
0: Genre, la boîte du poêle à fondue.

0: Ah oui, non, moi, il est flambant nu, là. Celui avec les fleurs tout le tour, là. Avec l'espèce de brûleur bleu que tu mets dans le centre de la table, puis une fois de temps en temps, ça met le feu, puis tout le monde meurt, là.
1: Ouais, mais c'est pour ça qu'à ce temps, il y a des électriques qui sont très bien.
0: Mais non, je suis pas un gardeux de boîte. Peut-être plus, de, mettons, d'appareils comme névralgiques, genre mon PlayStation, j'ai peut-être gardé la boîte, là, mais c'est à peu près tout, là.
1: Ouais, je sais pas si les gens sont là. Tu sais, moi, je trouve ça drôle parce que la première fois que j'ai vu ça, j'ai dit, crève, tout est neuf. Elle a dit, ben non, elle dit, parce que là, je l'utilise, je le nettoie comme il faut, et je le remets dans sa boîte.
0: Mais c'est quelqu'un qui est disciplinant, maudit, là.
1: Elle est très disciplinée. Non, mais mon frère et elle se complètent très bien. Ils sont très disciplinés ensemble.
0: Ah, ouais.
1: Mais je trouve ça drôle. Je sais pas si vous autres, vous gardez vos boîtes. Moi, je non. Puis de toute façon, souvent, je me bats pour l'ouvrir. Fait que,
0: la boîte
1: avec la patience
0: morceaux,
1: légendaire que j'ai avec les boîtes et les trucs de même, elle finit en déchirer, être décolifée, puis genre, m'en va au recyclage ou à la poubelle. Là, tout dépend comment je file.
0: Mais elle m'a dit, ben franchement, pour faire mes cadeaux de Noël, des boîtes, il faut que j'en trouve, là, parce que je les garde pas. Là.
1: Non, c'est ça. Mais c'est ça. Moi, mon malaxeur, il est plus dans sa boîte, là. Puis mon toaster non plus. Puis il n'y a plus rien dans leur boîte.
0: Toaster en stainless, là, avec deux slots. Puis tu sais, mettons, les pitons, là. Puis tu sais. 1971.
1: Ouais, non, c'est ça. Alors, en tout cas, bon, à suivre, voir si on est toute une gang de malades. Mais je pense pas. Non, c'est juste drôle. Mais c'est, dans le fond, c'est bien classé. Mais on aurait dit que moi, je pense que je pourrais l'essayer une fois. La remettre, mettons, tu sais, prendre mon malaxeur, le faire une fois. Mais après ça, c'est sûr que la boîte finirait par foutre le camp.
0: Ben oui,
1: je pourrais pas éventuellement garder une boîte en bon état. J'ai trop, je m'en foutisse de la boîte.
0: Ouais, puis ultimement, ça prend plus de place.
1: Ouais.
0: Il prend moins de place, mon malaxeur tout nu.
1: T'as-tu un côté de lit, toi?
0: Oui.
1: C'est quoi? C'est-tu droit ou gauche? Ou pas?
0: Moi, quand t'es debout devant le lit, je me couche à gauche.
1: Quand t'es debout devant le lit, tu te couches à gauche. OK, mais mettons là, que tu vires ta chambre de bord, ça va être du même bord?
0: Ben en fait, c'est que je dors souvent du côté droit. Donc, je vais m'organiser pour avoir la place optimale quand je couche de côté droit. Là. Comme là, actuellement, je fais face à un mur. Puis si je me sens
1: bien. T'as-tu remarqué qu'on est toujours, peu importe le placement de la chambre, on va toujours avoir tendance à se coucher à la même place?
0: Non, pas de problème avec ça. Dans le sens où demain matin, ma blonde, elle me dit j'aime mieux dormir de ce côté-là, je switch.
1: OK, parce que c'est ça, je m'en allais. Parce que mettons là, que les deux personnes, ils dorment du côté droit.
0: Je sais qu'il y a comme une règle non écrite qui fait que normalement, le gars est censé coucher du côté de la porte. Là, mais
1: ah, pour la, ouais,
0: la
1: ben,
0: sécurité. La mais sécurité, sans toi, puis moi, si le gars. Hein, si l'autre a un gun, tu vois, c'est pas le fait que je sois couché sur la porte qui va.
1: Non! Ah, du coup! Faut qu'on va.
0: C'est de même. Le berger allemand a plus de chances de passer avant moi. Anyway.
1: Mais ça, c'est des causes de disputes pareilles. Hein. C'est moi qui va dormir à droite. Non, c'est moi. Non, c'est moi.
0: Ah, non, moi, dors du bord que tu veux.
1: Ah, mais comme je te dis, nous, on est peut-être pas les bons candidats. On est vraiment trop Roger Bontemps.
0: J'ai même une table de lit pour la chérie. Ouais. Tu sais, moi, de mon côté.
1: Ça vient en paquet de deux, habituellement?
0: Ah, pas moi.
1: Tu as acheté les deux.
0: Non, c'est une de mes autres chéries qui a apporté sa table de lit. C'est des choses qui arrivent.
1: Au moins, c'est pas une brosse à dents usagée que tu prêtes à l'autre.
0: Non, mais il y a des
1: tampons. Ah, c'est dégueulasse.
0: Non, mais c'est vrai. Ben, si maintenant tu viens chez nous, il y a des tampons.
1: Ben non, mais c'est correct. Là,
0: ben, c'est parce que ça fait quand même 6 mois qu'il n'y a pas eu de femme chez nous. Là.
1: Ben là, c'est parce que c'est une de tes chéries qui les a laissées là.
0: Ben oui, pis c'est correct, là. Je suis d'accord avec ça, moi.
1: Ben, ou t'achètes des brosses à dents. C'est comme quelqu'un qui achète des brosses à dents.
0: Oh non, non, non, non, non, non. Ramène la tienne, oui, non.
1: Ouh, ramène pas la tienne.
0: Ah, ils font ça, hein. Mais c'est correct, là. Je trouve ça cute.
1: C'est un bon truc, c'est un bon truc. Toi, tu fais ça, Chico, checker dans les paniers d'épicerie des autres quand tu vas faire l'épicerie.
0: Oui, surtout à la caisse.
1: Ben parce qu'on a le temps.
0: Oui, exact. Effectivement,
1: mais
0: c'est plus
1: ça. On fait tout le temps ça.
0: Ben parce que tu
1: on veux. Croise quelqu'un dans une. Il y a deux choses que je veux te parler avec l'épicerie. Souvent, on va faire. Avant qu'on parle du panier, souvent, on va faire l'épicerie de la même et unique façon tout le temps.
0: Il faut, parce que sans ça, tu passes ta vie à virer de bord. Là.
1: Non, mais je veux dire, il y en a qui s'en foutent, peuvent passer deux, trois rangées. Il y en a qui faut vraiment qu'ils partent dans un sens. Mais on devrait tout. Il doit avoir un sens à l'épicerie. Tu peux pas me faire croire qu'il n'y a pas de sens.
0: Ouais, puis d'ailleurs, c'est un peu cave de.
1: T'sais, quand moi... tu viens à contre-sens, là, ça marche plus. Ouais, là, tu fuck tout le monde.
0: Puis, tu sais, moi, j'ai besoin de savoir ce que je vais manger pour choisir mes accompagnements. Tu sais, si mettons, je mange du roast beef, bon, on va acheter des patates.
1: Fait que dans le fond, tu vas
0: si
1: commencer
0: je mange
1: par.
0: Du poulet, on va acheter de la salade.
1: Fait que tu vas commencer, mettons, par les comptoirs de viande et poisson.
0: Ouais, souvent, je vais aller.
1: Puis ensuite, tu vas aller vers les fruits et légumes.
0: M'aller dans l'endroit de ce qui coûte le plus cher, c'est-à-dire la viande, les repas principaux. Moi, choisir ce qui est en spécial, parce qu'actuellement, ben, en fait, moi, je vous suggère l'application Reby. Je sais pas si tu connais.
1: Ah, j'adore ça.
0: Ma mère, c'est.
1: Sérieux, si vous connaissez pas ça, mettez ça dans vos téléphones, vous allez sauver de l'argent.
0: Puis ma mère, tu sais, j'y ai quasiment dit oui pour y faire plaisir, là, la downloader, l'application, là. Je ne jure que par ça. Tu fais ton épicerie avant de faire ton épicerie.
1: Ah oui, c'est merveilleux. Puis en plus, c'est tout. C'est parce qu'en plus, mettons là, que tu veux vraiment faire de quoi, là, comme. Mettons, j'ai vraiment envie d'un tartare de saumon. Tu peux rentrer saumon dans ta barre de recherche et savoir à quelle place
0: qui est moins cher. Qui est le meilleur prix, voilà.
1: Exact. Ouais. Tu sais, t'es pas obligé de regarder toutes les circulaires. Si tu veux vraiment quelque chose en particulier, ben, c'est génial pour ça.
0: Moi, perso, je regarde toutes les circulaires, puis ben je vais choisir l'endroit où il y a les meilleurs deals pour aller faire mon épicerie. Mais comme je t'ai dit, moi, je vais passer par la viande en premier, puis par la suite, je vais savoir c'est quoi mes accompagnements. Mais tout ça se fait au préalable via l'application, parce que comme je t'ai dit, tu sais, l'épicerie, c'est un peu dole. Là, t'arrives sur place, tu fais le tour pour voir les deals. Non, moi, je suis sur ton application, on va voir c'est quoi les deals avant, puis fais ton itinéraire d'épicerie.
1: On n'a plus le choix aujourd'hui, je pense, de regarder puis d'essayer de récupérer un peu de sous un peu partout, parce que, écoute, l'épicerie, elle veut pas, là, on va se le dire, c'est le fun de manger, mais on mange pour vivre.
0: Ah oui.
1: Mais ça nous coûte tellement cher.
0: T'as plus de sens, là.
1: C'est pis ça sert à rien, dans le fond. On mange, on y ressort, puis c'est juste pour nous maintenir en vie.
0: Hey, je suis tout seul. On est pas loin de 100$ par semaine.
1: Ah, puis plus, ça dépend, là, puis tu t'énerves pas, là, puis tu n'achètes pas des affaires à tout casser.
0: Puis je mange 4 fois du poulet dans la semaine, là. Dans le sens où, je veux dire, je fais des batchs, là.
1: Mais le poulet, c'est bon quand même, c'est full protéiné.
0: Je t'annonce que des pilons, j'étais écœuré en calvaire à midi.
1: Ah ouais, mais là, c'est sûr que ça fait 4 jours. Mais quand on est tout seul aussi, c'est ça qui est dur de faire à manger.
0: Ah ouais, c'est ça. Non, non.
1: J'ai déjà fait un pâté chinois pour une personne cette année.
0: Ouais, mais du pâté chinois, je l'ai fait de l'un mois. Il m'en reste encore dans le congé.
1: Ah, c'est sûr. Bon, fait que là, tout ça pour dire que moi, je vais toujours du même sens dans l'épicerie. Tout le temps, tout le temps, tout le temps, tout le temps. Toi, tu dis que tu le fais pas du même sens, mais moi, je pense que
0: c'est cette manie-là. Je le fais stratégiquement, mais ouais.
1: Mais moi, je pense que c'est cette manie-là qu'il faut que je fasse. Mon épicerie, tout le temps du même sens. Sinon, là...
0: T'oublies de quoi?
1: J'oublie... Ben, de un, j'oublie quelque chose. Puis de deux, c'est sûr qu'on aurait dit que le monde qui sont à contresens de moi, me tape ses nerfs. Je suis comme, hey! Y a pas de flèche, mais il devrait en avoir comme chez Ikea.
0: Oh, non.
1: Ben, je reste pas fâché longtemps, c'est juste...
0: La structure des épiceries, là...
1: Avoue, là, que ça devrait être en sens...
0: Non, mais tu devrais avoir un schéma, par exemple. T'sais, dans le fond, tu devrais avoir sur ton téléphone un plan... Puis tu sais, mettons, tu punches ce que tu veux, puis il te fait faire ton itinéraire en fonction de un genre de Google map de bouffe, là. Mais je sais pas, mais ça, tu vois, ça doit être le genre de truc qui fait des conflits, là. Oh, le riz calvaire, tu sais qu'on n'a pas besoin de savon en linge, là, pas besoin d'aller en se ranger.
1: Ah, ben, c'est ça, c'est sûr. Puis là, revenant à notre deuxième truc d'épicerie, regardez les paniers d'épicerie. Ouais. Écoute, on le fait tout. Tout le monde le fait, là, arrêtez de me dire que personne ne le fait. Tout le monde le fait. Tout le monde, avouez-le, tout le monde le fait.
0: Tout le monde le fait.
1: Puis, on juge un peu. On juge un peu sans même savoir. Tu vois, l'autre jour, j'étais allée à l'épicerie avec une de mes amies qui est propriétaire du pub. Fait qu'elle est... On va chez Costco. Fait que, veux pas, son panier était plein de quoi, tu penses?
0: Ben,
1: il était plein de... Il y avait à peu près 6 caisses de Red Bull.
0: Oh non! Les bords-tangs.
1: Il y avait 6 caisses de Red Bull. Il y avait genre 3 caisses de Pepsi, 2 caisses de 7-Up.
0: Les chips! Les chips!
1: Les
0: Kettle Cook sont bonnes!
1: T'sais, les chips en format mini. Mais, tu sais... Un panier de liquide complet comme quelqu'un qui boit vraiment pas bien dans sa vie, genre. Mais les gens le regardaient pour vrai. Parce que les gens jugent que t'es dans ton panier. Puis c'est facile à voir si t'as une famille ou pas dans ton panier aussi.
0: Ouais, puis c'est facile de voir si t'es propriétaire de bord ou pas aussi. Hein.
1: Ben oui, puis non, parce que, tu sais, c'est soit la personne a trippé vraiment trop fort sur le Red Bull, puis sur l'alcool, dans le fond, tu sais, de la... On peut pas dire la malnutrition parce que la malnutrition, c'est à manger.
0: La malnutrition, je pense, c'est plus dans le cas des chumés au Sénégal puis au Cameroun.
1: En tout cas, bref, tu comprends ce que je veux dire?
0: Oui.
1: Mais je regarde dans les vanilles puis des fois, j'essaie d'imaginer, genre, ils ont-tu un enfant, deux? Y a-tu une blonde? Y a-tu un chum? Puis là, tu checkes dans l'épicerie. Ah, non, toi, c'est sûr, t'es tout seul.
0: Des fois, on est capable d'avoir une bonne... Hey, Lolo, faut qu'on s'arrête. Là, on n'a vraiment pas le choix parce que je sais que Guillaume a des invités aujourd'hui puis je veux pas non plus qu'on prenne trop de temps. J'ai fait pas mal d'erreurs hier. Là, j'ai bossé quelque chose comme 20 minutes au-dessus. Mais Guillaume s'en vient dans quelques instants. Restez là, on a un bloc pub. On a des entrevues de prévues. Laurie reste avec nous.
1: Oui.
0: Je serai des vôtres. Bref, méchant party qui continue. On est avec vous jusqu'à 17h30 minimum. Restez à l'antenne de CJMD 96.9.
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0: jeudredi. Merci d'être dans le retour. Ma partie, c'est politique, Guy, correct, avec ma tante Laurie.
1: Hé, hey, pourquoi ma tante Laurie? Wow!
0: Parce qu'Éric Duhem fait dire ça.
1: Hey, t'as pas le droit de me dire, ma tante Laurie avait au moins mes 40 ans.
0: Hein, non?
1: Non.
0: Tu m'as traité de mon oncle tantôt!
1: Mais je me souviens pas pourquoi.
0: Alors, c'est Chico qui m'a traité de mon oncle.
2: Moi? Ouais.
1: Mais ça aurait pu venir de ma part, non. Mais pourquoi?
0: Mmh. On faisait des jokes de mon oncle. Ah, c'est Laurent.
2: Non, moi, je suis pas traité de mon oncle.
0: Laurent, c'est le pire mon oncle, en plus, à la base.
2: Il y a la goutte.
0: Il y a de la goutte, hein?
1: Ouais, mais ça, c'est pas une question d'âge.
2: Non, mais le plus d'habitude, t'as raison.
0: Moi, je pensais que j'avais la goutte à un moment donné. Quand j'étais débarqué dans l'Ouest, mon premier voyage, où là, j'ai habité 7 mois. Puis je me suis, tu sais, j'ai marché la ville de Calgary comme un malade. Puis là, pendant 3 jours, au point où là, tu sais, j'étais à le quatrième jour, je me lève, puis j'avais viré une brosse. Puis là, j'avais un pied défoncé.
1: Ouais, ben là, c'est plus la marche excessive.
0: Ouais, tu sais, il y avait une micro-fracture, moi, dans mon cas. Mais tu sais, j'étais comme, je sais pas, je m'étais auto-diagnostiqué ça parce que j'avais bu de l'alcool, j'avais entendu que la goutte était liée à ça.
1: Je comprends.
0: Puis après ça, j'étais allé dans un hôpital dans l'Ouest. Mais là, j'étais rendu à Banff.
1: Ça a l'air de quoi, les hôpitaux ailleurs, mettons qu'au Québec?
0: J'étais quasiment frustré qu'ils me crissent patience parce qu'ils n'arrêtaient pas de me traiter. Comment dire?
1: OK.
0: J'en revenais pas. Je m'assois. Monsieur Raté Côté, je dis, hey, je viens d'arriver.
1: Wow.
0: Là, pré-traitement, je m'en vais me rasseoir. Monsieur Raté Côté, hey!
1: Wow.
0: Puis là, après, il me tente le pied, il check ça, radio. Alors, en 20 minutes, j'étais ressorti quasiment avec un coupé dans le cul.
1: T'es efficace?
0: Arrête de marcher une ville au complet avant de te trouver une job, petit con.
1: Fait que t'es pas encore... t'as pas encore la goutte, t'es correct.
0: Non.
1: Bon.
0: Éphéméride, suite en partant 2021, les restes de 215 enfants retrouvés au BC. On était dans l'Ouest, on reste dans l'Ouest. Ça a été appelé comment, tu sais, Chico, le génocide des pensionnats?
2: Autochtones.
0: Quelque chose de même. C'est un élément de langage, rendez-vous bien compte de cette histoire-là. Un génocide, c'est souvent un élément de langage. Je suis pas d'accord avec, exemple, ce que les Israéliens font au peuple palestinien, mais c'est pas un génocide. Il y a eu des génocides, les Espagnols, ce qu'ils ont fait aux Incas, c'était direct, ils utilisaient toute leur capacité pour éliminer un peuple, un gène. T'sais. C'est ça un génocide. Il y a eu des exactions faites par les anglophones et les francophones au Canada, sur les peuples autochtones. On n'a pas été correct, là. C'est clair. Puis même, oui, jusqu'au 19e siècle, dans les années 1800, mais dans ce temps-là, là, l'époque du pensionnat où par un bon 28 mai, on a trouvé des ossements de 215 enfants, il y avait ce pensionnat-là, dans les années 1800 quelque, il n'était pas en mode génocide, OK? Il n'était pas correct avec les Autochtones, mais je veux dire que les gens des Premières Nations venaient, dans bien des occasions, de leur propre gré, porter leurs enfants là. Donc, c'était toute une époque. Tout le monde était pogné d'une époque avec des comportements sociaux de marde.
1: Ah oui.
0: C'est pas un génocide, ça, tabarnak. Faut arrêter de s'auto-flageller. Puis, nos gouvernements sont rendus sont racistes envers les blanc. Donc, tout ce qui peut faire mal paraître les deux peuples fondateurs, ils sautent là-dedans à pieds joints. C'est le cas pour ça. Puis, ils ont donné les identifications au département des langues et de la culture des Premières Nations. Ce qui n'est pas reconnu pour être des médecins légistes, nécessairement. Puis, donc, ils ont un biais. Même à ça, ils n'ont pas réussi à sortir rien de concret de ça. C'est monté en épingle, cette histoire-là de génocide des pensionnats. Bien sûr que c'était pas idéal. Salutations à nos amis des Premières Nations à l'écoute. Il y en a qui ont à coin dur. Ben, c'est un peuple qui est connu pour ça. Il y a toujours des activistes là, dans des peuples qui sont en minorité, qui souvent changent le débat, décalent le débat de la mauvaise façon. Mais moi, j'ai pour mon dire, pis c'est vrai pour les Canadiens français, les Québécois, tchouche, entre guillemets aussi. Si tu veux, pour un peuple, un avenir radieux, quand t'es en minorité, lâche l'acrimonie du passé. C'est pas sain. Surtout quand c'est monté en épingle, comme dans ce cas-là. Et une autre acrimonie qui n'était pas saine, qui date d'un 28 mai, c'était en 2020, juste un an plus tôt, c'est le décès de George Floyd. Est-ce que t'étais ici à ce moment-là? Là,
1: en 2020, oui. J'étais ici à temps plein.
0: Vous rappelez-vous de la réaction que j'ai eue dès le départ?
2: Oui. tu disais qu'en tant que témoin, t'aurais probablement sacré un coup de genou dans la face à Chauvin, Derek Chauvin.
1: Ouais.
0: Mais que ça méritait pas les émeutes qui ont eu lieu. Puis que le policier, c'est une fraction de minutes où il a pas été correct. Parce qu'à la base, mettre son genou dans le cou de quelqu'un qui veut pas collaborer, là, surtout quand c'est un géant complètement défoncé sur le crack puis sur d'autres affaires de l'héroïne comme George Floyd, c'est ce qui te monte à l'académie
1: ouais,
0: de police.
1: Mais tu sais, il y avait peut-être une autre façon de faire quand même. Tu sais, qu'ils mettent le genou puis l'étouffer avec son genou.
0: Là, je pense que c'est le 28 mai qui avait été congédié des quatre policiers. Congédié, c'est une affaire. Mais Derek Chauvin est encore en prison.
2: T'en dedans, lui, ouais.
0: J'espère que Trump va le gracier. Parce que ce qu'il a fait, c'est une erreur de jugement de quelques secondes. Tu sais, en même temps, il était supposé de faire quoi? OK, lève-toi! L'autre, s'il fakait, puis il recommençait à faire... puis donner des coups de poing, puis se débattre, puis vouloir se sauver. Là, il y aurait eu de la merde pareil. Fait que c'était dem if you do.
1: Non, mais ils n'ont pas des taser guns, quelque chose. Il me semble que ça aurait été.
0: On dirait bien qu'ils n'avaient pas, hein.
2: Ouais, puis même à ça, quand
0: il avait teasé, il a peut-être pété au frais pareil. Lui, il était en overdose. Il y avait. Si je te donne ce qu'il y avait dans le sang, là, tu pètes au frais maintenant. Mais lui, c'était un criminel drogué. Habitué. Là.
2: Quand un dangereux qui est hors d'état de nuire, là, parce qu'on s'entend, il était maîtrisé au sol,
1: mm-hmm.
2: D'après moi, à l'école de police, ils disent garde-les là jusqu'à temps qu'il.
0: Ah oui. C'est le genou ouais. Dans le cou.
1: Ouais.
0: Mais là, à Ken Breed, à un moment donné, tu checkes un peu pareil, tu sais, c'est ça. Puis avec les autres policiers.
1: Encore, mettons.
0: Mais les autres, ils n'ont vu là, des fakeux. Ils ont été insensibilisés, puis ils ont été insensibles, puis le gars fait de la prison pour ça. C'est mauvais pour la police.
2: Mais si Trump le gracie, mon gars, c'est la mort de Trump.
0: Non, mais il va le gracier à lui. C'est,
2: à la fin,
0: c'est,
2: hein?
0: C'est ça. C'est
2: mais je pense que c'est le genre de dossier qui pourrait faire en sorte qu'il serait assassiné. Là.
0: Ben là, il y a en masse de monde.
1: Mais il va y avoir d'autres émeutes, ça arrive, oublie ça.
2: Oh, oui.
0: Ouais, mais le en même temps, si c'est à la fin de son mandat, pas nécessairement. On va s'occuper de nos finances, si vous voulez bien. Parce que Nicolas Gagnon de la Fédération canadienne des contribuables nous attend sur le bout du fil. Salut, mon ami.
3: Salut, ça va bien?
0: Oui. Hey, j'ai googlé Fédération canadienne des contribuables tantôt pour voir s'il y avait des actualités récentes. Vous êtes boudé par les médias traditionnels au Québec, clairement. Peut-être même ailleurs au Canada. Mais je suis tombé sur... J'ai vu un titre. Blaine Higgs, l'ex-PM du Nouveau-Brunswick, se joint à la Fédération canadienne des contribuables. Ça datait d'il y a un mois, mais peux-tu me parler de ça? À quel point il s'est joint? Il est rendu à quel niveau?
3: Blaine Higgs, c'est effectivement l'ancien premier ministre du Nouveau-Brunswick qui est rendu sur notre conseil d'administration.
0: Okay.
3: Donc, c'est un conseil d'administration bénévole.
0: Ouais.
3: Il n'est pas rémunéré pour être là, mais effectivement, il va donner des conseils à notre organisation pour qu'on améliore effectivement, qu'on continue notre travail habituel. Donc, il y a eu plusieurs personnes sur ce board-là où, historiquement qui ont été en politique ou qui sont rendues ailleurs. On a eu Adrienne Batra qui travaille sur le editorial board de Toronto Sun. On a eu aussi Tim McMillan qui a été également un ministre de la Saskatchewan. Donc, on a quand même eu plusieurs personnalité. Puis à titre de correctif, si tu peux me permettre, j'ai eu une semaine assez chargée en médias. Moi, lundi, j'étais à vos affaires à LCN en studio. Sinon, j'ai été à RDI le lendemain. Fait, on a eu quand même une grosse semaine avec les annonces qui ont eu
0: lieu. Il t'invite pareil, mais surpris, mais en même temps, avec la job que tu fais, tu devrais être à tous les jours dans ces médias-là. C'est-à-dire la qualité de travail de débusquer toutes sortes d'incohérences puis de gaspillage. Etc. Je fais de la poutine interne en onde. Je voudrais le numéro à Blaine Higgs pour l'interviewer. Je ferai ça en anglais, parce que je sais qu'il n'a jamais été très francophile. Fait que si tu peux m'aider avec ça, on s'en parlera. Nicolas
3: oui,
0: Gagnon.
3: Absolument.
0: La TVQ a baissé. Nos vies vont changer. Robin Stella Fréchette est généreuse.
3: Oui, ben dis, moi je fais partie des rares au Québec qui ont salué ça comme étant une bonne nouvelle. On s'entend que on dit aussi du même souffle que c'est peut-être pas non plus suffisant pour vraiment donner un second souffle aux contribuables. Parce que
0: ça va donner un second souffle à des nœuds de ballon qui vont être peut-être moins irrités, puis c'est tout. Là. C'est le papier de toilette qui est moins taxé, puis des niaiseries comme Chico me comptait ça, les peanuts salés. Tu sais, je veux dire.
2: Mais graines de tournesol!
0: Ouais, c'est vrai.
3: Non, ben c'est sûr que, comme je dis, c'est pas un montant énorme. On parle d'une économie là, pour une famille de quatre d'environ un dollar. Là. C'est 96 sous par semaine qui est économisé. C'est pas énorme. Mais faut pas oublier une chose. Au Québec, la raison pour laquelle on a un poids fiscal aussi important, c'est pas à cause d'une ou deux taxes, c'est à cause d'une centaine de taxes qu'on peut avoir. Ouais. Donc, à chaque fois, on se dit, ah ben, c'est une taxe, c'est juste un café par semaine, c'est pas la fin du monde. Mais quand on accumule 10, 20 taxes comme ça, éventuellement, on est rendu à du 30, 40 cafés par semaine, ça commence à peser sur le portefeuille. Fait que, mais il en reste que nous, on salue la mesure, mais on trouve clairement que ça va pas assez loin parce que, comme tu l'as dit d'entrée de jeu, on retire la TVQ sur certains produits. C'est juste un manque d'audace. Pourquoi pas tous les produits en épicerie, un coup parti? Ça serait déjà un pas dans la bonne direction. Ça serait une mesure qui serait trois fois plus intéressante pour les contribuables que ce qu'on a présentement. Puis, en même temps, ben, faut le dire franchement, le coût du panier d'épicerie par rapport à l'année dernière, selon le dernier rapport du Food Professor là, de l'Université de Dalhousie, ça va nous coûter cette année 995 $ de plus pour une famille de quatre pour combler les mêmes besoins qu'il comblait l'année dernière.
0: Pour jauger l'inflation, ça devrait être beaucoup plus exactement ce que tu viens de mentionner là, les augmentations de frais du panier d'épicerie, moins de cochonneries abstraites. D'ailleurs, les mesures économiques en général, c'est toujours à questionner. Et je voyais, tu as dû observer la même chose, l'économiste en chef là, de Desjardins critiquer Robin Stella Fréchette parce qu'elle faisait quelques cadeaux fiscaux comme ça aux Québécois en disant on n'a pas les moyens. Mais en même temps, il se pognait avec le ministre Girard. Puis le ministre Girard dit ça fait 4 ans qu'on est en récession. Ben oui, ça fait 4 ans qu'on est en récession. Si t'enlèves les dépenses gouvernementales complètement farfelues, puis t'enlèves l'immigration de masse, qui c'est de la croissance artificielle, on est en récession. Puis une autre affaire aussi, on a du chômage pas mal plus que ce qui est mentionné parce qu'au Québec, on a des rentiers de l'État en beaucoup plus grand nombre qui sont pas calculés comme des chômeurs quand ils sont pas sur le marché du travail, comme du monde qui touche de la SAAQ, comme du monde qui touche de l'IVAC. Ça, c'est inimaginable à quel point ça enlève du monde sur le marché du travail, puis aussi que ça paye des criminels en prison qui sont en prison avec leurs bourreaux, puis qui, quand ils vont sortir, ils vont fumer des puffs de crack à notre santé de nos contributions fiscales. Et je me demandais si tu avais observé ça, puis si tu avais un avis sur tout ce que je viens de dire là.
3: Ben, tu sais, de un, Éric Girard, je sais pas à quoi il pensait là, initialement quand il a dit à Christine Fréchette, ouais, tu peux juste dépenser 250 millions de dollars cette année. En passant, on est quand même en année électorale, là. Fait que tu sais, moi, c'est sûr que j'ai toujours appelé à la rigueur, mais faut pas non plus se faire croire que les politiciens, l'année de leur élection, deviennent soudainement extrêmement rigoureux. Ils font attention au moindre dollar qu'ils dépensent, c'est généralement l'inverse. Je sais pas qu'est-ce qui est passé par la tête d'Éric Girard, mais là, ça commence à le rattraper parce que lui, il essaye, je crois, du moins, j'ose croire, qu'il essaie de faire preuve d'un peu de rigueur parce que c'est quand même ce même ministre qui nous a pris les pires déficits de l'histoire du Québec.
0: C'est ça. D'un coup, il y a des.
3: On a eu la première décote de l'histoire du Québec depuis, pas de l'histoire du Québec, mais depuis les 30 dernières années sous sa gouverne. Fait que là, il essaie de corriger le tir. Puis même, on a vu avec, par exemple, France-Hélène Duranceau au Conseil du Trésor, que la CAQ essaie même de corriger le tir par rapport à l'ensemble des nouveaux, tu sais, de toutes les embauches qu'on fait dans la fonction publique, de couper 5000 postes en 2 ans. Donc, tu sais, dans la dernière année de la CAQ, c'est comme un peu drôle parce que ils ont comme réalisé à quel point les 8 dernières années, ils ont pas fait assez attention. Là, ils essaient de d'équilibrer les choses. Ça fonctionne pas trop bien, mais ils vont quand même dans la bonne direction.
0: Mais,
3: ils changent de chef, puis vraiment, t'as quelqu'un qui veut remporter les élections, finalement, puis elle fait avec des mesures qui étaient pas du tout prévues au budget.
0: Mais c'est pas une prise de conscience, c'est des sondages qui leur ont été montrés, puis là, ils essayent de suivre cette tendance sociale-là. Mais personne comprend vraiment l'importance, pas plus ces gens-là qui promettaient le virage nécessaire au Québec depuis des décennies, qui comprenaient pas vraiment le degré d'importance de ça. Puis la population non plus en général. À un moment donné, là, il y a un soubresaut dans la population, fait que là, la CAQ décide que on va supposément serrer la ceinture, mais rien qu'en surface. Donc que les dépenses continuent d'augmenter tout le temps. Il n'y a jamais de revirement de situation de ce côté-là. Mais ouais, sur le chômage, hein, nos statistiques sont faussées. Est-ce que tu perçois la même chose, toi qui es porte-parole de la Fédération canadienne des contribuables?
3: Ben, je sais pas à quel point. Moi, je pense pas que les données de Statistique Canada soient manipulées d'une quelconque manière. C'est juste qu'il faut quand même comprendre qu'on a une population qui est de moins en moins productive, de moins en moins qui est de moins en moins considérée dans le calcul, parce qu'avec une population vieillissante, le chômage peut paraître en fait plus élevé qu'il ne l'est. La réalité, c'est que si le Québec avait un chômage plus bas, on aurait peut-être une économie plus productive. Puis là, on voit qu'on est aussi une des économies où est-ce qu'on tire le plus de la patte. Il y a pas mal de rapports de la BMO, du Conference Board qui démontrent que la croissance économique du Québec pour l'année 2026 va être la pire du Canada. On est aussi l'une des places avec l'inflation la plus élevée au Canada présentement. Je pense pas que les chiffres sont vraiment manipulés.
0: Mais c'est encore pire que ça, puis surtout sur le chômage. Tu sais, la Saskatchewan, l'Alberta, l'Ontario, il n'y a pas d'IVAC. La SAQ, c'est jamais aussi généreux. Il y a bien moins de fonctionnaires qui ont pris leur retraite à 55 ans avec devenir rentier, gras, etc. Il y a beaucoup moins de monde dans les autres provinces qui sont pas comptabilisables dans la force de travail normale. Fait que ça fausse pour le Québec. Ça nous fait mieux paraître que finalement la situation... Et réel.
3: C'est aussi qu'on a un modèle québécois qui est qui est extrêmement lourd puis qui est constamment justifié par plus de ponctions puis plus de taxes. La preuve, c'est qu'on peut prendre l'exemple de d'une des mesures qui a été faite par Fréchette de baisser les frais d'immatriculation de 50$ parce qu'apparemment ça va aider par rapport au prix de l'essence parce qu'on n'a pas le courage de s'attaquer au prix de l'essence.
0: Ouais.
3: Mais ce fameux frais-là, il est réduit de 50$ à partir du 1er septembre prochain. C'est bon pour un an, donc... Pour ceux qui ont déjà payé leur plaque d'immatriculation, vous allez l'avoir comme l'année prochaine, de notre compréhension. Mais la réalité, c'est que c'est carrément presque annulé, en fait.
0: Oui.
3: Parce que pendant qu'on donne un rabais de 50$ sur l'immatriculation, ben, il faut rappeler d'un que les frais ont un peu augmenté par rapport à l'année dernière. Il faut mentionner qu'à partir du 1er janvier prochain, la taxe sur les produits d'assurance au Québec va augmenter d'un point de pourcentage. Puis, il faut aussi rappeler que le permis de conduire, vous payez la contribution d'assurance cette année qui n'était plus présente depuis à peu près 3-4 ans. En sorte que vous allez payer environ 50$ cette année votre permis. Tout ce qui a été donné ou va être donné en rabais de 50$ le 1er septembre prochain, ben, est récupéré par le gouvernement par d'autres mécanismes des deux côtés. Fait, finalement, il n'y a pas vraiment d'allègement. Ça vient du fait qu'on a un gouvernement qui est constamment toujours plus gourmand. Et donc, malgré le fait qu'on se fait donner de l'argent d'un côté, on se la fait prendre de l'autre.
0: C'est flyé qu'il y ait des économistes qui présente ça comme des dépenses, pareil. L'économiste en chef de Desjardins, je sais pas ce qu'il fume, là. Mais...
3: Ouais, c'est des Keynésiens, comme j'aime le dire. C'est-à-dire que oui, vous avez tous ces politiciens, tous ces économistes, tous ces élites, on va le dire de même, qui prétendent que l'argent du monde ne leur appartient pas, appartient d'abord au gouvernement. Mais nous, on va le voir d'un point de vue inverse, pour reprendre à la limite l'école autrichienne économique, puis dire simplement non. C'est pas quand le gouvernement baisse les taxes, et il vous envoie pas de l'argent. Il vous laisse garder votre argent.
0: Mais Keynes disait pas ça non plus. T'sais. En gros, il était pas mal plus conservateur que ses émules de notre époque. Il n'aurait pas été d'accord avec une vision comme ça. Lui, c'était plus genre, cas de crise économique, OK, dépense là, à la New Deal. D'ailleurs, que New Deal qui n'a pas marché. La seule affaire qui est sortie des États-Unis de la récession des années 20, c'est la guerre 39-45. Le CRTC triple une taxe. J'avais pas vu ça passer. La taxe streaming, peux-tu nous expliquer le dossier rapidement?
3: Oui, excuse-moi, j'avais échappé mon téléphone. Oui, ben écoute, la taxe, il y a eu plusieurs discussions sur les taxes sur le streaming au cours des dernières années. On avait même une taxe sur les services numériques qui était supposée entrer en vigueur l'année dernière, puis que Mark Carney a sabordé pour justement faciliter les négociations avec les Américains. Là, ça avait été fait, puis il y a même du monde dans les médias comme dans certaines sphères politiques là, qui avait dit ben non, c'est irresponsable, il faut absolument taxer les géants du numérique. Bref, on avait évité cette balle-là, mais ce qu'on a oublié, c'est que le gouvernement des libéraux sous Justin Trudeau nous avait fait passer le fameux projet de loi C-11. On avait eu C-10, finalement il y a eu une élection en 2021, puis là c'est revenu sous C-11. Et C-11, c'est une loi sur le contenu en streaming. Et donc on avait appliqué à ce moment-là une taxe sur les services de streaming de 5% sur l'ensemble des revenus en juridiction canadienne, que ce soit donc de Netflix, de Amazon Prime, Paramount. En fait, c'est la fameuse taxe Netflix, pour faire simple, essentiellement. Et donc, ce qui s'est passé il y a à peu près deux semaines, une semaine et demie, c'est que le CRTC a annoncé qu'il allait tripler cette taxe-là. Donc, on a fait passer de 5 à 15 sur l'ensemble des revenus en sol canadien des entreprises de streaming qui ont des chiffres d'affaires supérieurs à 25 millions de dollars par année. Il faut dire donc ça protège quasiment les tout points TV et compagnie. Mais il n'en reste que là où est-ce que le bas blesse pas mal, c'est que ça nous met dans une situation assez particulière. De un, on n'a pas encore isolé la donnée qui nous démontre combien ça coûte par personne, mais ce qu'on peut vous garantir, c'est que dans les prochaines semaines ou dans le prochain mois, vous risquez de recevoir un avis de Netflix qui vous dit que votre abonnement va coûter plus cher.
0: Ah oui.
3: Ben, vous allez savoir donc pourquoi. C'est parce que on va taxer davantage les compagnies de streaming. Puis il y a un autre point aussi, c'est que selon plusieurs associations dont l'Association cinématographique du Canada puis des universitaires comme Michael Gates à l'Université d'Ottawa, si on se base sur ce qui avance de leur côté, le Canada est rendu l'un des endroits où est-ce que ça coûte le plus cher pour les entreprises de streaming à opérer. Et là, ben, tu sais, il y a une expression, je pense que c'est Bastiat qui disait ça, où est-ce que l'impôt tue l'impôt.
0: Ouais.
3: Ben là, on arrive dans un contexte où est-ce qu'à force d'essayer de taxer les entreprises de streaming au nom de, ben, on va prendre les revenus puis les mettre dans les médias ou dans les arts ou le patrimoine, peu importe, ben, ces entreprises-là pourraient dire, ben, on va arrêter d'opérer au Canada. Netflix ne sera plus accessible au Canada. Ça coûte trop cher.
0: Facebook, on avait une page il y a 5 ans de 25 000 followers. On serait rendu à 100 000. Avec Justin Trudeau qui essayait de... Je sais pas quoi, là, qui essayait. Puis je comprends, tu sais, c'est vrai, il faut protéger les médias, mais c'est pas avec des nouvelles taxes que tu vas changer de climat, puis c'est pas avec des nouvelles taxes que tu vas protéger la culture québécoise ou l'information. Fait qu'ils ont juste banni les médias. Me disons, on s'est retrouvé qu'on peut plus se servir des réseaux sociaux, quasiment, en général. Tu sais, c'est souvent, effectivement...
3: Oui, ben, puis c'est dommage, parce que le pire, c'est que... C'est le fameux projet de loi qui vous empêche, ben, qui nous empêche encore aujourd'hui à consommer, mettons, des nouvelles via Facebook ou Instagram, c'est C-18. Puis cette fameuse loi-là, en fait, là, d'un, ça fait en sorte que les médias comme le vôtre ou comme plusieurs autres médias à travers le Québec, même le Journal de Montréal, ils perdent des revenus publicitaires parce que le monde, il passait par Facebook et Instagram pour aller sur les sites de nouvelles. Puis ensuite, ben, ça ramenait des revenus publicitaires via les visites sur le site web. Mais là, tout ce trafic-là a été perdu. Fait que là, il y en a beaucoup de médias qui disent, ben, on perd des revenus là, fait qu'on a besoin du gouvernement pour nous subventionner. Donc,
0: c'est
3: on
0: vicieux.
3: Tombe dans un genre de cycle, exactement ce cycle vicieux. Et par-dessus le marché, ben, ça démontre aussi qu'au Canada, depuis quelques années, on est en train de créer un environnement très hostile à tout ce qui peut être en ligne ou streaming ou l'Internet en général. C-11, C-18, et là, bientôt, C-22, qui est cette loi qui essaie de faire passer, là, à Ottawa présentement, qui va donner un genre d'accès backdoor au gouvernement fédéral pour toutes les plateformes encryptées comme WhatsApp, Signal, Telegram et compagnie, qui aussi, de leur côté, ainsi que des compagnies de VPN, menacent de quitter le Canada si jamais ça passe. Donc, on tombe tranquillement dans un territoire assez dangereux.
0: L'Iran vient de rouvrir son Internet. Ils ont des options de ce côté-là. Merci, Nicolas Gagnon. C'est un grand plaisir, comme d'habitude. On te lit, on te suit sur les réseaux sociaux avec la Fédération canadienne des contribuables. Merci, man.
3: Ça fait plaisir. À très bientôt.
0: Une taxe, c'est toujours la solution.
1: Il me semble que le mot taxe là, commence à me faire des ingestions. Je suis comme, là, je l'écoutais aller, là, puis je suis là, taxe. Je suis là, mais à quel moment ça va s'arrêter? Tu sais, l'histoire de la SAC, là, c'est vrai. J'ai eu mon renouvellement d'immatriculation qui est rendu à comme 300-ish 10 $ à peu près, là.
0: Okay.
1: Qui était à 255, me semble, l'année passée.
0: OK.
1: À peu près. Fait que là, ils vont leur baisser à ce qui était l'année passée pour finalement, un peu, là, on leur fait le schéma qui vient de nous expliquer tantôt, là. Que là, finalement, ils vont nous rajouter une taxe sur les assurances qui va nous coûter à peu près, mettons, 25$. Puis,
0: imagine-tu comment ils économiseraient juste en étant moins gourmands? Parce que pour gérer ces ajustements-là, le nombre de fonds qu'il a fallu payer.
1: Coûté.
0: Mais il était payé anyway, là. Bon, tu vas me dire.
1: Bon, il était payé à rien faire.
0: T'éclairais avant, puis tu slaquais d'emblée, tout
1: non,
0: ça.
1: Non, mais c'est parce que là, tu sais, tout le monde est comme, hey, c'est cool, là, ils vont avoir 50$ de moins. Ouais, mais là, tu vois, l'année passée, il coûtait déjà 50$ de moins. Ils l'ont augmenté pour leur baisser. Puis t'as enfilé 75$ de plus par la banque.
0: Schizophrénie. Chico.
1: Ils sont malades.
2: Effectivement, le mot de la taxe, je commence à en avoir plein mon
1: sens. Ça n'a plus de sens.
2: Parenthèse.
0: J'ai des billets pour Patrick Bruel.
2: OK.
0: 88-903-5969.
2: Restons dans la connerie pendant un instant. Je ne sais pas si tu te rappelles, lorsqu'il y a eu le décès de Guy Lafleur, là, évidemment, il là, y a certaines personnes qui ont mentionné que peut-être le vaccin pourrait être derrière ça.
0: Ah oui.
2: Évidemment.
0: Le monde, Trump est tombé là-dedans souvent. Qui sauve la trappe quand quelqu'un vient juste de crever. Là, Claude Lemieux, qu'est-ce qu'il se dit? Qu'est-ce qu'il a fait? Là?
2: Ce serait par suicide. Malheureusement, hein? Là, ouais. Il se serait enlevé la vie. Là. Ouais. Donc, tous ceux et celles qui vont de pronostics du genre le vaccin puis les joueurs jeunes qui meurent, ben ça n'a rien à voir. En tout cas, malheureusement, on a appris la. En tout cas, on apprend la triste nouvelle.
0: Oui, c'est
2: qui TMZ qui a sorti ça et le Toronto Sun a relayé. Donc, ouais, ce serait lui-même qui aurait pris la décision.
0: Des fois, ouais. Ah, ah, OK. Ça veut dire aide médicale à mourir.
2: Non, suicide. Ouais.
0: OK. Mais il a mangé des coups, lui.
2: Oui.
0: Puis, tu sais, je pense. C'est quoi ça? Tim Robbins? Non, pas Tim Robbins.
2: Tim Hortons?
0: Non. C'est un acteur.
1: Ah, Robin Williams.
0: Exact.
1: Oh, qui avait de l'air tellement. Un clown malheureux qu'on
0: mais
1: appelle.
0: Il n'a pas été malheureux toute sa vie.
1: Non, mais il disait tout le temps que lui, c'était un clown malheureux. Ben, il disait ça de lui-même.
0: Il s'est suicidé.
1: Oui, oui, je sais.
0: Mais il y avait. C'était une forme de démence. Mm. Puis il était tanné, puis d'infliger ça à ses proches, puis à m'amener dans un genre de moment, pas de lucidité, mais tu sais, de.
1: Il y a le désespoir,
0: je pense
1: que c'est le désespoir.
0: Le problème, c'est qu'à cette heure, ben pas le problème. Moi, l'aide médicale à mourir pour certaines raisons de santé mentale, je suis pas tant contre ça, sérieux.
1: Hein? Non, sauf qu'à la minute que t'es...
0: Mon problème, c'est que ce qui se produit, c'est que c'est presque incité par certains travailleurs de la santé. J'ai un locataire qui vient de se le faire suggérer.
1: Mais pourtant, il me semble, quand t'as un dossier de santé mentale qui, mettons... pas saine, je sais pas quoi, mettons que ta santé mentale peut être ébranlée, il me semble que t'as pas le droit à ça justement parce que t'es pas apte à prendre cette décision.
0: Il est question que ça soit, ben puis ça se fait déjà, mais il est question que ça soit vraiment bien officiellement élargi.
1: Okay.
0: Mais tu sais, tant qu'à ce qu'il se pende, là, il me semble que ça aurait été une bonne idée qu'on puisse... Puis aussi, moi tu sais, je n'ai vu des cas, il y a du monde, il y a rien à faire
1: c'est
0: avec eux autres.
1: C'est irréversible d'après toi?
0: Là. Non, mais ouais. ils font rien de la marde. Je suis désolé, là, il y en a du monde comme ça. Irrécupérable, pilule pas pilule, ils y prendront pas. Je reviens à des locataires que j'ai vus, tu sais. Il y a rien à faire. Ils vont te saluer avec de la marde d'un main. Ils vont voler leur grand-mère. Ils vont se repenter une demi-journée. Ils vont repartir dans la même... crise d'aveine, ils vont rentrer chez quelqu'un, ils vont rentrer en prison, ils vont ressortir, ils vont repartir dans le même pattern. T'sais, à un moment donné, s'ils levaient le flag d'eux-mêmes pour dire on irait peut-être, ben là, faut qu'on le considère.
2: Est-ce que, selon toi, ce type de personne-là, c'est inné ou acquis?
0: Il n'y a pas grand-chose d'inné dans mon,
2: selon
0: dans
2: moi
0: mon
2: aussi,
0: optique.
2: Hein? J'étais à la même place, là, même... Écoute, il y en a même qui iraient jusqu'à dire l'orientation sexuelle. Je suis pas tout à fait contre. Là. Moi, des gens qui changent d'idée à mi-chemin, j'ai vu ça en masse. Dans le sens où, tu sais, il y en a qui vont dire « Ah, moi, mon orientation sexuelle, c'est inné, non. »
0: Ah, fait qu'il y a des bébés gays?
2: Non, c'est ça. Moi, je pense que les bébés, en fait...
0: Non, mais c'est ça que ça veut dire. Non,
1: exact.
0: Les jeunes ne décident pas de leur orientation sexuelle.
1: Mais oui, tu décides. C'est un choix personnel,
0: il y en a probablement... C'est une échelle. Il y en a probablement qui ont plus d'inné que d'acquis. T'sais, Alex Perron, pour moi... Pas longtemps après qu'il était un bébé, il était pas mal aligné de même. Là. Tu comprends? Il n'y a pas le bon choix. Là.
2: Mais il y en
0: a d'autres qui ont qu'il y a plus de choix là-dedans. Bébés gays, l'ADN, le gène de l'homosexualité, si on l'avait, on le connaissait, on l'aurait identifié.
2: T'as raison. Mmh. Mais dans le cas où on se dit que les gens, c'est leur parcours qui va les amener à devenir des vidanges, là, à la limite, là, dans un sens. Là,
0: ouais,
2: pour eux-mêmes
0: oui,
2: et pour
0: c'est
2: les
0: des
2: autres.
0: Choix, ça.
2: Effectivement. Maintenant, tu sais, je pense que sociétalement, on a peut-être essayer de les sauver avant.
0: Mais il y a
1: le problème, c'est qu'on n'en a pas. Dans notre société, on n'a pas. On manque de personnel, on manque de monde pour aider les gens comme ça.
0: S'ils ne veulent pas s'aider, tu veux dire. J'ai essayé de l'aider, là, lui que j'ai en tête. Il y en a d'autres, là. Quand je te parle de saluer de la merde, là, de la merde, du caca dans ma vie régulièrement à cause de ce gars-là. Entre autres, je finis par réussir à sortir de là. J'ai des appels de sa grand-mère, il l'a fraudé, il l'a volé. J'ai des appels de sa mère, même affaire. Puis là, je finis par avoir la paix. J'ai des appels d'un propriétaire, je sais pas comment il a mes coordonnées. Il dit, mais là, ce gars-là, c'est vraiment terrible. Là. Il dit, là, je me sens mal, c'est la première fois que je fais ça. En 30 ans de location, je l'ai sorti, il venait d'arriver, j'ai tout sorti ses affaires, j'ai changé sa erreur dès qu'il est parti, genre à l'épicerie.
1: T'as-tu le droit en tant que propriétaire?
0: Ben non, t'as pas le droit, mais à un moment donné, ce qui est pas pire, c'est que la police fait rien.
1: Ah, c'est ça, mettons,
0: la police va dire au gars, ben, inscris la régie, puis débrouille-toi pour asseoir.
2: J'aime pas que la mort soit une option.
1: Non. Ben,
0: je suis d'accord. Moi, dans ma spiritualité, un humain a pas le droit de tuer un humain, puis genre, pas plus soi-même. Là. Mais, Tu sais, il faut être réaliste.
2: Probablement. Et je te dis pas, parce que dans ce dossier-là, personne n'a raison absolue, mais...
0: Mais dans les préceptes, tu sais, tu ne tueras point, OK? À matin, là, je vais avoir l'air un peu... J'aime pas ça dire ça, mais tu sais, je lis la Bible des fois, puis je médite là-dessus, je lisais un petit passage, là, Chris, puis ça disait... là, Jésus, il avait sauvé une madame qui était tout le temps penchée, là, depuis 20 ans, puis... c'était le jour du sabbat, fait qu'il n'était pas supposé de travailler. Puis là, il était dans une synagogue, puis il l'a sauvé. Puis là, les pharisiens, les fonctionnaires, ils ont dit, là, t'es pas supposé de travailler le jour du sabbat, sacrilège. Puis il était comme là, arrêtez d'être aussi strict que ça dans l'application de ces préceptes-là. C'est genre, c'est l'humain en premier. Puis tu sais, ce gars-là, il ne fait que se faire du tort à lui-même. Son seul plaisir, c'est de se déshumaniser. Puis, quand il y a deux secondes, il fait du tort à des gens faibles partout autour de lui. D'autres colocataires d'une maison de chambre qui ont déjà de la misère et essayent de se réaligner. T'sais, moi, je m'en sers pour ça, de repropulser. Je peux pas garder quelqu'un qui ramène tout le monde vers le bas. Puis, il n'y a aucune place pour lui, ce gars-là. Fait que s'il levait la main, moi, je suis obligé de dire... comme Jésus dans mon passage de la Bible à matin. Il faut des fois relativiser les...
1: Mais tu penses pas que c'est parce qu'on manque de ressources? Plus que le fait que
0: on n'aura jamais ces ressources.
1: Ouais. C'est pas à toi de le sortir du caca, tu comprends? Mais on est aussi, on perd assez d'argent un peu partout, là. Tu baisses un peu les salaires de bien des fonds, là. Puis il me semble que les ressources en santé mentale,
0: ces ressources-là. Tu sais, on peut le droguer... Mais tu sais, il faut y rentrer ça dans la gorge trois fois par jour, puis ça y donne quoi de vivre, là?
1: Ah,
0: puis
1: c'est
0: comme le chat dans un 3,5, là.
2: Plus je réalise... plus on en parle, plus je réalise que chez l'animal, le suicide a été reconnu. C'est-à-dire qu'il y a des animaux qui vont se laisser mourir si leurs conditions sont pas favorables.
0: Les oiseaux se cachent pour mourir. Ils ont des genres de patterns qu'ils s'arrangent pour finir ça.
2: La mort fait partie de la vie.
0: Puis c'est ça, des fois, c'est le temps. C'est le temps de la pause, on s'arrête.
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0: ça, ça veut dire que il y a une chasse à l'os. Dans quelques temps, c'est le temps d'acheter vos coupons. On a pété le 10 000. On a-tu pété le 11 000?
1: Laisse-moi te vérifier ça en temps réel pour te donner le total de la...
0: Pendant ce temps-là, je demande à Laurie si je te traite de ma tante. Là.
2: Non!
0: Je t'énerve, mais est-ce que tu me trouves misogyne?
2: Non! Ouais. Je te trouve juste chien.
1: C'est quoi?
2: Je suis pas de ma tante.
1: Pourquoi ça serait misogyne? Ma tante, j'en ai des tantes.
0: C'est donc Thomas Mulcair.
2: Je veux pas que tu m'appelles mon oncle.
0: Éric Duhem sort sa misogynie. Mais moi, je sens de l'homo...

0: cercle vicieux.
1: Ce gars-là a l'air d'avoir de la haine en lui, mon gars.
2: 11 000 piastres à gagner ce week-end.
0: Oh!
1: 88-903-5969, j'ai des billets pour Patrick Gouel.
0: C'est pas vrai, ça, là?
2: Ben,
1: non.
0: OK.
1: Loterie radio. Loterie radio sur Google, vous pouvez acheter vos coupons. Mais ça a l'air que sa tournée continue. Moi, j'irai. Je veux qu'il m'explique, c'est...
0: c'est ça.
1: C'est des enfants à qui l'on ment. C'est quoi qu'ils se font dire?
2: Qui a le droit?
1: Jamais
0: qui
2: compris.
0: A le droit de faire ça à des enfants?
1: Seigneur et corps, qui a le droit de faire du trafic comme ça? Ben, c'est Robin Stella, ma tante Fréchette. Elle prend 4 ans pour élargir la vingt.
2: Faites venir Jean-René Dufort, qu'il constate en temps réel depuis 2h45.

0: parallèle et zone insolite la fin de semaine. Mais Andrés, on l'avait essayé il y a quelques temps, on avait bien aimé sa présence. On aime enrichir le plus possible les collaborateurs à CJMD en général. Merci d'être là.
1: Ben, merci beaucoup de m'avoir encore une fois.
0: Il manque pas de stock. Ça a brassé avec Trump a livré sur ces révélations-là. Il a été plus tranquille avec les Epstein Files, puis Kennedy, puis Martin Luther King. Là.
1: Ouais, mais... c'est drôle parce que, tu sais, on dit que c'est pour couvrir ça, là, entre autres, là, les petits files, mais bon.
0: Ouais, il y en a qui disent ça. Mais en tout cas, il y a du stock, tu sais, la NASA, la Syrie, l'Irak, la Grèce, les Émirats arabes unis, toutes des places où des gradés US ont constaté des choses puis ont rempli des rapports, des choses inexplicables. Je sais pas à quel point tu as consulté le...
1: Ben écoute, pas mal, beaucoup. J'ai regardé pas mal dans le site de Ministry of War, là, Department of War, excuse-moi, aux États-Unis, là, avec les releases qu'ils ont fait dernièrement. Puis on se souvient, ça part d'Obama qui avait un commentaire en février.
0: C'est vrai?
1: Disant que ben oui, ça existe, sauf qu'on y a personne qui les a vus. Puis là, après ça, Trump, puis il s'est comme sérieux de ça, il a fait du pouce là-dessus, puis il a dit « Parfait, étant donné l'intérêt commun de tous, on release the files. »
0: C'est vrai?
1: Là, oui, ça part d'être là, écoute.
0: Puis il a dit « Il n'y avait pas le droit de dire ça en passant. »
1: Oui, exactement.
0: Ça prend un processus là, comme celui-là.
1: C'est d'affaires couvert, mais en tout cas, on va sortir les files.
0: Sacré Donald.
1: Oui, Donald.
0: Qu'est-ce qui a frappé le plus ton imaginaire dans ce qui était... parce qu'il y a quoi? Il y a 23 pages, là, si j'ai regardé tantôt.
1: Il y a du stock. Il y a vraiment, vraiment beaucoup de stock. Il y a même plus que ça. Tu dis, écoute, le 8 mai, il y a eu un premier release, à peu près 162 files.
0: C'est ça?
1: Ça inclut des PDF, puis un paquet d'affaires, un paquet de
0: pages. Il y a des vidéos.
1: Vidéos, à peu près. Puis après ça, le 22 mai, un autre 50 vidéos qui ont sorti.
0: Oh, ça, j'ai manqué ça. OK. Et
1: oui, puis là, on s'attend la semaine prochaine, probablement, parce que c'est comme à coup de deux semaines, probablement le vendredi de la semaine prochaine, peut-être un troisième.
0: Wow.
1: Là, on va voir qu'est-ce qui va sortir là, mais ce qui frappe le plus dans ces vidéos, surtout, c'est que pour la première fois, on a vraiment, tu sais, on en parle souvent là, de tous les témoignages qu'on a vus là, au Congrès et tout, des ovnis, UFO, UAP maintenant, qui défient les vitesses incroyables.
0: Les notions qu'on a d'aéronautique, là, inexplicable de leur fonctionnement. Ouais.
1: Exact, c'est que tu sais, des vitesses, des accélérations inhumaines, là, puis pour la première fois, on a vraiment une image de... un orbe qu'on suit là vraiment par un radar là de l'armée, parce que là, on se comprend, là, c'est le Pentagone qui sort ça, fait que donc c'est de l'équipement d'armée. Puis
0: parce que c'est ça, il y avait des images, mais pas tant de radar. OK, là on transmet le radar. Pour un orbe, ceux qui savent pas, c'est comme une boule de lumière.
1: Exactement, c'est ça. Fait que parce que là, pour l'instant, puis ça, c'est ce que les gens trouvent surtout aberrant, c'est qu'avec la technologie d'aujourd'hui, qu'on n'est pas capable d'avoir quelque chose de plus HD. Mmh. Mais tu sais, il faut comprendre que souvent, ça, c'est traqué par l'équipement militaire qui est plus infrarouge, c'est du radar, c'est du sonore. Fait que souvent, c'est comme des recompositions d'images, plus quand même des caméras infrarouges, justement. Mmh. Fait que là, pour une fois, là, on vient de voir quelque chose là qui démontre justement l'accélération qui a toujours été témoignée. Et on suit l'objet, puis tout d'un coup, il disparaît complètement de l'image. C'est des accélérations qui sont impossibles pour notre technologie actuelle. Là.
0: Puis, on demande souvent comment ça se fait qu'il n'y a pas de... Les vidéos sont pas si bonnes que ça, puis etc. Essayez juste de filmer la Lune. Ouais. Avec votre téléphone, qui est meilleur que n'importe quelle caméra des dernières décennies. C'est minable ce que ça va donner.
1: Non, c'est sûr, absolument. Puis là, on parle d'un objet qui est fixe, là. Fait qu'imaginez quelque chose qui roule à des centaines de kilomètres heure d'avance, puis qu'après ça, il se déplace à des milliers de kilomètres heure en accélération instantanée. C'est sûr que c'est difficile.
0: Il y a un des vidéos, lui, je l'ai pas ramassé directement sur le site du Department of War, mais je l'ai vu passer sur les réseaux sociaux. Je me demandais si tu l'avais vu, parce que peut-être que... Ben, en fait, assurément, il y a des faussetés. Il y a de l'AI qui est utilisé après pour, niaiser le monde. J'en voyais un où c'est une espèce de forme humaine qui va très vite, mais il est comme en lumière. Est-ce que tu as étais au courant de celui-là?
1: Non, celui-là, excuse-moi, c'est pas quelque chose que j'ai vu vraiment passer. Je me concentrais vraiment sur les orbes puis les ovnis, là, vraiment, les véhicules.

0: là, en soi. Là. C'est déjà, je ne sais pas s'il était dans le Department of War.
1: Est-ce que tu as vu ce qui a été sorti sur des voyages spatiaux d'astronautes? La NASA, il y a des dossiers de la NASA carrément où il y a eu des observations qui sont assez troublantes.
0: Ben oui, absolument. Tu sais, on parle, il y a certains astronautes là qui nous parlent d'avoir l'impression d'être le 4 juillet là avec la lumière qui tourne autour d'eux autres, puis d'avoir des particules aussi, des petites mini orbes encore une fois, des petites boules de lumière qui tournent autour comme quasiment comme s'il neigeait. Il y a beaucoup d'observations. Puis les gens de la NASA, ils ont toujours été comme ça sur le couvert là pour sortir ces choses-là là, un peu dans l'anonymat. Puis on a entendu souvent des vieux astronautes à la fin de carrière là, presque sur leur lit de mort, faire des révélations sur des choses qu'ils ont vues, puis qui ont des gens là qui ont participé à des Apollo et compagnie.
1: Là. Non mais là, la NASA leur interdirait pas ça. La NASA, c'est sous l'égide du département de la défense. C'est un nick à espions. C'est comme ça avec la CIA puis les renseignements de la Navy qui sont les plus deep, puis les renseignements de l'aérospace, puis etc. Fait que,
0: ben ouais, puis on le voit là avec ce qui arrive présentement qui sort du Department of War là. C'est à cause de whistleblower que ça a été poussé. Ils ont comme pas eu le choix parce qu'il y a certaines de ces vidéos là qui circulaient déjà. Il y a des documentaires super intéressants là, qui ont sorti dernièrement, là, dont Sleeping Dog. Là,
1: OK. Sleeping Dog, je note.
0: Ça, c'est tout récent. Là, ça vient de rentrer ça vient d'être libéré là, pour le public. Là, mais ça fait peut-être un 2-3 mois là, que ça tourne. Là, c'est Jeremy Corbell et George Knapp.
1: OK. Ben oui. George Knapp, c'est lui qui avait sorti l'histoire de. Rappelle-moi son nom.
0: Bob Lazar.
1: C'est ça, Bob Lazar, le gars qui aurait travaillé à Area 51.
0: Exactement. Puis, tu sais, ce qui est spécial de George Knapp, c'est qu'il y a quand même une crédibilité dans le domaine. Ben, c'est quand même un journaliste d'enquête.
1: C'est un journaliste à Las Vegas pendant des décennies.
0: Ça fait 40 ans qu'il couvre ça, lui, depuis les années 80.
1: Une chaîne de télé, là, comme c'était TVA Nouvelle Québec, là, lui, il était là, puis une fois de temps en temps, il s'est mêlé de dossiers comme ça.
0: Oui, puis il est tout le temps au congrès, tu sais, on l'appelle tout le temps, c'est quand même un notoire dans le domaine des UFO, puis quelqu'un de crédible.
1: C'est vrai.
0: Même chose pour M. Corbell, même chose pour, tu sais, le David Grush, là, un ancien de l'intelligence, justement, aux États-Unis.
1: Whistleblower.
0: Whistleblower, mais c'est tous des gens qui ont prouvé, puis qui, ça leur, aujourd'hui, avec ce qui sort du département de défense, on voit là que il y a du vrai là-dedans. C'est pas des petits clowns là qui veulent savoir.
1: Mais c'est rendu là, c'est ce qui est le fun, c'est que c'est indéniable qu'il y a de l'inexplicable et inexpliqué avec aussi des tentatives d'explication. On a des preuves qu'il y avait des agences gouvernementales qui essayaient d'expliquer ces choses-là. Puis qui ont essayé de camoufler. Il y a eu une sortie d'un ancien de la CIA aussi. Je pense que c'est cette semaine. Le gars a 89 ans. Il avait une security clearance là, dans les plus hautes possibles. T'sais, il était assigné aux technologies dans la Central Intelligence Agency. T'sais, genre de gars qui a pu visiter des laboratoires d'aérodynamisme de genre Skunk Works, Lockheed Martin. Et lui, il a dit qu'il n'y a pas de doute là, que les Américains ont récupéré plusieurs entités. Puis aussi, avant lui, il y avait eu, même à Fox News, une espèce de graphique des différentes existences extraterrestres connues.
0: Oui. Oui, il y en a. On dit qu'il y aurait peut-être une dizaine d'espèces là, qui ont visité la Terre ou qui visitent la Terre.
1: Ouais.
0: Il y en a beaucoup plus, là, mais il y a comme un genre de quatre grandes catégories, là, les gris, les humanoïdes, les reptiliens, puis les insectoïdes.
1: Puis là-dedans, il y a d'autres sous-catégories.
0: Oui, il y a des sous-catégories dans ça. Mais là, c'est drôle parce que tu parlais des AI tantôt, puis je sais pas si t'as vu passer l'image de Trump qui marche à côté d'un alien.
1: Oui.
0: Comme si c'était à Area 51, comme si l'alien était enchaîné.
1: Puis il l'a posté lui-même.
0: Oui, c'est lui-même qui l'a posté.
1: Capoté.
0: Ah ouais, c'est capoté.
1: What a time to be alive.
0: Exactement, tu sais, c'est vraiment impressionnant. Puis comme tu dis, là, ce qui arrive, c'est que depuis il y a 10 ans, là, t'aurais parlé du UFO ici à Nantes, là, puis on fermait quasiment la radio. Ça, aujourd'hui, là, ils ont pas le choix parce que c'est rendu indéniable. Là, c'est rendu l'armée américaine qui sort ses vidéos des autres. C'est sûr qu'il y a quelque chose qui se passe. C'est sûr qu'il y a de quoi qui se trame. Puis ça fait 80 ans qu'on le cache. Ça fait depuis les années 40 qu'on cache.
1: Pis ça, c'est dans les choses les plus intéressantes, tu sais.
0: Mais oui.
1: À quel point il y a eu du mensonge des autorités, puis s'il y en a eu là-dessus, en passant, il peut y en avoir dans bien d'autres affaires. Il y a un truc que j'ai vu passer aussi, Jimmy Carter, quand il aurait reçu son plus important briefing sur la question, qui aurait éclaté en sanglots, Jimmy Carter, président, un seul mandat, là, dans les années 70.
0: Oh, wow.
1: Spécial pareil.
0: Ah, qu'est-ce
1: que tu attends de la suite? Est-ce qu'on aura une autre audience au Congrès prochainement, sais-tu?
0: Là, ce qui arrive, c'est qu'on dirait que les gens, ça s'est tourné vers le « montrez-nous plus de vidéos ». T'sais, c'est comme on a fait le tour des audiences. Il continue à en avoir, parce qu'il y en a toujours. Là, il va continuer à en avoir.
1: Anna Paulina Luna.
0: Oui.
1: Et là-dessus.
0: Absolument. Puis il y a Mme Mace aussi.
1: C'est vrai. Nancy Mace.
0: Ça continue. Mais le focus est maintenant rendu sur les releases qu'on est en train de se faire. Là, tout le monde attend avec impatience de voir si la semaine prochaine va en avoir un autre. Puis on dirait qu'il y a une gradation de ce qu'on nous montre. T'sais, la première fois, on nous a montré des affaires un peu plus floues, un peu plus comme à l'ancienne. Là, maintenant, on nous montre des vraies choses que là, c'est la vitesse, on voit pour vrai. Puis on se souvient que David Grush avait parlé que les Américains, il y avait des entités. Là. T'sais, qu'il y avait comme... Pas des aliens au complet, là, mais disons...
1: Du biologique.
0: Ou biologique. Fait que est-ce qu'on s'en va vers là? Est-ce qu'on le sait pas? Fait que là, tout le monde, les spéculations est un peu là-dedans. Là. C'est comme une gradation, parce que là, on commence à mettre la table. Il y a même des scientifiques qui, avant, ils s'opposaient à ça 100%, que maintenant, ils commencent à en parler dans leur podcast, ils commencent à se poser la question, ils commencent à mettre ça sur la table. Donc, je pense que là, la discussion est ouverte.
1: Des petits spécialistes à deux cents de debunk, c'est tranquille. Ouais. Ils essayent, ben, là, mais là, ça commence à être pas mal difficile.
0: Ben, c'est ça. C'est parce que là, on a donné, si on dit blanc, tu peux pas dire c'est noir.
1: Là, mais non, mais la vitesse de la lumière, puis là, la physique. Oui, mais la physique, dans 2000 ans, on en reparlera.
0: Ben
1: merci,
0: oui,
1: Andrés Garcia.
0: C'est vraiment plaisir.
1: On peut te suivre sur les réseaux sociaux? Ça peut t'arriver de parler de ça sur tes plateformes?
0: Ben, écoute, je commence, c'est drôle, parce que la première fois qu'on s'est rencontrés, j'avais pas vraiment de réseau, rien de ça. Et moi, tu sais, j'ai d'autres passions dans la vie, dans le vélo de mon
1: temps. Une vie.
0: YouTube, d'autres choses. Donc, oui, j'ai une petite chaîne YouTube, là, à Trail Token. Les gens, ils peuvent aller voir ça. Puis oui, je compte poster un peu plus, là, justement, sur les UFO, parce que c'est quelque chose qui me passionne beaucoup, là, comme tu l'entends. Là.
1: Ben oui, fait que, ça s'entend.
0: Je vais sûrement aller voir ça, petite chaîne YouTube, à commercial Trail Token, aller voir ça. Ils vont avoir des posts sur les UFO, c'est ça.
1: Thanks a lot. À bientôt.
0: Excellent. Merci beaucoup.
1: Merci. Bon jeudredi, Andrés. On est jeudredi, il est 5h28.
2: J'ai une news, ça brasse côté municipal à Lévis. Ben oui, c'est Isabelle Demers qui quitte la chefferie de Lévis Force 10. Maintenant par intérim qu'occupera le poste. Et c'est Benoît Forget-Chiasson qu'on a rencontré d'ailleurs à plusieurs occasions aussi. Là.
1: Je l'ai vu au Pléiade. Où est-ce que tu penses que ça en va, Isabelle?
2: Je ne sais.
1: Parce qu'elle, elle a un job on the side, il me semble, à Desjardins, encore et toujours.
2: Ouais.
1: Une dame qui est capable de faire la job de 3-4 personnes. Là.
2: C'est sûr, mais pas nécessairement politique, selon moi. Là, c'est peut-être ma façon de voir. Mais...
1: Moi, j'ai l'impression que Charles Millard y a parlé.
2: Tu penses? Les Rouges.
1: Puis, elle n'a pas énormément de chance. Quoique son nom est excellent.
2: Oui.
1: Puis la division du vote pourrait faire des choses surprenantes. Mais après ça, mettons que Millard prend le pouvoir... Isabelle Demers peut être absolument compétente à bien des égards. Puis quand tu deviens premier ministre, tu as beaucoup de postes à combler. Fait que...
2: Nul doute. Puis je ne vois pas ça négativement du côté de Benoît. Là, je pense que c'est quelqu'un qui est très, très, très... Il y a ses dossiers entre les mains. Et ultimement, je pense que pour le parti, bon, on amorce un travail de redéfinition et de réflexion, évidemment. Mais je pense que c'est quand même bon pour la démocratie municipale.
1: Oui, parce que là, il y a comme un vacuum. Tu sais, Blainé est rentré.
2: Ouais.
1: Les 8 Force 10, ça n'a pas été fort. Puis repensons aussi. Puis là... Dans repensons, Serge Bonin qui s'en va, puis Jonathan qui s'en va. Fait que là, c'est au point où le parti du maire, ils votent ensemble, ils votent contre eux autres, puis ça fait même pas de vague. Tu sais, comme Annick Tremblay a fait ça il y a quelques jours, puis tout le monde s'en sac. Il va falloir qu'il y ait un peu plus de base camarade entre les partis d'opposition et les partis au pouvoir que ça, éventuellement. Fait que ça se restructure, c'est une bonne nouvelle.
3: T'as-tu un médecin de famille, Tigui?
1: Oui, j'en ai un. Depuis que Legault a essayé de serrer la vis un peu. Là, ils se sont mis à envoyer des lettres. On en avait parlé ici.
3: Ouais.
1: Tu sais, hey, c'est une belle coordination. Il sort la vis au médecin de famille, puis je reçois une lettre comme quoi j'en ai un. Puis là, j'avais parlé de ça, puis j'avais eu je sais pas combien de textos.
3: Ah ouais?
1: Puis j'en avais parlé sur Facebook aussi, j'avais eu un autre déferlement. De monde, ah, ça faisait 13 ans, puis ouais, c'est drôle, j'ai reçu.
3: Ben, tant mieux pour des gens qui ont le médecin de famille. C'est parce que là, je suis en train de lire, puis tu sais, on parlait de la SAC tantôt. Savais-tu qu'il avait donné un espèce de contrat pour les vice-présidents de la SAC pour un contrat qui dure 3 ans de 2024 à 2027 okay. pour que leurs frais médicaux privés soient payés par les contribuables?
1: C'est
3: non, la nouvelle est sortie tantôt. J'ai dit, il faut que j'en parle. Je sais pas, je voulais en parler pour fâcher tout le monde. Je te jure.
1: Et ben, ça te prend-tu un gigon?
3: La SAC a conclu un contrat de 21 000 avec la clinique Médic Action qui est justement à côté de la qui est à Lebourgneuf à côté de l'espèce de SAC qui est là
1: à côté de la
3: ouais il y a une clinique médicale ouais puis pour tous les vice-présidents de la SAC eux autres ils ont un accès privé aux soins médicaux.
1: Le fonfon qui a fait ça il aime pas la CAQ.
3: Non.
1: Comme Patrick Simard.
3: Puis là, tu vois, il y a des ministres qui sortent puis font comme moi, je suis pas vraiment genre d'accord avec cette espèce de façon de faire là. Ouais, ben je comprends hein, parce que c'est payé par nous. Puis nous, on a de la misère à avoir un médecin de famille. Non, mais allez-y, hein. Puis juste te rappeler qu'un vice-président de la SAC, ça gagne 270 000 par année.
1: Puis bon, ils cherchent des avantages sociaux à donner, nanana. Il faut qu'on soit concurrentiel. Non,
3: mais c'est
1: etc.
3: juste au vice-président, tu sais, les autres, ils
1: mais c'est la sécurité d'emploi que t'as là, déjà, ça vaut plus cher. Parce que dans le privé, s'ils décident qui font du ménage, ou si, tu sais, mettons que t'étais chez Loblaws, il y a une baisse de chiffre d'affaires, clair, puis ça finit là. Il n'y aura jamais ça à SAQ. Au pire, donnez-y des régimes de retraite de comme vos employés, mais la médecine privée comme avantage social, dans un autre contexte, ça pourrait se justifier, mais là, ce gouvernement-là met des bâtons dans les roues à la médecine privée qui pourrait aider à désengager le public, puis le public, c'est ça, est complètement dans... C'est des nœuds partout.
3: Bon, mais cherchez pas ce que votre augmentation d'immatriculation va.
1: 270
3: 000 pour un vice-président, son salaire annuel.
1: Sais-tu ce que ça prend pour faire ça? Un petit bac en administration, une petite maîtrise, un MBA, OK? Pas ça, mettons, tu te pognes le cul chez Bell Canada pendant 5-7 ans. Là.
2: Ben, à SAC, faut que tu ailles couler au moins ton informatique.
3: Mais là, dites-vous que la bonne nouvelle dans cette belle histoire, parce que là, tout le monde va se fâcher, ben, c'est que c'est sûr qu'ils ne renouvelleront pas le contrat en 2027 parce que là, ça vient de sortir et ça fait pas des contents.
1: Mais.
3: Ben, j'ai pas l'affaire à payer les soins de santé à quelqu'un quand même moi je suis pas capable d'avoir un médecin de famille.
2: Tu payes déjà les soins de santé à tout le monde, chérie.
3: Ben je le sais, je fais déjà ma contribution, mais pas de là à payer un médecin privé, un vice-président qui gagne 270 000 par année, calvaire.
1: Cette casse de corde là, quand on parle de fonction publique qui est un problème là, puis moi des fois j'appelle ça tu sais l'aristocratie du Québec, c'est vraiment plus les cordes.
3: Oui, je sais.
1: Parce que ça c'est des faiseux, ça prend des contacts, tu sais, ça faut que tu sois bien plugué, tu pognera pas ce job-là en apportant ton CV puis en démontrant que tu serais un bon administrateur puis que toi, tu baisserais les coûts, mettons. Ouais. C'est pas de même, ça marche. C'est un peu comme devenir un aristocrate dans les années, je sais pas moi, 1640 là, en France. C'est la même hostie d'affaires. Une fois de temps en temps, il y a quelqu'un qui voit une affaire de même passer, puis on l'entend. Puis là, il réarrange ça. Mais je t'annonce une affaire. Dès que les projecteurs vont être enlevés...
3: Ils vont recommencer. Oui. Non, c'est sûr.
1: Dans toutes les autres sociétés d'État, il y a plein d'affaires de même partout.
3: Mais tu sais, on devrait quand même faire un peu de ménage dans tout ce qui est... l'argent qu'on donne à des hauts placés.
1: Ça prend un doge.
3: Je pense pas que, des fois, ton salaire équivaut avec ce que tu apportes à la société. Tu comprends?
1: Ça prend un doge. Un doge. Puis tu sais... J'avais déjà, je regardais cette histoire-là, ça m'avait marqué. J'avais déjà proposé une syndicaliste dans le domaine de la santé ici. Qu'on coupe dans les cadres en santé, parce qu'en santé, versus les pays scandinaves, on a le double de cadres par 1000 habitants, puis eux autres, ça marche mieux que nous.
3: OK.
1: Puis ils sont pas syndiqués.
3: Non, là, c'est ça, habituellement, les cadres sont pas syndiqués.
1: Peux-tu couper dans tes bosses, madame la syndicaliste? Non!
3: Comment
1: tu veux? C'est une caste. C'est tout. Ouais. C'est une pièce de théâtre, la façon qu'on a d'analyser ça, finalement, c'est de la merde. On va s'en aller là-dessus. Il y a plein de belles raisons d'être heureux. C'est jeudi.
3: Le soleil est sorti.
1: Les snooze s'en viennent. La météo en fin de semaine, je pense que je vais la checker pour vous autres.
3: Il annonce super beau samedi, un peu moins demain.
1: Mais la bonne nouvelle, c'est que rendu à ce temps-ci de l'année, quand même il pleut dans la journée, ou même il pleut une bonne partie de la journée, on s'en sac, on peut être dehors puis être bien, ne serait-ce qu'avec juste un petit manteau, tu n'as pas le mordant du fret qu'on vient de vivre au cours des 6 derniers mois. Samedi, je vois ça, 16,
3: ouais, il va faire beau, samedi.
1: Pas de précipitation. Dimanche, peut-être des orages, 15, ça n'a pas l'air triste non plus. On vous souhaite un bon week-end.
2: Est-ce que je me rase demain soir?
3: Oui, oui, oui.
1: Tu te rases quoi?
2: Non. Je parle la barbe, là, parce que présentement, le Canadien tire de l'arrière 3-1 avec la défaite d'hier soir. Si jamais ils sont éliminés, eh bien,
1: si
2: ma barbe...
1: Si gong, rase-toi arrêt.
2: Non. Si gong, garde ma barbe. S'ils perdent, je rase ma barbe des séries.
3: Ah, bon. C'est plus décevant que je pensais.
1: Si je m'en sac moins, je m'en vais à la clinique privée me faire réparer le frein. Salut!
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1: Robin Philpot et des nôtres, merci d'avoir accepté l'invitation. Merci d'être là aujourd'hui.
2: Les États-Unis sont en déclin. Ils se sont désindustrialisés de la même façon en investissant énormément en Chine. Là, la Chine a commencé à avoir un développement économique puissant, intéressant. Là, ils décident, OK, ça, là, ce pays-là est maintenant un ennemi. Donc, on va le traiter de toutes les noms. Marlon Brando, vous appelez le parrain, là, ouais, grand comédien, ouais. Il dit, moi, dans ma vie, on m'a appris à aimer la Chine, à détester la Chine, à aimer la Chine, à détester la Chine, à aimer la Chine, dans sa vie.
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